Et il n'y a qu'une radio qui vous accompagne toute la nuit, forcément c'est Fun Radio. Merci tout le monde d'être là. Il n'y a qu'une radio aussi qui vous réveille hein, chaque matin de 6h à 10h comme d'hab, Fun Radio. Avec Bruno sur Fun Radio, Karina, Christina et Pino. On est là chaque matin. Nous soyez bien au rendez-vous demain dès 6h sur Fun Radio. Et puis Calvin Harris, c'est ce qui arrive là juste après l'avenir avec le morceau Reasons sur la première Radio Dance. Bienvenue sur Fun Radio.

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1: 3h du matin sur Fun Radio, c'était au faut voir à quel point Born In, il nous a sorti une masterclass les amis, la reprise de Foster the People, un morceau que j'adore, Pump Up Kicks façon dance music, c'est ce que vous écoutez cette nuit sur Fun Radio, après les Major Lazer et Riviera She Does a Mine.
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Est-ce que ça ne fait pas trop plaisir de se repasser ce classique de Kygo et Donna Summer? Ouais, Hot Stuff à l'instant sur Fun Radio, première radio dance. Et cette nuit aussi, vous pensez à voter, les amis, je compte sur vous. 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Votez Funradio.fr, votre classement, vous choisissez les morceaux pendant qu'on écoute Gillo avec David Guetta. C'est Save Me Tonight sur Fun Radio.

Vous êtes sur Fun Radio, bienvenue, belle nuit les amis, c'est quand même pratique ça, sur funradio.fr et l'application Fun Radio, vous avez tellement de radios digitales, par exemple la radio 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télécharger l'appli Fun Radio et là c'est Farouko qu'on écoute tout de suite avec Yapa qui est sur Fun Radio, la dance music c'est toute la nuit.

0: Et ben voilà, mardi matin qui démarre avec Fun Radio. Bon réveil tout le monde, on est mardi le 6 octobre. Je m'appelle Théo, il est 4h du mat. Vous écoutez la première Radio Dance. C'est Avicii qu'on va écouter ce matin pour bien se réveiller. Le Without You, Barry Can Swim en nouveauté, après DJ Goja aussi et Michiko sur Fun.
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Il n'y a qu'une radio qui vous réveille tous les matins avec la playlist Dance Music. Forcément, c'est Fun Radio. Soyez les bienvenus, tout le monde. C'est Théo. On va écouter Bébé Rexha. On va écouter la Swedish House Mafia aussi. C'est le nouveau morceau qui me rend dingue. Tellement bien ce morceau avec Lee Kelly, interview de la Swedish House Mafia la semaine dernière sur Fun Radio, podcast funradio.fr. Et juste avant Nicky Jam avec Enrique Iglesias et El Perdón sur Fun Radio. Bon réveil.

Le son de mauvais Joe pour vous souhaiter un bon réveil ce matin. Bienvenue tout le monde sur Fun Radio. Dès 5h, Samy qui va arriver comme tous les jours de la semaine. C'est en direct de 5h à 6h. On se refait les meilleurs moments de Bruno sur Fun Radio. Il y a l'horoscope aussi qui va arriver. Soyez bien au rendez-vous dès 5h. Et avant ça, David Guetta, après Armin Van Buuren, le nouveau morceau qui s'appelle Everlasting sur Fun Radio. Passez une excellente journée tout le monde.

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1: Let's go. Il est 5h pile, bonjour tout le monde, soyez les bienvenus sur Fun Radio la famille, c'est mardi, aujourd'hui on est le 6 octobre, j'espère que vous allez bien, bon courage pour cette toute nouvelle journée de boulot qui démarre, moi c'est Samy, je vous accompagne en pleine forme bien sûr et en direct entre 5h et 6h avant de pouvoir retrouver toute l'équipe de Bruno sur Fun Radio, bien sûr entre 6h et 10h dans le prochain quart d'heure pour vous accompagner. Le son de Martin Garrix avec We Are The People. Et puis au programme dans le Before de Bruno sur Fun Radio, on va revivre ensemble bien sûr tous les meilleurs moments, tout ce qui s'est passé hier dans l'émission. On va se refaire un moment que j'ai beaucoup aimé puisque hier Bruno nous a filé une compile des moments les plus malaisants des hommes politiques. Et évidemment, hein, je vous filerai votre horoscope du jour, mais ça sera juste avant 6h. Pour l'instant, Angèle sur Fun Radio, bon réveil.

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1: Ouais, et en direct, évidemment. Pourquoi? Qu'est-ce qu'il peut prouver que je suis en direct? Et bah, la France a gagné. Hier, ils perdaient 1-0. Ils ont gagné 4-1. D'ailleurs, je suis tombé sur une stat marrante. Je suis obligé de vous la lire, là, sur Insta. La dernière fois que la Belgique a gagné contre la France en match officiel, hein, je dis bien, c'était en 1981. Zidane, il avait que 9 ans. Mais il y avait aussi François Mitterrand qui venait, lui, devenir président de la République. L'IBM lançait seulement le PC. Et la première ligne de TGV était lancée en France. Allez, hein, les Belges, il va falloir, à un moment donné, faire quelque chose. Les Belges qu'on embrasse évidemment et qui nous écoutent sur Fun Radio, la famille. Une victoire au foot valait 2 points aussi. Hein. Café Conron Clan, c'est ce qui va arriver dans le prochain quart d'heure. Il y aura Robin Schulz aussi avec Take It Slow. Mais pour l'instant, on continue ensemble, enfin on le démarre, surtout le Before de Bruno sur Fun Radio, entre 5h et 6h, les meilleurs moments de Bruno, tout ce qui s'est passé hier, on le revit là pendant une heure avant de retrouver l'équipe. Et en parlant de ça, on va commencer directement avec une compile que Bruno nous a fait hier, qui m'a beaucoup fait marrer. En gros, il nous a répertorié les plus gros malaises des hommes politiques. Et ça donnait ça, écoutez.
2: Je voudrais vous faire écouter des sons de gênance d'hommes ou de femmes politiques.
3: Ouais.
2: On commence avec un son de 2015, il y a une nana qui s'appelle Myriam El Khomri. À l'époque, elle était ministre du Travail, d'accord?
3: Ok.
2: Et donc, elle était invitée chez un journaliste qui s'appelle Jean-Jacques Bourdin. Ministre du Travail, tu sais, voilà comment ça se passe au niveau des CDD, des CDI, etc. Parce que c'est ton boulot, t'es ministre.
4: Ouais, ouais.
2: Bon, bah pas elle, visiblement.
5: On peut le renouveler combien de fois, le CDD?
6: 3 fois.
5: Combien?
6: Jusqu'à 3 ans.
5: Jusqu'à quoi? Non, mais combien? Myriam El Khomri?
6: Un CDD.
5: 3 fois? D'être certaine de ça? Un CDD, combien?
6: Un CDD peut être requalifié en CD, un CDD, oh ah, pardon, un
5: oui.
6: CDD.
5: Alors là, parce que je comprends
6: peut,
5: plus.
6: Un CDD peut être requalifié.
2: C'est vraiment, on peut tromper une fois, mille personnes, mais on
3: peut. C'est terrible.
7: Oh, elle est devant le prof, quoi.
3: C'est horrible.
8: Non, mais tu la sens s'enfoncer, s'enfoncer.
2: La Cour des comptes, vous voyez ce que c'est, la Cour des comptes?
6: Oui.
2: La Cour des comptes, c'est ceux qui gèrent notre argent. Bon, tu te dis, bah, vu...
3: Ils sont calés, normalement.
2: Bah là, non, quand tu vois la merde dans laquelle on est, pas très, mais après, il y a des explications. C'est un gars qui était à l'époque patron de la Cour des comptes, qui s'appelait Didier Migaud.
7: Exactement.
2: Et qui a été reçu bah, par le même journaliste.
9: Vous êtes habitué à compter en milliards à la Cour des comptes, alors je vais vous demander simplement combien font 7 fois 9.
10: vous avez... Je vous répondrai allez, juste après 9 fois 7, 76.
3: Écoute,
7: surtout il se la pète, c'est ça qui est ouf. Facile.
3: Ah oh, ouais. Wow,
8: moi j'aime bien le petit rire du début.
2: Il y a un autre truc malaisant, c'est les politiques qui tentent de faire des vannes. Il y a une nana, c'est une ancienne ministre qui s'appelle Marlène Schiappa. C'est maintenant oui. Chroniqueuse, je crois, à la télé. Écoutez Marlène Schiappa.
11: Valérie Pécresse a dit à Gérald Darmanin, oui mais vous, vous faites partie d'un parti politique de gauche. Alors moi j'étais contente, j'ai appelé toute ma famille et j'ai dit, allô, c'est Marlène, je suis de gauche, bonne nouvelle.
2: Voilà.
3: Il y a des gens qui rient quand même. C'est le one man le plus court de la Terre, je crois.
8: Ah, c'est terrible.
2: On aime aussi quand ils comprennent pas la question. Nadine Morano, je ne sais pas si vous vous souvenez de Nadine Morano,
3: bien
2: c'est
3: sûr.
2: Un politique. Elle est interrogée sur l'entreprise Renault, d'accord, les voitures. Mais bah, visiblement, elle tombe à côté.
12: J'aime pas Renault, tous coupables, hein, sauf Carlos Ghosn.
13: J'aime Renault sur certaines chansons. pas tous. Celle-là, je ne l'ai pas entendue, donc je ne peux pas vous dire si je l'aime ou pas.
12: Tous coupables sauf Carlos Ghosn, c'est pas une chanson de Renault.
13: C'est quoi?
12: C'est Renault qui règle ses comptes sur l'affaire d'espionnage.
13: Ah, je croyais que vous étiez en train de nous faire...
12: Ah, on est dans l'actu, nous.
13: Bah, vous me parlez du foot, alors si vraiment...
12: C'est de l'actu aussi.
2: Voilà, voilà.
3: Allez, merci, au revoir, Nadine.
7: Le rapport, vous parliez du foot, alors bon... Bah.
3: Ça, c'est très drôle.
2: Ça va pas être simple. Hein.
3: Non.
1: Voilà, voilà. Comme il dit, il est 5h11, la famille. Soyez les bienvenus sur Fun Radio. Merci de nous avoir choisis pour attaquer cette toute nouvelle journée. C'est mardi aujourd'hui. On est le 6 octobre et dans moins d'une heure, vous allez pouvoir retrouver toute l'équipe de Bruno sur Fun Radio en direct. Entre 6h et 10h. Pour l'instant, on se réveille avec le son de Robin Schulz. C'est Take It Slow sur Fun.

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1: Il est 5h17, c'est Fun Radio que vous avez choisi pour attaquer cette toute nouvelle semaine. Vous avez fait le bon choix, la famille. Moi, c'est Samy, je vous accompagne entre 5h et 6h avant de pouvoir retrouver la grande famille de Bruno sur Fun Radio à partir de 6h. Pour se mettre dans le bon mood et bien attaquer la journée, Sabrina Carpenter, Espresso. Ça arrive tout de suite. Il y aura le son du GL aussi avec Jamaican. Mais pour l'instant, on continue le Before de Bruno sur Fun Radio. Before qui continue directement avec une auditrice assez spéciale qu'on a eue à l'antenne hier matin. Elle est familière pour quelqu'un de l'équipe. Écoutez.
2: Anne-Laure est avec nous. Bonjour Anne-Laure.
3: Bonjour la famille.
4: Coucou.
5: Ah bah attends, c'est ma sœur ça.
2: C'est ta sœur.
5: Ah, c'est ça le jeu, faut reconnaître sa sœur. Bah j'ai reconnu ma sœur.
4: Coucou Anne-Laure. Salut Anne-Laure.
2: Tu es prof
3: ça
2: en,
3: va,
2: commerce, en commerce. En commerce, vente à Bressuire.
5: Ah, elle se la pète.
2: Anne-Laure, justement, et on parlait de ça, donc tes parents ont fait du rangement visiblement ce week-end.
3: Oui, oui. On s'est permis de regarder un peu dans les affaires de Pino, hein, d'Antoine, de voir ce qu'on pouvait retrouver. Et je tiens à l'informer qu'on n'a toujours pas retrouvé le cahier d'espagnol.
5: Alors c'est une histoire. En fait, j'étais en terminale et moi je suis allé au rattrapage et au rattrapage j'ai pris espagnol.
2: Ouais.
5: Sauf que le jour où je devais réviser mon rattrapage espagnol, je n'avais plus mon cahier. Et en fait, j'ai jamais retrouvé mon cahier d'espagnol, donc pour réviser, c'était problématique. Donc c'est une pote de classe qui m'a aidé et ma mère est persuadée que j'ai jamais eu mon cahier d'espagnol de l'année, que j'ai pris aucune note.
3: Confirme, c'est la question qu'elle a posée hier, à nous a regardé en disant mais est-ce qu'il a vraiment eu un cahier d'espagnol?
5: Et à chaque fois elle me dit
4: Mais non,
5: j'ai vraiment eu un cahier d'espagnol.
2: Mais est-ce que tu y allais en cours d'espagnol?
5: Ah oui, ça par contre j'y allais. Je ne savais rien.
4: Alors attends, quelques souvenirs. Tu peux nous dire bonjour, je m'appelle Pino et aujourd'hui je vais bien.
6: Hola, me llamo Pino. En cuál es la fecha de hoy?
2: Alors, ça va toi? Ouais. Ça fait longtemps qu'on ne s'est pas vu, Anne-Laure.
3: Mais oui, il y a longtemps que je ne suis pas venue vous voir.
4: Bien donc.
2: T'es bien venue, tu sais.
3: Ouais, je sais. Elle
5: manifeste là aujourd'hui.
2: Bon, allez, va bosser.
3: Ah non, je manifeste pas. J'embauche à 10h. Je commence.
2: Je te fais des bisous, Anne-Laure.
3: Bisous à vous. Bonne journée.
2: Elle vient de chez nous parce que t'as vu, elle s'est reprise. J'embauche. Enfin,
5: ouais.
2: Je commence.
5: Ouais.
2: Ça va. On peut embaucher. Vous êtes en train d'embaucher. Vous embauchez. Puis c'est tout.

Et 5h20 la famille, j'espère que vous allez bien. N'hésitez pas à venir regarder l'émission en direct. Vous pouvez avoir les images et les clips sur l'application Fun Radio ou sur le site funradio.fr. Il est 5h20 comme je vous le disais, dans moins d'une heure. Vous allez enfin pouvoir retrouver toute l'équipe de Bruno sur Fun Radio. Pour l'instant c'est Sabrina Carpenter qu'on écoute avec Espresso. Bon réveil.

0: Samy.
1: Il est 5h25, merci de nous avoir choisi pour attaquer cette toute nouvelle journée. La famille, c'est mardi, aujourd'hui on est le 6 octobre, moi c'est Samy, je vous accompagne jusqu'à 6h. D'ailleurs n'hésitez pas à venir m'envoyer vos messages, me raconter votre vie en DM sur l'Instagram de Bruno sur Fun Radio. Je lirai vos messages avec grand plaisir dans le prochain quart d'heure. Le son de Timmy Trompette pour se mettre dans le bon mood et attaquer la journée. All My Life, j'adore ça aussi. Martin Solveig, Everybody. Mais chaque chose en son temps, pour l'instant on continue le before de Bruno sur Fun Radio avec cette question, ce débat plutôt qu'on a eu hier dans l'émission, pour ou contre travailler en couple. Un seul numéro, je vous le rappelle, si vous voulez passer à l'antenne et faire de la radio avec nous, en plus c'est complètement gratuit, c'est le 01 42 48 5000. Allez, on écoute ce qui s'est passé hier matin.
2: Je suis tombé sur une étude, je voulais vous en parler ce matin sur Fun Radio, chez les artisans et dans les commerces de proximité, boucherie, je sais qu'il y a beaucoup de bouchers qui nous écoutent le matin,
3: boulanger,
2: pâtissier. Un tiers des couples travaillent généralement ensemble.
3: Ah bah wow. Oui, dans les métiers de commerce,
4: c'est
3: bien
4: beaucoup,
3: sûr.
4: Hein.
3: Moi, mes parents, ils travaillaient ensemble hein, à la papeterie.
5: Et ça se passait bien ?
3: Ouais.
2: Et c'est un vrai sujet. Et je voulais vous poser cette question ce matin. Et pour le coup, tu vois, c'est concernant si vous êtes boulanger, si vous êtes boucher. J'aimerais avoir votre retour là au 01 42 48 5000. Est-ce que vous êtes pour ou contre travailler en couple ?
5: Bah toi, tu bosses avec Karina, comment ça se passe ?
2: Non, moi je suis pas fan de l'idée en vrai.
5: Ouais, moi non plus.
2: Bosser en couple.
3: Ah, moi je pourrais être avec mon mec, mais faudrait pas qu'il y ait un rapport hiérarchique.
4: C'est ça le problème en fait.
2: Non, mais je trouve que
3: tu rigoles d'avance, Pilou.
2: Le boulot, c'est aussi un peu ton autre partie de ta journée, quoi, tu vois.
3: Oui,
2: on a tous besoin d'avoir un peu son. Alors c'est même pas une question de jardin secret, t'as rien à cacher au travail.
3: Non, mais on a une autre personnalité au boulot.
4: Mais surtout, je trouve que c'est bien d'avoir des choses à se raconter le soir, en fait.
3: Oui, si, ouais.
5: Alors, des
4: tu
5: fois,
4: l'as
5: je
4: pas
5: rac...
4: si ouais, tu bosses pas. Ensemble. C'est tu parles pas de boulot.
2: Bah, enfin,
4: tu parles d'autre chose. Oui,
2: ton ex, bah,
4: on parlait
2: toujours avec
4: toi. On parlait pas de boulot. Mais tu vois, t'as moins de choses à te dire, je pense. Du
5: moi, quand je raconte mes journées, elle est consternée des fois.
4: Hein. Oui, bah, quoi franchement, toujours.
5: Ouais. Franchement.
2: Alors, donc, t'as couru en slip.
5: Ouais, okay, c'est bien.
2: Bonjour, Mélissa.
6: Bonjour, la famille.
3: Salut, Mélissa.
2: Mélissa, pour ou contre travailler en couple au boulot ?
6: Pour.
2: Ouais.
3: C'est ton cas ?
6: Ça a été mon cas. On s'est mis ensemble quand on était au boulot. Ensemble.
3: Et c'était quoi comme boulot ?
6: Alors, moi, je suis dans les RH et lui dans la production.
4: D'accord, mais maintenant, vous bossez plus ensemble ?
6: Non. Et ça... Il a quitté la société.
2: Mais justement, voilà, est-ce
6: qu'il a fallu que je me sépare de lui.
3: Ah, vous êtes séparés maintenant, aujourd'hui ?
6: Uniquement professionnellement.
3: D'accord.
2: Ah, okay. D'accord, okay.
3: Et, mais... et ça te manque ou pas ?
6: Parfois, oui.
2: Mais pourquoi tu dis « il a fallu » ?
6: La direction m'a demandé de le faire partir, quoi.
5: Ah, c'est super, ça, ouais.
3: Mais parce que vous étiez en couple ou parce que t'es RH et que c'était ton boulot ?
6: Parce que je suis RH et que c'est mon taf.
3: Ah, t'as dû virer ton
4: ouais,
3: mec,
4: c'est chaud.
3: Mon
2: t'as
3: Dieu.
2: Dû virer ton mec ?
6: Ouais.
2: Mais alors, dis-moi, c'est dans ces cas-là, bah, t'es obligé de lui dire quand t'arrives le soir, t'es obligé de le...
3: Le prévenir un peu en avance.
2: Tu le préviens en avance,
3: plus,
2: quand même.
3: Quoi.
6: Alors c'est un peu la direction qui a géré, mais au début, quand pour lui l'annoncer, après ben ouais, on en a parlé, mais il a fallu que je fasse la part des choses. À la maison, je suis sa femme et au boulot, je suis sa RH.
4: Ah ouais, mais bon, putain. C'est chaud. Hein. T'imagines, tu t'engueules, tu le convoques au bureau.
2: Alors que tu vois, c'est le contraire. Pino, quand il est ici, sa femme, c'est le boulot et elle est RH quand il rentre.
5: Je reçois des mails, sauf erreur de ma part.
2: Mélissa, je te fais des bisous.
6: Bisous à tous.
3: Bisous, Mélissa. Extraordinaire cette histoire.
2: Elle est folle.
3: Oh, dingue.
2: Bonjour, Florine.
7: Bonjour, la famille.
3: Coucou, Flo.
2: Pour ou contre bosser en couple ?
7: Alors moi je suis pour, parce que ben bientôt on va ouvrir une entreprise avec mon mari de restauration et réparation de véhicules seconde guerre.
3: Ah j'en ai,
2: ah t'es où, ça m'intéresse, parce que j'ai une vieille Jeep de 44, je te cache pas que des fois je galère à la faire réparer. Mais et Florine, est-ce que là vous bossez ensemble déjà ou pas encore ?
7: Pas encore.
2: Ah ben oui, mais c'est pour ça que t'es pour.
7: Oui.
2: C'est facile de dire je suis pour avant d'avoir commencé, on en reparle dans un an.
7: Oui, bon, on verra. Après, il y a le télétravail, s'il me saoule. Hein.
2: Dis-moi, il y a un vrai... Vous avez fait une étude de marché ? Il y a un vrai...
3: Business
2: par chez toi,
7: déjà,
2: dans 56 ?
7: Oui, déjà, il fait, avec, il fait pour les amis et tout, sur les camps, donc il y a de la demande. Hein.
3: Et d'accord. Puis, c'est bientôt la guerre, Bruno, ça va revenir. Hein,
2: c'est
3: porteur, comme...
5: Les élections en Allemagne.
3: Comme secteur. Bah oui,
4: mais c'est génial comme projet, Florine.
2: Florine, je te fais des bisous.
7: Bisous.
3: Bisous,
4: Flo. Bisous.
2: Ciao. Tiens, on parlait de métier de bouche. Il est boucher, Nicolas. Salut, Nico.
8: Salut.
3: Bonjour Nico.
0: Salut la famille.
2: Le Lardin Saint-Lazare dans le 24, c'est ta propre boucherie ou pas?
0: Non, je travaille, moi je fais plusieurs sociétés en fait, je suis intérimaire.
2: Ok, bon, dis-moi, pour ou contre bosser en couple?
0: Non, contre, parce que moi et ma femme, on a deux caractères différents, on a deux très forts caractères, et non, ça serait pas possible. Je vois que même quand on part, mon fils fait de la compétition en karting, et quand on part tous les deux avec ma femme, on s'entend pas, déjà. Sur ce que fait
2: Oui, alors là, le sujet, c'était au boulot, mais si tu t'entends pas non plus,
0: je sais très bien qu'au boulot, non, ça passerait pas.
2: D'accord. Bon, mais vous êtes amoureux l'un l'autre, quand même, la vie est belle.
0: Bien sûr.
3: Ça va.
0: Ça fait 7 ans qu'on est mariés, ça va.
2: Bon, ok. Je te fais les bisous, Nico. Passe une belle journée.
0: Bisous, la famille.
1: Mais en vrai, je peux le comprendre, je pense. Et quand on connaît le caractère de la personne, si on sait que ça matche pas, en tout cas au travail, bah évitons de bosser ensemble, tout simplement. Moi, personnellement, je ferais pareil. Il est à 5h31 de la famille. Toute l'équipe de Bruno sur Fun Radio arrive dans moins d'une demi-heure. Pour l'instant, c'est Martin Solveig avec Everybody. Bon réveil, la famille.

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1: Et là Anderson sur Fun Radio à l'instant dans le prochain quart d'heure. Somebody that I used to know, le remix de David Guetta et Artbat. Et votre horoscope du jour qui arrive tout de suite.
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1: 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Il est 5h47, c'est mardi aujourd'hui, on est le 6 octobre, dans moins d'un quart d'heure, ça y est, vous allez pouvoir retrouver toute l'équipe de Bruno sur Fun Radio en direct entre 6h et 10h. Votre horoscope du jour va arriver également, pour l'instant c'est le son de Rivera qu'on écoute pour bien attaquer la journée. 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Bon réveil la famille.

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1: Let's go. Il est 5h52, c'est Fun Radio que vous avez choisi pour attaquer cette nouvelle journée. Vous avez fait le bon choix, la famille. Moi, c'est Samy, je suis là avec vous jusqu'à 6h. Le son de Farocco va arriver également avec Yapaké. Mais pour l'instant, comme promis, c'est l'heure de votre horoscope du jour.
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1: Et on commence avec vous les béliers, vous aurez l'énergie pour avancer mais évitez de vouloir tout régler en même temps aujourd'hui. Les taureaux, une bonne surprise pourrait venir bousculer agréablement votre journée. Les gémeaux, votre répartie fera mouche aujourd'hui, profitez-en sans en faire trop. Les cancers, faites confiance à votre intuition, elle pourrait même vous éviter un mauvais choix. Les lions, vous attirerez les regards sans vraiment le chercher, alors les chercher. Alors assumez votre lumière. Les vierges, un petit imprévu pourrait finalement tourner largement à votre avantage. Les balances, une conversation anodine pourrait vous donner une idée particulièrement intéressante. Les scorpions, ne cherchez pas à tout contrôler aujourd'hui, certaines choses se placeront toutes seules. Les sagittaires, une envie de changement vous traversera, écoutez-la avant de la balayer. Les capricornes, vos efforts commencent enfin à porter leurs fruits, même si tout n'est pas encore visible. Les verseaux, sortez un peu de vos habitudes, une belle découverte pourrait vous attendre. Enfin, on termine avec vous les poissons, quelqu'un pourrait vous surprendre par une attention que vous n'aviez pas vue venir.
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1: C'était votre horoscope de ce mardi 6 octobre 2026. Dans moins de 10 minutes, ça y est, la famille, vous allez pouvoir retrouver toute l'équipe de Bruno sur Fun Radio entre 6h et 10h. Pour l'instant, c'est le son de Farocco qu'on écoute tout de suite avec Steve Aoki. Il y a Paquet sur Fun Radio. Bon réveil et bon courage pour la journée.

0: Sam Smith et Calvin Harris sur Fun Radio. Mardi aujourd'hui, nous sommes le 6 octobre. Bonjour tout le monde, j'espère que ça va bien. Ravi d'attaquer cette matinée avec vous. Merci Samy qui est là
1: plaisir,
0: depuis.
1: Salut tout le monde.
0: Qui vannait les Belges dès 5h du matin.
2: Ah, obligé. Ah, comme un cochon.
1: Ouais, sur
2: bien fait.
1: J'ai vu qu'on avait gagné 4 ans.
0: Alors oui, c'est vrai c'est qu'il cool. va falloir qu'on explique à Zinedine Zidane que nous on se couche de bonne heure.
2: Bah oui.
0: Et qu'à un moment, quand on doit gagner des matchs, ce serait bien de le faire dans la première partie. Parce que moi en général, à 22h, je dors. Donc voilà, donc je me couche. En gueulant sur l'équipe de France parce qu'on perd 1-0, je me réveille ce matin, on a gagné 4-1.
3: Ce serait pas arrivé sous Deschamps, ça, je peux te le dire.
0: Si on doit jouer sous le dernier quart d'heure, bah, dites-le nous, tu vois, comme ça, on rentre pour le dernier quart d'heure, ça va, quoi, tu vois. Voilà, c'était mon coup de gueule du jour.
2: Mais t'as raison.
0: Et que moi, je suis là pour la dénonce, hein.
1: Ah, bah, dénonce, Bruno, fais-nous.
0: Les gens qui nous écoutent le matin, ils savent où ils mettent les pieds. Bon, on est là jusqu'à 10h avec toute l'équipe Bruno sur Fun Radio. Il y a Karina qui est là.
4: Bonjour.
0: Et il y a Pino.
3: Salut tout le monde.
0: Il y a Christina.
5: Coucou.
0: Restez ici parce que juste après les infos de 6h, vous savez, il y a l'info, c'est rigolo. Vous allez comprendre pourquoi vous avez les yeux rouges quand vous allez à la piscine. Et là, tout de suite, vous allez me dire, c'est le chlore.
2: C'est le chlore. Et non.
0: Et bah, pas que.
2: Ah.
0: Et c'est l'ASDEG. Je vous en dis pas plus. Ouais. DJ Goja avec Michiko va arriver dans la demi-heure. On attaquera avec Ugel. Et puis à 6h10, vous allez jouer avec nous. Ce matin, le oui ou non vous permet de repartir avec un pack jeux de société Hasbro. On connaît la marque Hasbro, ce sont les meilleurs jeux de société. Donc là, il y a tout. Il y a la complète avec
2: Monopoly,
0: du Monopoly.
2: F1, le Trivial Poursuite.
0: Voilà.
2: Le nouveau jeu qu'on a découvert, Guillotine. Il y a aussi un jeu qui s'appelle Market Fresh où tu tiens ton propre supermarché.
0: Ouais, c'est vachement bien. On en a combien? En fait, ça fait combien de jeux le pack?
2: Ça fait 8 jeux et c'est 250€ la valeur du pack.
0: C'est bien. Bah, les gars, et juste avant Noël, évidemment, c'est bien. Bruno par SMS pour jouer avec nous au 74-900 et amis belges, venez gagner, ça changera au 63-900. Pour l'instant, les infos, il est 6h.
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0: Pour l'instant, les premières infos de ce mardi avec Oriane Doro. Bonjour Oriane.
7: Bonjour Bruno, bonjour à tous. Soleil et chaleur sur un large quart nord-est des averses à l'ouest et autour de la Méditerranée.
0: Grande journée de mobilisation dans les lycées.
7: Acte 3 de ce mouvement entamé mi-septembre en région parisienne. Des dizaines de milliers de lycéens prévoient de manifester. Cette fois, ils seront rejoints dans les cortèges par une intersyndicale de l'éducation nationale. À Paris, le rassemblement est prévu à 14h, place de la République, mais d'autres manifestations sont prévues à Lille, Montpellier, Nancy, Rennes, Tours ou encore Perpignan. Environ 715 membres des forces de l'ordre, 215 élèves et 85 personnels d'éducation ont été blessés depuis le début du mouvement. 10 enquêtes ont été confiées à l'IGPN, la police des polices, notamment à Lens, où un adolescent de 15 ans a eu la main arrachée hier lors d'une manifestation. Le Premier ministre Sébastien Lecornu a réuni plusieurs ministres en fin de journée. L'occasion pour lui d'appeler à renouer avec, dit-il, une contestation encadrée, légale et démocratique. À 3 jours du premier tour de la primaire social-démocrate, plus de 140 000 personnes se sont inscrites pour participer au scrutin qui permettra de désigner le candidat du Parti Socialiste ou de place publique à la présidentielle. Les votants devront départager Raphaël Glucksmann, Olivier Faure, Ségolène Royal, Jérôme Guedj et Emmanuel Morel. Le second tour aura lieu les 16 et 17 octobre.
0: À l'étranger, un cas supposé de peste en Sibérie.
7: La Russie assure que la situation sanitaire est sous contrôle après la mort d'une laborantine, une femme de 28 ans qui travaillait pour l'Institut de lutte contre la peste, mais les autorités affirment que son décès aurait été causé par une pneumonie. 200 personnes ont tout de même été placées en quarantaine. Donald Trump dit surveiller la situation de très près et a proposé son aide à Moscou. On compte environ 2000 cas de peste chaque année dans le monde, maladie très contagieuse qui peut être traitée avec des antibiotiques.
0: Du foot donc, et les Bleus qui ont renversé la Belgique hier soir en Ligue des Nations.
7: Oui, l'équipe de France a été menée 1-0 jusqu'à la 77e minute, mais l'arrivée des remplaçants a permis de tout faire basculer avec 4 buts marqués dans le dernier quart d'heure de jeu, 4 dont un doublé de Michael Olise.
0: La météo, dernier jour de répit avant le retour de la pluie.
7: Oui, il faut en profiter, il fera encore très beau, notamment au nord et à l'est. Les températures seront estivales, jusqu'à 10 degrés de plus que les normales de saison, jusqu'à 30 degrés au sud de la Garonne. Après une matinée très calme, le temps va commencer à se dégrader. Des averses orageuses éclateront du Pays Basque à la pointe bretonne et puis autour de la Méditerranée. Les pluies vont se renforcer sur le Languedoc avant l'arrivée d'un nouvel épisode Cévenol. Il fait 9 à Étretat pour l'instant, 10 à Armentières, 12 à Paris, à Beaune, 16 à Saint-Gilles-Croix-de-Vie, 18 à Mimizan. Cet après-midi, il fera 23 à Quiberon, 24 à Charleville-Mézières, 26 à Amboise, 28 à Montauban.

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1: Bonjour les copains, mardi aujourd'hui c'est le 6 octobre. Plaisir de se réveiller avec vous, enfin de se réveiller, nous on est réveillés depuis 2 heures maintenant, mais de vous réveiller vous pour vous accompagner là sur le chemin du taf, ça fait plaisir, comme chaque matin, avec Karina.
2: Bonjour.
1: Avec Pino.
3: Salut tout le monde.
1: Avec Christina.
4: Coucou.
1: Ou sur le chemin des grèves. Grève des lycées.
4: Oui, c'est une grosse journée aujourd'hui.
1: Ouais, blocage des lycées. Hier j'ai vu, il y a eu 984 interpellations de lycéens. Je trouve ça fou quand même.
4: Ouais.
1: Avant les sorties scolaires, c'était pour aller en classe de neige. Maintenant, c'est pour aller en garde à vue. Ça a changé. Hein.
3: Allez les enfants.
2: Mais tu sais que moi, dans mon quartier, ils ont dit qu'on n'avait pas le droit de sortir les poubelles.
1: Ah non, bah oui.
2: Ouais.
1: Interdit. Bah, parce qu'ils mettent le feu aux poubelles.
3: Ah, ils mettent le feu.
1: Il y a les collèges qui manifestent également aujourd'hui aux côtés des lycéens, des professeurs. Normalement, on attend 3 jours, la maternelle sera dehors. Bon, courage à vous, en tout cas les copains. Dans la demi-heure, on le disait, DJ Goja. Et le Zoom de Pino sera avant 7h du matin. On aime bien ça, ça met de bonne humeur dès le réveil. Zoom de Pino, comme chaque matin, Pino nous fait jouer avec une année. Ce matin, Pino, tu vas nous faire jouer avec l'année 2011.
3: Et on écoutait ce titre.
1: Ouais.
2: C'est la version de Matt Pau.
3: Ouais. Oui, c'est
2: Matt Pau.
3: Vous avez l'air de moins aimer, quoi.
2: Ah si, j'aimais, je détestais pas, moi.
4: Bon, pour ceux qui connaissaient pas Goldman, ça a remis cette chanson au goût
3: du
4: jour.
3: C'était pas mal, ouais.
2: Moi, j'aime beaucoup son interprétation de Envole-moi.
3: Mmh. Ah, et, ben, on ira voir. Ça n'a pas l'air convaincant. Voilà. Il y avait 13 millions de personnes qui étaient devant le journal de TF1, vous verrez pourquoi.
1: Ah, il y a un moment particulier.
3: Ouais, exactement.
1: Bon, tu nous en parleras tout à l'heure. Pour l'instant, l'info, c'est rigolo. Les amis, l'info de ce matin que nous a trouvé Christina est folle. Pour ceux qui vont à la piscine, qui vont faire des longueurs, quand t'as des lunettes de piscine, t'as moins le problème, mais quand tu les as pas, tu sais, tu sors de la piscine, on t'a toujours dit, ouais, mais les yeux rouges, c'est à cause du chlore.
2: Ouais.
1: On a tous grandi avec ce truc-là.
3: Mais des lunettes.
1: Exactement. Christina est tombée sur une info ce matin, quand je l'ai vue, je me suis dit, ok, je suis content de mettre des lunettes de piscine systématiquement.
4: Bien sûr, parce qu'en fait, les yeux rouges, c'est causé par un cocktail. Et ce cocktail, il s'appelle la chloramine.
1: Ah, la chloramine.
4: Et donc, dans ce cocktail, il y a un peu de chlore, bien sûr. Évidemment, il en faut un petit peu, mais pas que. Il y a aussi de la sueur, des huiles corporelles et de l'urine.
3: Oh,
4: et voilà. Tout ça fait un cocktail qui donne les yeux rouges.
2: Bah, ça ne choque pas, moi. Mais après, tu sais que dans certaines piscines, quand tu ressors, tu sens plus ou moins le chlore. Et si tu sens très, très fort le chlore, ça veut dire qu'il y a beaucoup de gens qui font pipi dans cette piscine.
1: Ouais. Alors, moi, j'imagine évidemment le truc.
4: Oui. Ah oui, de boire la tasse. Ah bah oui, c'est vrai que j'ai oublié ça.
1: Plus d'urine, là, sur la piscine. On est sur la piscine de Saint-Ouen. Je la reconnais. Excusez-moi, je la reconnais, je suis testeur de piscine. Ah bah non, mais j'ai ce petit talent. Mon autre talent, c'est quoi? Vous envoyez le son qui vous réveille. Voici UGEL, c'est sur Fun Radio. Bienvenue.

0: 10h09, c'est Fun Radio. Je voudrais faire un bisou particulier à Oscar. Il nous a laissé un message sur le compte Bruno Fun Radio. Vous savez que vous pouvez nous laisser des messages, même des vocaux, hein, sur le compte Bruno Fun Radio. C'est notre compte Insta et notre compte TikTok. Oscar, il a dit, je vous ai découvert complètement par hasard. Et maintenant, je suis incapable de commencer ma journée sans vous. Ça fait plaisir.
1: Cool.
2: Merci, Oscar.
0: Ça fait vraiment plaisir. Et Claudine qui dit, je vous adore depuis 2 années, la famille. Et ben, merci à tous les deux. Les copains, bon réveil. DJ Goja va arriver. Et puis une belle histoire de Christina. Ce sera dans moins de 10 minutes.
1: Elle part hyper mal, ma belle histoire du jour.
0: Comme tout,
1: et elle va nous faire voyager entre l'Italie et l'Angleterre.
0: D'accord. Ce sera dans 10 minutes, car pour l'instant, on joue.
3: C'est oui ou c'est non.
0: Ouais, on joue ce matin avec Alicia. Bonjour Alicia.
4: Bonjour Bruno, bonjour l'équipe.
1: Salut Alicia.
0: Tu sais Alicia, il y a du sourire dans ta voix. Et ça, ça me donne limite envie de te faire gagner avant même de jouer. Alicia, tu habites où? Tu fais quoi dans la vie?
4: Alors je suis infirmière et j'habite à Rovaranda.
0: D'accord, ok. T'es infirmière en bloc ou infirmière libérale?
4: Non, infirmière à l'hôpital.
0: D'accord, ok, très bien. Bon, sois la bienvenue chez nous Alicia.
4: Merci.
0: Le principe du oui ou non est simple. Je te pose 3 questions et il y a 2 possibilités de réponse. Soit c'est oui, soit c'est non. Il n'y a pas à réfléchir, en tout cas pas trop. Et tu peux ce matin repartir avec un pack Hasbro d'une valeur de 255,83 €. Hasbro, c'est la marque de jeux de société. Et là, pour le coup, on t'a sélectionné les tout meilleurs.
1: Mais oui, on te refait ton placard avec Monopoly F1, Monopoly Deal. Il y a Priorities Family aussi, ou encore Guillotine ou Market Fresh.
0: Et ces cadeaux sont à toi si tu as 2 bonnes réponses sur les 3 questions que je te pose. On y va pour la première question. En 2001... Mattel a vendu un balai volant Harry Potter qui vibrait quand on était assis dessus. Mais il a été retiré du commerce lorsque les sex shops ont commencé à le vendre. C'est oui ou c'est non?
4: Non, c'est non.
0: C'est oui.
1: Oh, sérieux? Un balai?
0: Ouais. Le Nimbus 2000.
1: Le Nimbus 2000, bien sûr.
2: Ah, il est content, Harry Potter. Hein.
0: Et c'était Harry Potter. Bon, Alicia, tu n'as pas le droit à l'erreur.
4: Ouais.
0: Voici les 2 dernières questions. Le premier tronçon du RER. Alors le RER, Alicia, je ne sais pas si tu es déjà venue sur Paris. C'est le train pour aller en région parisienne.
4: Hein?
0: Le premier tronçon du RER s'appelait Merde. C'est oui ou c'est non?
4: C'est oui.
0: Ouais.
1: C'est vrai.
0: L'info est folle.
1: Merde.
0: En fait, je vous jure que c'est vrai. Il devait s'appeler Métro Express Régional. Défense étoile. Et tu crois pas que ils s'en sont aperçus, mais au moment où le peintre commençait à faire le truc MERDE, et là il s'est dit, bah les gars, il y a un souci. Et du coup, ils ont changé ça en RER.
5: Ils auraient dû garder le nom, hein. Vu le nombre de fois où ils tombent en panne. Oh, merde.
2: C'était raccord.
0: Bon, Alicia, tu reviens dans la course. Ça va se jouer sur la dernière question que voici. Un homme a été reconnu comme nain. Et ensuite, comme géant, c'est oui ou c'est non?
4: C'est non.
0: Elle a dit oui.
1: Moi j'ai entendu oui en tout cas.
0: J'ai entendu oui moi.
1: T'as dit oui?
5: Alicia, t'as dit quoi?
6: Oui, c'est une erreur de ma part.
5: Ah,
0: oui, c'est une erreur de ta part.
6: Oui.
0: T'as transformé sa voix.
6: Ouais, ouais, je me suis trompé. Désolé.
0: T'as fait un deep fake.
6: Ouais, je suis désolé. Ouais, pardon.
0: Ça semblait bien aussi parce que c'était très bizarre. Adam Reiner, à 21 ans, le gars il mesurait 1m18. En fait, il avait une tumeur. Et son corps a produit en grande quantité des hormones de croissance. À 32 ans, il mesurait 2m18.
1: Incroyable.
0: Bon, la tristesse de l'histoire, c'est qu'il est mort à 51 ans, il mesurait 2m34.
1: Ah.
0: De toute façon, il serait mort arrivé à 4m12 à un moment. Bon, Alicia, tu sais quoi? J'achète ton sourire ce matin parce que ça m'a fait du bien. Tu viens de gagner le pack Hasbro.
2: Bravo!
4: Merci beaucoup!
0: Bravo. Voilà, de rien. Attention, je prépare ça tous les matins. Oh, quoique. Alicia, passe une belle journée.
4: Merci, vous aussi.
1: Bisous.
0: Ciao,
1: bisous.
0: Ciao. Il est 6h13. La radio que vous avez choisie s'appelle Fun Radio. Bon, alors peut-être que vous ne l'avez pas choisi, comme Oscar tout à l'heure. Vous tombez dessus ce matin par hasard parce que quelqu'un conduit la voiture à votre place et vous nous découvrez. Et ben, soyez les bienvenus. Fun Radio, c'est de la douceur au réveil. Voici DJ Goja, là, tout de suite.

0: Nous sommes le 6 octobre, on va se faire ce qu'on ferait mieux dans moins de 10 minutes. J'aime bien, on fait ça de temps en temps, j'aime bien le faire au réveil. Avant 6h30, hein, est-ce qu'on ferait mieux que les candidats des 12 coups de midi de Jean-Luc Reichmann? Je rappelle le principe, c'est très facile quand on est ici, derrière un micro, quand on est animateur ou animatrice de radio, de se foutre la gueule des candidats qui se plantent aux questions d'un animateur télé. Donc on a décidé de jouer nous. Lucas, qui est le réalisateur de cette émission, a isolé des questions de Jean-Luc Reichmann. Il va nous les poser à nous, puis on va voir si on est capable de répondre ou pas.
1: Sur 100 français.
0: La question quoi? La question qui?
2: C'est pas une question d'horaire, hein, pour nous que tu nous les poses à 6h oui. ou à 9h, on sera toujours aussi nuls, hein.
0: C'est j'essaye, sûr. J'essaye de vous trouver une excuse. J'essaye de nous trouver une excuse. Pour l'instant, une belle histoire de Christina.
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0: Ouais, alors tous les matins. C'était une idée de Christina quand elle a repris le micro à la rentrée. Elle dit, oh, mais j'aimerais me raconter une belle histoire.
4: Oui, mais parce que c'est vrai que moi, dans la vie, je m'arrête pas trop sur l'actu. Je regarde que les belles histoires parce que tout m'embête.
0: Problème,
4: je vis dans une bulle.
0: Oui, mais toutes tes histoires, c'est une bulle de merde.
4: Non, c'est que ça commence mal, mais c'est pour vous donner de l'espoir, justement. Ça peut mal partir et bien se terminer.
0: D'accord, ok. J'avais pas vu cet angle-là.
2: Elle n'est pas fabriquée comme nous. Ouais.
4: Donc, ma belle histoire du jour, effectivement, elle part un petit peu mal. On est en Italie, d'accord?
2: Okay.
4: Kate Devon Thomas, c'est son nom. Elle a 30 ans. Tout va bien jusqu'au jour où elle a une crise cardiaque.
2: Ah.
4: Alors, elle a survécu. Déjà,
2: bonne nouvelle.
4: Mais Kate, elle doit déménager en Angleterre pour se faire soigner parce qu'il n'y a pas ce qu'il faut à Milan où elle.
0: Pourquoi? Parce qu'elle habite où, Kate? Ah, ok, à Milan, d'accord.
4: Voilà, exactement. Donc elle part en Angleterre et elle laisse ses 3 enfants en Italie, à la famille, puisqu'elle ne peut pas s'en occuper, il faut qu'elle aille en Italie.
0: Avec la famille, il dit, Kate, Kate. Toutes les vannes pourries avec Kate, hein,
2: c'est super.
4: J'ai même pas pensé. Donc elle réussit à trouver à se faire soigner déjà un petit peu, mais elle doit rester pour son traitement en Angleterre. Elle arrive à trouver un petit boulot chez un fleuriste et elle a un peu le moral dans les chaussettes pendant des années parce que elle voit pas sa famille, elle a pas les moyens d'aller les voir. Et donc son petit plaisir à elle, c'est de gratter un ticket à gratter une fois par semaine le vendredi. Mmh. Et donc comme chaque semaine, elle prend son ticket à gratter et là elle valide mais vraiment last minute avant que le bureau de tabac anglais ferme. Et là, qu'est-ce qu'elle fait? Eh bien, elle gagne. Et elle a gagné au bout de 28 ans, parce que ça a duré 28 ans, cette histoire. Mmh. Elle a gagné 300 000 livres, ça fait à peu près 360 000 euros. Et donc, c'était la semaine dernière que c'est arrivé. Et son premier réflexe a été d'appeler ses enfants pour leur dire « Je reviens et on va s'acheter une maison. »
2: Je pars en vacances et je vais en Espagne, les gars.
5: Démerdez-vous.
4: Et donc, elle revient là, en Italie, dans les jours qui viennent.
0: Oh, c'est bien.
4: C'est une chouette histoire, non?
0: C'est une belle histoire. Elle va arriver à bouffer avec sa famille. Elle doit avoir les croquettes.
4: Vous avez prévenu.
5: Elle aime beaucoup le pistou. Ah, pistouquette.
0: Pistouquette. Voilà. Et moi, j'avais plus les mots, Kate. Voilà. Et dans tous les jeux de mots pourris avec Kate ont été faits. Et ça fait plaisir. Dans quelques instants, Adèle Castillon, Fun Radio, 6h18.
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27: Les gars, la meilleure vanne est dans la presse et je vous jure que ce que je vais vous dire maintenant, c'est vrai. C'est pas une info du Gorafi. Concernant le blocage des lycées, l'Iran a dénoncé des violences disproportionnées de la police française face aux lycéens. C'est une vraie info. L'Iran qui t'accuse de violence, c'est un peu comme si Pierre Palmade te reprochait de rouler trop vite. Je trouve que ça passe mal, c'est moyen. Allez, voici Adèle Castillon, c'est Fun Radio. Bon réveil.

0: J'aime bien cette chanson. Attention, elle veut faire des proutes avec son chéri et elle le chante.
1: Péter avec toi. Bah oui. Bah Adèle, retiens-toi quand même.
0: Bah péter avec toi, voilà. Est-ce que c'est pas le summum de la relation de couple?
1: Bah si, peut-être. Évidemment.
0: 6h27.
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0: Ouais, sur Fun Radio, on a décidé de se mettre au niveau des candidats de jeux télé. C'est facile de se moquer des candidats de jeux télé. Est-ce que nous, on ferait mieux qu'eux? Ce matin, Lucas, notre réalisateur, a récupéré des questions de l'émission de Jean-Luc Reichmann.
4: Ouais, les 12 coups de midi.
0: Alors, il va nous poser, à tour de rôle, Jean-Luc, des questions et on va voir si nous, on est capable de répondre.
4: On commence par toi, Bruno?
0: Allez, vas-y.
4: Allez, c'est parti.
5: Quel département ayant Pau pour chef-lieu porte le numéro 64?
0: Pyrénées Atlantiques.
1: Ah non. Pays Basque?
5: Les Pyrénées Atlantiques.
1: Bravo. Toi, t'es bon en département.
6: Ouais.
0: Ça fait un point.
4: Christina?
1: Vas-y.
5: Quelle locution latine signifie jusqu'au dégoût, jusqu'à l'écœurement?
6: Moi, j'ai pas fait de latin.
0: Ad vitam aeternam?
1: Non. Ah, c'est ça?
4: Ad nauseum?
0: Ad nauseum.
1: Ah, ouais, nauseum, la nausée? Mmh. Ah, oui.
4: Pino?
0: Ad vitam aeternam, c'est pour toute la vie. Nul.
5: À quel organe du corps humain s'intéressent les pathologies?
0: Bah, t'as qu'à lui faire des signes, Karina.
1: Ouais, mais c'est pas la bonne réponse.
4: Est-ce que c'est pas la zone intime de la femme?
0: Non, c'est le foie, je crois.
4: Le foie. Ah oui, j'allais dire le foie. Bah, merci Karina de me foutre. Karina?
1: Ouais, vas-y.
5: Combien de pattes obtient-on si on additionne celle d'une mouche avec celle d'une araignée?
1: 14.
7: 12.
5: 14.
4: Fort. Bravo.
1: Ça fait 7, non? Non?
6: Mais non, elles ont pas 7 pattes, elles seraient bancales.
1: Bah, pourquoi?
0: Deuxième
6: c'est par
0: salve.
6: Paire, non?
0: Deuxième salve.
4: Bruno?
5: Comment appelle-t-on un ouvrier qui creuse des puits?
6: Même moi je sais, Bruno.
0: Un foreur?
4: Non.
5: Le puisatier.
4: Puisatier, ouais.
6: Bah quand même. En espagnol.
1: Tu connais pas le
6: puisatier.
1: Ah la honte, tu connais pas le puisatier.
0: Bah excuse-moi, c'est un peu niche.
1: Comme
0: si ta fille veut être puisatière à 14 ans, tu vas dire, bah écoute, Paloma, excuse-moi, mais.
4: Christina?
6: Vas-y.
5: Dans Shrek, avec qui l'âne a-t-il 5 bébés?
1: Oh. Allez, rappelle-toi, tu l'as vu.
6: Ouais, mais j'ai oublié. Bah, je sais plus comment elle s'appelle. Danka, un truc comme ça, non?
8: La princesse.
5: La dragonne.
1: La dragonne qui crache du feu. Je te rappelle pas?
0: Pino?
4: Ouais. À toi, Pino.
5: Comment appelle-t-on le petit de la marmotte?
4: Le marmiton.
8: Marmoton.
5: Oui!
4: C'est quoi?
0: Le marmoton.
8: Le marmoton.
4: Oui. Ah, j'étais pas loin.
6: C'est trop mignon, un marmoton.
0: Eh bah, avec, tu vois, une lettre, ça change tout, hein.
4: Ouais, bien sûr.
0: Ouais, j'ai marché sur la verge, c'est la même chose, tu vois.
4: À toi, Karina.
1: Yes.
5: Quel est le seul état des États-Unis dont le nom ne compte qu'une seule syllabe?
1: C'est pas le Wisconsin. Pas le Kentucky, je sais pas.
8: L'Utah.
5: Le Maine, Utah 2.
1: Bah oui.
0: Bon, à l'arrivée, ça fait quoi? Bruno, Karina, un point. Christina, Pino, deux mauvaises réponses.
6: Bah écoute.
1: Bah vous êtes nuls.
6: On va aller réviser nos 12 coups de midi.
4: J'ai pas eu besoin de ce moment pour le savoir.
0: Offenbach. Après les infos, Fun Radio 8, 6h30.
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0: J'ai failli dire 8h30 hein, quand même. Tout en détente.
6: Presque.
0: Bah, à 2 heures près. Oriane Doron pour les infos, bonjour.
10: Bonjour Bruno, bonjour à tous. Des températures estivales aujourd'hui, mais le temps se dégrade le long de la façade atlantique et autour de la Méditerranée.
0: Ouais, d'ailleurs, l'Hérault et le Gard vont passer en alerte orange à partir de 22h.
10: Ah oui, vigilance, pluie, inondation et orage en raison du nouvel épisode Cévenol qui se profile. Météo France prévoit d'importantes précipitations dans le Languedoc, déjà fortement touché la semaine dernière. Jusqu'à 120 mm de cumul de pluie et de violentes rafales de vent. L'alerte qui sera maintenue au moins jusqu'à demain matin 10h pour être ensuite s'étendre vers l'Est. Les syndicats appellent à manifester aux côtés des lycéens aujourd'hui. Acte 3 de la mobilisation qui sera placée sous haute surveillance alors que 589 établissements ont été perturbés hier. Depuis la mi-septembre, les élèves dénoncent le manque de moyens, les profs non remplacés ou encore les classes surchargées. Des dizaines de milliers de lycéens sont attendus dans les rues à Paris à partir de 14h, place de la République, mais aussi à Lyon, Marseille, Lille, Perpignan, Brest ou encore Nancy. Des rassemblements qui seront placés sous haute surveillance alors que 215 élèves ont été blessés depuis le début du mouvement, notamment un adolescent de 15 ans qui a eu la main arrachée par une grenade hier à Lens. L'IGPN, la police des polices, a été saisie. La Ligue des droits de l'homme et Amnesty International estiment que la répression a franchi un seuil critique et appellent à manifester pacifiquement.
0: À l'étranger, un défi de taille pour le Premier ministre canadien.
10: Après 12 ans d'absence, ce sont les indépendantistes qui ont remporté les élections au provincial du Québec. Selon les premières estimations, ils sont crédités de 30% des voix devant les libéraux et les conservateurs. Le chef du parti promet l'organisation d'un nouveau référendum sur l'indépendance de la province francophone. Le Québec, dit-il, mérite de devenir un pays.
0: Du foot, Zizou salue la performance de Michael Olise après la victoire des Bleus hier.
10: Quatrième match de Ligue des Nations, l'attaquant du Bayern a marqué 2 des 4 buts inscrits dans le dernier quart d'heure de jeu. Une fin de match renversante puisque l'équipe de France était menée jusqu'à la 77e minute. Les deux autres buts ont été signés Désiré Doué et Ryan Cherki. Les Bleus, premiers de leur groupe, affronteront l'Italie. Ce sera le 12 novembre prochain.
0: On finit avec la météo de cette journée.
10: Eh bien, il va encore faire très beau aujourd'hui au nord-est. Les températures seront estivales, jusqu'à 10 degrés de plus que les normales de saison, 25 en région parisienne, jusqu'à 30 au sud de la Garonne. Après une matinée très calme, le temps va commencer à se dégrader. Des averses orageuses éclateront en fin d'après-midi du Pays Basque à la pointe bretonne. Et puis autour de la Méditerranée, les pluies vont se renforcer sur le Languedoc avant l'arrivée d'un nouvel épisode Cévenol la nuit prochaine. Il fait 10 degrés à Hayange ce matin, 13 à Vienne, 14 à Landerneau, 1 à Anduze et à Vouvray, 19 à Sagone. Cet après-midi, il fera 18 à 800, 22 à Trouville, 25 à Paris, 27 à Nevers.
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0: 10h34, Fun Radio au réveil, c'est Lavinia Reasons. Et la Swedish House Mafia. Soyez les bienvenus chez nous, les copains. Je m'appelle Bruno. On est là tous les matins avec Pino.
4: Salut.
0: Avec Christina.
6: Coucou.
0: Avec Karina.
1: Hello.
0: Et on fait un gros bisou ce matin à Chloé qui nous a envoyé ce message. Je vous écoute depuis toujours. J'adore votre complicité. Merci pour tout, la famille. Ça fait plaisir de nous écouter.
6: Merci, Chloé.
0: Toujours, Chloé. Offenbach, four to the floor, tout de suite.

0: 6h38, ici c'est Fun Radio et tous les matins on vous fait voyager dans le temps.
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0: Matin, Pino nous fait jouer avec une année. Ça peut arriver n'importe quand dans l'émission. Ça s'appelle le Zoom de Pino. On s'arrête en 2011, l'année de ce titre de Rihanna et David Guetta, Who's That Bitch.
2: Exactement, et en 2011, si on en croit son actu musical, il a quitté l'armée.
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2: Vous l'avez ?
4: Colonel Riel.
2: Voilà, bravo.
0: Évidemment.
2: Van d'armée, pas facile à faire. Franchement, je suis un petit peu fier de moi. Et le 15 mai 2011, on entendait ça sur BFM TV.
5: Bonjour à tous, bon réveil, 6h59, bonjour Hôtel Krief, édition spéciale sur BFM TV avec un vrai coup de tonnerre.
2: Alors c'était quoi ce coup de tonnerre en 2011?
4: Alors attends, 2011, est-ce que c'est pas l'affaire DSK?
2: Et bim, bonne réponse.
4: Ouais,
2: c'était l'affaire DSK, l'affaire du Sofitel, audience record sur BFM TV. Ils avaient jamais vécu ça. Et alors j'ai retrouvé le chiffre de son interview sur TF1 avec Clark Chazal, vous savez. Plus de 13 millions de Français ont regardé l'interview.
4: Oh la vache.
2: Presque 50% de part de marché en termes d'audience.
4: Après, il faut resituer, c'est qu'à l'époque, il était vraiment un candidat très sérieux à l'élection présidentielle.
0: Tout le monde disait, voilà, c'était sûr qu'il allait gagner. Oui. Ouais.
4: Et tu limites très bien DSK, oui, Montino.
2: Il a commis une faute morale. J'ai raté mon rendez-vous avec les Français. Allez, en 2011, on écoutait ça.
0: Ah, Gary Fico.
2: Attends. On te l'a soufflé, c'est pas possible.
0: Bah non, bien sûr.
2: Tu te souviens de Gary Fico?
0: Mais oui, moi je suis.
2: Même Gary Fico, il se souvient pas de Gary Fico.
0: Je suis une cycliste, moi.
2: Oh non, bah attends, tu me prends pour un con là.
0: Oui, je te prends pour un con. Évidemment, c'est Lucas qui m'a soufflé.
2: Bien sûr, et quand on pense à Gary Fico, bien sûr, tout de suite, ça nous rappelle le mariage de Kate et William à Londres.
4: Bien sûr.
2: Bien sûr.
4: Vous vous souvenez, on l'avait regardé ensemble.
6: Oui, c'est vrai.
2: Vous aviez déjà des problèmes de foufou à l'époque.
4: Attends, c'était hyper important.
0: Bah oui.
6: C'était un événement.
2: Alors tiens, j'ai trouvé des chiffres fous sur ce mariage. Alors 1900 personnes, à votre avis, c'est quoi?
4: Combien t'as dit?
2: 1900.
0: Les invités pour le dîner?
2: Ouais, les invités.
4: Waouh. Oh,
2: que
4: plans
2: pour
4: de table,
2: le dîner, hein, donc imagine toute la journée.
4: C'est imagine un gros mari. Le vin d'honneur.
0: Déjà, quand tu te maries, il y a 100 personnes, t'arrives pas à voir tout le monde. 1900, comment te dire?
2: Alors le nombre de journalistes accrédités, à votre avis, combien?
0: 4.
2: Ouais, pas beaucoup en fait.
4: Non, 300 genre.
2: Non, oulala.
4: Plus que les invités?
2: Le double de 4000?
0: 8000.
4: Eh ben 8000.
2: Ah, vous êtes fort en maths. Et ils en ont vendu 3,5 millions dans le monde. Un produit dérivé de
0: des
2: ce mariage.
0: Ah,
2: ouais, bonne réponse. Des tasses de café à l'effigie. Toi, t'aurais pu acheter ça.
4: Mais je l'ai vu, moi. Je l'ai cassé.
0: C'est pas moi qui te l'ai offert, d'ailleurs.
4: C'est possible. Ouais.
2: Mais t'as plein de trucs de la reine, toi.
4: Ah, bah oui, j'ai des mugs. J'ai même la salière et la poivrière. La salière, c'est la reine, et le poivre, c'est son corgi.
2: T'as vu, ça passionne Bruno, c'est dingue.
0: Ouais,
4: bah non, mais tu l'as acheté aussi.
0: Je crois que c'est moi qui l'ai acheté aussi. Les amis, on finit tous les matins le Zoom de Pino avec un titre de l'année qu'on écoute en entier. Pour l'année 2011, le son que je vous ai choisi, c'est celui-ci. Jesse J, Price Tag, c'est tout de suite, c'est sur Fun Radio.
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2: Bruno sur Fun Radio. 6h47, tous les matins, Fun Radio est la seule radio qui paie vos factures. 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Pour l'instant, on est en plein cœur du Zoom de Pino. Comme chaque matin, Pino nous a fait jouer avec une année. L'année 2011 est l'année que Pino avait choisi. Et je vous ai donc choisi un titre de 2011 qu'on écoute en entier. Le son de 2011, c'est celui-ci.
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0: Jessie J, Price Tag, c'était le son de 2011 ce matin sur Fun Radio, il est 6h51, dans quelques instants on va jouer avec les chiffres les amis. Et cette question que je vous pose maintenant, il faudrait y aller deux fois par mois pour avoir une bonne santé mentale. Ce qui n'est pas le cas de l'équipe. Hein.
1: Pas du tout,
0: que,
1: ouais.
0: D'un point de vue mental, on sent bien que ça se barre.
1: T'es sûr ?
2: C'est pas venir ici en tout cas.
0: Ouais. Non. Alors pour une raison précise, mais je confirme que c'est pas le cas ici.
1: Ok.
0: Je vous explique de quoi il s'agit dans 3 minutes.
1: Ah oui, s'il te plaît.
0: Pour l'instant, je paie de la facture.
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0: 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Olivia a été choisie ce matin. Bonjour Olivia.
4: Bonjour.
0: Olivia, quel est le seul animateur radio qui paye tes factures ?
4: C'est Bruno sur Fun Radio.
0: Bravo, Olivia, tu habites où ? Tu fais quoi dans la vie ?
4: Alors j'habite à Marseille et je suis enseignante, prof d'espagnol.
0: D'accord, mais t'es dans quel quartier de Marseille ?
4: Dans le 5e.
0: Dans le 5e arrondissement. Dis-moi, Olivia.
4: Ouais.
0: Tu m'as envoyé une facture de 365,60 €. De quoi s'agit-il ?
4: C'est une de mes séances d'épilation laser pour dire au revoir à mes poils.
1: Ah, c'est une seule séance.
5: C'est hyper cher.
4: C'est
5: hyper
4: cher.
1: Et ça va, t'as pas trop mal, Olivia ?
0: Excuse-moi. On a compris, Lucas. Le son du laser et le bruit du minou. On a compris vraiment. Tu le fais une fois, c'est une allusion qui est plutôt drôle. Et tu dis, les gens qui ont saisi l'allusion, c'est rigolo. Tu le fais plusieurs fois, t'es un pervers.
2: Mais
0: en fait.
2: Moi, j'ai vu son visage à ce moment-là, c'est comme s'il avait trouvé un vaccin pour lui au niveau de la joie.
1: C'est
2: quoi.
1: Éclairé. Non, mais Olivia, t'es courageuse parce que moi, j'ai trouvé ça hyper douloureux. Je me suis arrêtée en cours de route. Hein.
4: Alors, effectivement, ça, c'était ma 10e séance. Donc là, j'ai fini, ça y est.
1: Bravo.
4: Mais effectivement, les premières sont très très douloureuses.
0: Mais 10 séances, t'étais un ours alors au départ.
1: Mais non,
4: je suis méditerranéenne, je suis à Marseille.
1: Mais c'est ça. Mais alors, il paraît que ça marche sur les brunes, mais pas sur les blondes.
4: Moi, ça a bien marché en tout cas, effectivement, comme je suis brune.
1: Mais bon. Oui.
0: Olivia, je viens de faire un virement de 365,60 €. Et je ne sais pas si tu as l'appli bancaire qui t'envoie les messages en cas de virement, mais en tout cas, l'argent vient de tomber sur ton compte.
4: Parfait, merci beaucoup Bruno.
0: Et bah de rien, tu vas rebosser là aujourd'hui ? Tu donnes cours
4: ouais.
0: Ou alors il y a la grève ?
4: Enfin, il y a grève, oui, donc je vais soutenir les lycéens.
0: Bon.
1: Bravo.
0: Et bah écoute, bon courage à toi Olivier, on t'embrasse. Comment on dit la grève en espagnol ?
4: La huelga.
0: La huelga.
1: Et le SIF ?
2: El SIFO.
0: El SIFO, je pense, évidemment.
4: Exactement, c'est ça, mais les
0: OGA. Olivia, je t'embrasse.
4: Merci, bonne journée.
1: Bisous Olivia, bye bye.
0: Bonne journée à toi. Dans la demi-heure de Weekend, avec la Swedish House Mafia, Mouth to Flame. Bon réveil les amis, c'est Fun Radio dans 6 minutes, 7 heures.
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1: 16h57, c'est Fun Radio, à 7h10, on joue les copains, enfin c'est vous qui allez jouer. On vous offre une Nintendo Switch 2, vous appelez pour le coup de pression, vous envoyez Bruno par SMS 74-900 pour la France, 63-22 pour la Belgique. Juste après les infos de 7h du matin, là, dans 5 minutes, l'info c'est rigolo. Vous avez déjà peut-être fait, en tout cas entendu parler des gender reveal parties. Vous connaissez
2: oui,
1: le principe.
2: Tu révèles le sexe du bébé à ta famille et à tes amis.
1: Bon, et ben là on est sur un autre délire. C'est toujours autour d'une naissance, mais c'est très malaisant.
2: D'accord, j'aime bien.
1: C'est Christina qui est tombée sur cette info.
2: C'est improbable.
1: Mais quand je dis c'est malaisant, c'est très très malaisant. Ce sera dans 5 minutes. Pour l'instant, on joue avec les
3: chiffres.
1: Il faudrait y aller 2 fois par mois pour avoir une bonne santé mentale. D'après vous, de quoi s'agit-il?
4: Alors, donc c'est un endroit où on ne va pas, c'est ce que tu nous as dit Bruno.
1: Si, mais pas 2 fois par mois, c'est sûr que non.
4: Chez le psy?
1: Non.
5: C'est un lieu sportif?
1: Non. Enfin, ça peut l'être l'endroit pour le
5: ouais.
1: coup.
5: Ouais.
2: Ah, ça peut être sportif, mais ça l'est pas, c'est pas son but.
1: L'endroit où on peut aller peut être sportif, mais c'est pas son but.
4: Dans une bibliothèque?
1: Non, rien à voir.
2: Est-ce que c'est en extérieur?
1: Ça peut être en extérieur.
5: C'est un lieu culturel?
1: C'est un lieu culturel, oui, puisque c'est considéré comme de la culture.
2: Non, c'est déplaise. Un parc?
5: Au
1: ça
5: musée
1: peut être un parc.
5: Au hein. musée?
1: Ça, hein?
5: Au musée?
1: C'est arrivé dans des musées, mais c'est plus rare. Des concerts. Il faudrait aller à 2 concerts par mois pour avoir une bonne santé mentale. C'est ce que suggère une étude britannique. Les chercheurs ont constaté que 20 minutes passées dans une salle de concert suffisent à augmenter le sentiment de bien-être de 21% et d'accroître l'estime de soi, un renforcement du sentiment de proximité sociale et une stimulation mentale accrue. Dernier concert, c'est quoi?
4: Ah bah moi, c'était Richard Ashcroft avec toi, le chanteur de The Verve, Bruno. Mais le problème, c'est que ça coûte beaucoup trop cher,
1: c'est
4: les
1: ça,
4: concerts.
1: Hein. Évidemment. Pino, dernier concert?
5: Julien Doré.
1: Ok, c'était
5: très
1: où?
5: C'était où déjà, putain? C'était à Bercy, enfin anciennement Bercy.
1: Ouais. Karina?
2: Moi, c'était Céline Dion avec toi, Bruno, de rang devant qui se retournait pas.
1: Non, toi, t'étais avec Eric Antoine.
5: Mais oui, en fait, Karina, ce qu'elle a aimé, c'est pas tant le concert, c'est d'être avec Eric Antoine.
1: Bien sûr,
5: fou, moi.
1: 61%, c'est le deuxième chiffre, ça va peut-être concerner Karina. 61% des propriétaires de chiens le font.
2: Est-ce que je le fais, moi, du coup?
1: Ben, je sais pas.
5: C'est un truc entre le propriétaire et le chien.
1: Moi, je le fais pas.
4: C'est un truc chou? Enfin, mignon?
1: Ben, moi, je trouve ça deg.
2: Ah, embrasser sur la bouche son
1: ouais,
2: chien.
1: Exactement.
2: Ah ouais, moi, j'embrasse sur la bouche. Il pue un peu entre le caca et le saucisson.
1: Ben, oui,
4: non, mais pardon, mais ils passent leur temps à se lécher les parties. Tu vas pas,
2: c'est pas
4: l'embrasser
2: le pire,
4: sur la bouche.
2: C'est pas le pire pour moi qu'ils se lèchent les parties. Le pire, c'est qu'ils reniflent tous les trottoirs de Paris et ça, c'est un peu dégueu. Mais j'aime bien cette odeur.
1: 61% des propriétaires de chiens font des bisous sur la bouche.
5: Tu l'as jamais fait, toi, Bru?
1: Non, jamais.
5: Ah ouais?
1: Non, non.
2: Ah ouais?
1: Non, ouais,
2: aussi,
1: non,
2: moi, j'embrasse
1: pas...
2: sa bouche.
1: Non, non, moi, je vois ce qu'il bouffe. Hein. Non, c'est tout, merci. La minute arrive après les infos. Fun Radio, il est 7h.
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1: Les infos à 7h du matin avec Oriane Doro. Bonjour Oriane.
6: Bonjour Bruno, bonjour à tous. Soleil et chaleur sur un large quart nord-est, des averses à l'ouest et autour de la Méditerranée.
1: On commence avec ce nouvel épisode Cévenol qui est attendu dans la nuit prochaine.
6: Les départements du Gard et de l'Hérault passeront en vigilance orange à partir de 22h. Alerte pluie, inondation et orage. Météo France prévoit des pluies intenses, voire de la grêle et même des phénomènes tourbillonnaires. On attend jusqu'à 120 mm de cumul de pluie. La vigilance devrait être relevée dès 6h demain matin pour l'Hérault, mais devrait se prolonger pour le Gard. La semaine dernière, déjà, le Languedoc avait été frappé par de violents orages et des pluies diluviennes. Premier épisode méditerranéen de la saison qui avait entraîné la fermeture des établissements scolaires et la suspension des transports en commun.
1: Grande journée de mobilisation dans les lycées.
6: Acte 3 de ce mouvement entamé mi-septembre en région parisienne. Des dizaines de milliers de lycéens prévoient de manifester et cette fois, ils seront rejoints dans les cortèges par une intersyndicale de l'éducation nationale. À Paris, le rassemblement est prévu à 14h place de la République, mais d'autres manifestations sont prévues à Lille, Montpellier, Nancy, Rennes, Tours ou encore Perpignan. Environ 715 membres des forces de l'ordre, 215 élèves et 85 personnels d'éducation ont été blessés depuis le début du mouvement. 10 enquêtes ont été confiées à l'IGPN, la police des polices, notamment à Lens où un adolescent de 15 ans a eu la main arrachée par une grenade hier matin. Le Premier ministre Sébastien Lecornu a réuni plusieurs ministres hier en fin de journée, l'occasion pour lui d'appeler à renouer avec, dit-il, une contestation encadrée, légale et démocratique. À trois jours du premier tour de la primaire social-démocrate, plus de 140 000 personnes se sont inscrites pour participer au scrutin qui va permettre de désigner le candidat du Parti Socialiste ou de place publique à la présidentielle. Les votants devront départager Raphaël Glucksmann, Olivier Faure, Ségolène Royal, Jérôme Guedj et Emmanuel Morel. Le second tour aura lieu les 16 et 17 octobre.
1: Du foot, la victoire renversante des Bleus hier soir en Ligue des Nations.
6: L'équipe de France a été menée par la Belgique jusqu'à la 77e minute, mais l'arrivée des remplaçants a permis de faire basculer le match avec 4 buts marqués en seulement 14 minutes, dont 2 signés Michael Olise.
1: On finit avec la météo de cette journée.
6: Eh bien, c'est le dernier jour de beau temps avant l'arrivée d'une perturbation. Les températures seront estivales, jusqu'à 10 degrés de plus que les normales de saison, 25 en région parisienne, 30 degrés au sud de la Garonne. Après une matinée très calme, des averses orageuses éclateront en fin d'après-midi du Pays Basque à la Pointe Bretonne, tandis que les pluies vont se renforcer sur le Languedoc avant l'arrivée d'un nouvel épisode Cévenol la nuit prochaine. L'Hérault et le Gard passeront d'ailleurs en vigilance orange à 22h. Il fait 9 degrés à Étretat ce matin, 10 à Armentières, 12 à Paris, 18 à Villeneuve-Loubet. Cet après-midi, il fera 12 à Tignes, 24 à Charleville-Mézières.

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1: Bonjour les amis, c'est Orcade, c'est Fun Radio. Aujourd'hui, nous sommes mardi, nous sommes le 6 octobre. Et j'espère que ça va bien. Bonne fête à tous les Bruno qui nous écoutent.
2: Bonne fête Bruno.
3: Bonne fête Bruno.
2: Bonne fête.
1: Je dis pas ça, mais vous me l'avez souhaité.
2: Oui,
1: ce matin.
2: Même si il paraît que ça se fête la veille.
1: Oui, après la fête, voilà, c'est pas.
2: Ça se fait plus trop les fêtes,
4: non. Moi je fais pas les fêtes parce que bon, on s'en sort pas sinon.
1: Ouais, ça m'a déjà oublié les anniversaires en plus donc si
2: tu veux. Et tu sais ce qu'il a fait bien d'ailleurs Saint-Bruno? Je me suis posé la question parce que j'ai visité la chapelle Saint-Bruno là il y a deux
4: Alors,
2: semaines en
4: Charente-Maritime, il a fait le bien.
2: Mais je sais pas.
1: J'avais eu, tu sais, à l'époque on vous a pas offert ces trucs, tu sais, les petites plaquettes avec votre prénom. En disant, voilà, Bruno, prénom d'origine héraldique.
2: Oui, si, si.
1: Alors, Saint-Bruno, je sais qu'il a été supplicié dans une arène.
2: Okay.
1: C'est-à-dire qu'il a dû jouer dans le film Gladiator, mais il n'était pas du bon côté du glaive.
2: D'accord, okay.
1: Tu vois ce que je veux dire?
2: Ok, je vois.
1: Bonne fête à tous les Bruno, puisque vous avez forcément la cinquantaine. Et évidemment, on est ensemble. Voilà. Hey, les gars, vous me trouvez un Bruno qui a 15 ans, j'offre une console de jeu maintenant, en fait. Voilà, tu t'appelles Bruno, t'as moins de 15 ans, manifeste-toi, tu m'envoies ta carte d'identité en photo, je t'offre un cadeau, vraiment.
4: J'ai le dicton de ta Saint-Bruno.
1: Vas-y.
4: À la Saint-Bruno, les feuilles tombent dans le beau.
1: Super, ouais, tu vois. Il y a un gars, je pense, à un moment qui devait écrire des dictons et ils les ont gardés, tu vois, c'est complètement nul. Angèle va arriver avec une seule vie, ce sera dans la demi-heure. Le coup de pression, dans 10 minutes, tiens, je parlais de console de jeu. Une Nintendo Switch 2 à vous offrir, c'est ce que vous pouvez gratter maintenant.
2: Et c'est le top du top, c'est la console que tout le monde veut, c'est celle qui se vend le plus d'ailleurs, ça vaut quasi 500€ et vous pourrez jouer à des nouveautés comme le FC26 par exemple.
1: Mais pour l'instant, l'info, c'est rigolo!
5: L'info, c'est rigolo.
1: Toutes les heures, après les infos, on a une info qui nous fait marrer. L'info, c'est rigolo, et Christina qui est tombée sur ce truc. On a tous entendu parler de la gender reveal party, phénomène américain et britannique à la base, où tu invites des gens et ils assistent en direct à l'annonce du sexe du bébé. Soit c'est en rose, soit c'est en bleu, au moment du feu d'artifice, ouais, ou des confettis. Et on se dit, ah bah c'est un garçon ou une fille. Là, on est dans le domaine du malaise. C'est Christina qui est tombée sur cette news.
2: Oui, nouveau concept, je vous le dévoile d'ores et déjà, la paternity reveal. Ah. Donc c'est une nana qui s'appelle Zaya Velour qui a inventé ce concept.
1: C'est bon,
6: on a compris où tu nous emmènes.
2: Donc qui est enceinte et qui a organisé donc cet événement pour révéler qui était le papa de son bébé. Mais bon, elle a invité que deux personnes quand même, ça va. Ils auraient pu être
6: joueuse,
2: plus nombreux.
6: Joueuse,
4: vous êtes une trentaine, suspense.
2: Donc elle a invité deux hommes pour faire la paternity reveal, pour révéler à qui des deux était attribué la paternité de son bébé, quoi.
6: Mais comment elle a fait, du coup? Est-ce que c'est pareil? Est-ce qu'il y a des confettis? Est-ce qu'il y a du...
2: Non, non, en vrai, sur la photo, en plus, tu sens que les gars, ils ont pas du tout envie d'être là.
6: Ah, quel enfer!
2: C'est horrible. Et puis, donc, il y en a un des deux qui a été désigné comme vrai papa, quoi.
4: Ah, celui qui était pas papa, l'a payé.
1: Elle attend encore quelques semaines. Après l'accouchement, elle lancera la chlamydia party. Pour savoir qui a récupéré le dossier. Allez, voici Lavinia, c'est Fun Radio. Bienvenue.

0: 7h09, c'est Fun Radio, c'est avec la Star Academy revient, je crois que c'est ce week-end hein, sur
1: TF1.
0: Donc on connaît déjà le parrain de la Starac, c'est Vianney, on connaît le patron de la Starac, c'est
2: Moziman.
0: Et alors il y aura un nouvel espace pour les élèves au château de la Star Academy, c'est le coin créatif.
2: Oh.
0: Ouais, ils pourront faire du crochet, de la peinture, du dessin ou encore des carnets pour qu'ils puissent écrire leurs pensées ou leurs chansons. En gros, ils vont sortir, ils n'auront pas de carrière, mais ils auront un pull tout neuf. Le coup de pression ce matin et nous avons David qui est avec nous. Bonjour David.
3: Bonjour Bruno, merci.
0: Ben, merci de quoi de t'accueillir, mais si tu t'appelles.
3: Bah oui, bien sûr.
0: Mais c'est un plaisir de t'avoir. Nous, tu sais, merci à toi de nous écouter surtout. T'habites où? Tu fais quoi dans la vie?
3: Camaret, boulanger à Camaret-sur-Mer.
0: On est dans le Finistère, donc c'est ça.
3: Exactement. Ouais.
0: C'est ta boulangerie à toi ou t'es employé?
3: Non, c'est ma boulangerie. Je suis le boulanger.
0: Comment elle s'appelle ta boulangerie?
3: Marabrez.
0: Et donc t'es à quoi? T'es au labo depuis 1h du matin, 2h?
3: Ouais, c'est ça, on commence à minuit. Hein.
0: Ouais. Et donc là, ça y est, vie, hein. La première fournée de viennoiserie est prête, les premières tradis et tout ce qui va avec, ça y est, c'est sorti du four.
3: C'est ça, et là, ça y est, ça commence déjà à se bousculer et ça vient chercher le pain et les viennoiseries.
0: Bon, et tu vas faire une sieste après, là, vers 9h?
3: Exactement.
0: Bah oui, forcément. Bon, David, bon courage à toi. Tu joues ce matin.
3: C'est gentil.
0: Pour une Nintendo Switch 2. Je te rappelle le principe du coup de pression. Je vais te poser des questions pendant une minute. Moi, ce que j'attends de toi, c'est que tu me donnes trois bonnes réponses, mais j'ai besoin de trois bonnes réponses à la suite. Pourquoi? Parce que sinon, à chaque fois que tu te plantes, tu vas repartir à zéro. Le coup de pression, c'est simple. T'as pas le droit de passer. Quelle que soit la question que je te pose, il me faut obligatoirement une réponse. D'accord?
3: Oui, bien sûr.
0: Et puis, tu n'as pas le droit d'hésiter. C'est-à-dire qu'on te laisse une seconde pour répondre. Si tu mets plus d'une seconde, là aussi, t'es éliminé. On est d'accord, David?
3: C'est d'accord.
0: 3, 2, 1, top chrono. Qui joue le rôle de Harry Potter au cinéma?
2: Oh, David!
1: David, sur la première marche, quoi!
3: Oh merde, c'était parti, pardon, désolé.
1: L'émission a commencé.
0: David, je t'embrasse. Bonjour Catherine.
4: Bonjour.
1: Coucou.
2: Salut Catherine.
0: Aide-soignante.
4: Bonjour, bonne fête Bruno. Oh, et bonjour merci. La famille.
0: Eh ben merci Catherine. Tu habites à Saint-Louel.
4: Oui, tout près d'Amiens.
0: C'est dans la Somme donc.
4: Oui.
0: Catherine, on y va?
4: Oui.
0: Top chrono. Qui joue le rôle de Harry Potter au cinéma?
4: Pino.
0: Daniel Radcliffe. Quel animal est connu pour dormir la tête en bas?
4: La chauve-souris.
0: Un point. Quel département porte le numéro 31?
4: La Haute-Garonne.
0: Deux points. Quel pilote était surnommé The Doctor en MotoGP?
4: Je ne sais pas la voiture.
0: Au revoir Catherine.
4: Au revoir, merci beaucoup.
1: Bisous Catherine, au revoir.
0: Bonjour Anthony.
5: Bonjour.
0: Électricien. Bonjour. À Bordeaux, ça va, t'es prêt mon pote?
5: Oui, ça va, je suis prêt.
0: Top chrono. Quel pilote était surnommé The Doctor en MotoGP?
5: Valentino Rossi.
0: Un point. Quel pays est à l'origine des Jeux Olympiques antiques?
5: Grèce.
0: Deux points. Quel est le nom du processus de transformation d'une chenille en papillon?
5: Une éclosion.
0: Non, la métamorphose. Quel peuple a construit le Machu Picchu?
5: L'Afghanistan.
0: Les Incas. De quel pays Tallinn est-elle la capitale?
5: Russie.
0: L'Estonie. Quel célèbre personnage de détective a été créé par l'écrivain Arthur Conan Doyle?
5: Victor Hugo.
0: Sherlock Holmes. Quel est le seul continent traversé par l'équateur, le tropique du Cancer et le tropique du Capricorne?
5: L'Amérique du Sud.
0: L'Afrique. Dans quelle saga de film trouve-t-on le personnage de Marty McFly?
5: Je sais pas. Je bugue.
1: T'as pas le droit de pas savoir.
0: C'est fou parce que t'as répondu un peu n'importe quoi sur certaines questions pour pas perdre, mais là, sur, t'aurais pu dire n'importe quoi sur Retour vers le futur.
5: Ouais, mais je sais pas, il y a rien qui est venu.
0: Ben, j'ai vu. Bon, Anthony, on t'embrasse. C'est Amélie qui va nous accompagner maintenant. C'est notre dernière auditrice ce matin pour tenter de repartir avec la Nintendo Switch. Bonjour Amélie.
6: Bonjour. Bonjour tout le monde. Bonjour à toute l'équipe.
0: Amélie, t'as intérêt à me faire plaisir parce que t'habites Tonnerre-Charente.
6: Oui. Pas loin de chez vous.
0: Mais tu sais que moi j'ai encore des meubles à la maison que j'ai acheté au Conforama de Tonnerre-Charente quand même. Je tiens à te le dire.
1: Ah ouais?
0: Bah bien sûr, évidemment.
6: C'est encore plus près de chez moi.
0: Bah ouais. T'es prêt Amélie?
6: Allez, on y va.
0: Chrono. Quel joueur de football est surnommé CR7?
6: Cristiano Ronaldo.
0: Un point. Quel animal est appelé le vaisseau du désert?
6: Le serpent.
0: Le dromadaire. Non en anglais, pardon, noon en anglais, ça correspond à quelle heure en français?
6: 9.
0: Midi. Combien de périodes compte un match de hockey sur glace?
6: 2.
0: 3. Quelle est la capitale de la Nouvelle-Zélande?
6: Sydney.
0: Wellington. 100 x 10, ça fait combien?
6: 1000.
0: Un point. Quelle est la capitale de la Bosnie-Herzégovine?
6: Oslo.
0: Sarajevo. Quel pays a accueilli les Jeux Olympiques d'été en 2016?
6: L'Italie.
0: Le Brésil. Quel film met en scène le personnage de Hannibal Lecter?
6: Ça.
0: Le silence des agneaux. Quel animal marin possède 5 bras et les régénère?
6: La pieuvre.
0: L'étoile de mer. Quel...
2: C'est
0: ça. C'est
2: pas une bonne matinée, hein?
0: Ouais, là, ce matin, j'avoue que...
2: C'était pas facile.
0: On n'a pas été au top. Bonne journée, Amélie.
6: Bonne journée à tous et merci pour
0: le
6: passage
0: à l'antenne. Merci à toi de nous écouter. Il est 7h15. Appelez le 01 42 48 5000. Vous me donnez votre mois de naissance. Je vais vous dire quel pigeon vous êtes. Vous allez comprendre. C'est après la Swedish.

0: Flame. Et la Swedish House Mafia sur Fun Radio. Faut que vous restiez avec nous parce qu'on va parler dans quelques instants d'une habitude un peu honteuse. Et cette habitude, on l'a tous. En tout cas, presque tous. Je vais vous en parler juste avant les infos de 7h30. Pour l'instant, donnez-moi votre mois de naissance. Je vais vous dire quel pigeon vous êtes.
1: Ah d'accord.
2: Ben, attends, c'est une étude très sérieuse qui a été faite, qui attribue donc un mois de naissance à une race de pigeons.
0: Alors déjà,
2: et cette race de pigeons donne un trait de caractère. Il y en a encore plus.
3: Il y en a plein, Bruno, des pigeons.
0: Mais il y a une race de pigeons par mois. C'est vraiment, ils naissent à un mois précis.
2: Non, ça n'a rien à voir avec leur naissance. Ils ont été attribués à ces mois-là.
4: Alors moi, par exemple, je suis né en avril. Alors je suis quoi comme pigeon, moi?
2: Toi, t'es un pigeon nicobar. Et le pigeon nicobar, il est réputé être têtu.
4: Ah ouais, ça c'est vrai, c'est alors, moi ça.
0: Moi je suis au mois de juin, moi.
2: Donc toi t'es au mois de juin, Bruno, c'est le pigeon Lahore. Alors calme en apparence, moins dans la tête.
3: Ça marche bien, hein.
0: Ouais, ok. Il y a Véronique qui est là, elle est à Comines dans le Nord. Bonjour Véronique.
5: Hein, coucou Bruno, coucou la famille.
2: Salut,
5: contente de vous avoir.
0: Ah, je suis contente de t'avoir également. T'es née quel mois, toi?
5: Moi je suis née au mois d'août.
2: Alors au mois d'août, c'est le pigeon Boulant. Il est charismatique et tu nous inondes par ta présence.
5: Waouh,
2: bon, tu te retrouves là-dedans.
0: Alors si là, c'est le pigeon, il inonde de merde. Hein, souvent, vraiment, vraiment, c'est et souvent d'ailleurs sur ma voiture. Il y a,
2: c'est vrai.
0: Ouais,
5: non, moi je prends l'option de Christina. Non.
3: Bon. Non, tu fais pas caca sur les voitures, Véronique.
5: Non, pas encore.
2: Et tant mieux.
5: Le jour où ça m'arrive, je vous rappelle, promis.
0: Tu passeras dans le journal là, quoi qu'il arrive. Véronique, on t'embrasse.
3: Christina, nous on est du mois de mars.
2: Oui.
3: On est quel pigeon?
2: Alors nous, on a le pigeon culbutant anglais.
3: Oh,
0: il est le quoi? Le pigeon quoi?
2: Culbutant anglais.
4: Oh, les gens, on dirait un acteur de X.
2: Hyper actif.
3: Ah ouais. Ouais, ça nous représente bien. On est des culbutantes anglaises, ma grande.
0: On est surtout tous des pigeons, c'est ça que j'ai envie de vous dire. Angèle, une seule vie, c'est tout de suite, c'est sur Fun Radio.
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26: 7h25, c'est Fun Radio, mardi aujourd'hui, nous sommes le 6 octobre. Si vous vous êtes couché trop tôt hier soir, vous avez peut-être raté ça.
27: La petite spéciale de contrôle de Doué, elle est passée !
28: Ouais !
26: On était mené 1-0, on a gagné 4-1. Moi, j'imagine Marco Van Bommel, qui est l'entraîneur de la Belgique, qui en interview à la fin du match, j'ai dormi, j'ai pas vu, mais il a dû dire ça.
29: Une seconde, ça a pris une seconde.
0: Je découvre maintenant seulement, je commence à réaliser ce qui s'est passé. Je n'ai rien su faire. J'ai vraiment prosterné ou prostré, je sais même plus comment on dit.
1: Là, je n'en peux plus. Je suis en bout du rouleau. J'ai envie de rentrer, me foutre mes 100 ventes et terminer mon soir.
26: Attention, amis belges, on vous aime. D'ailleurs, on aime, voilà, plus que tout, notre belge favorite. C'est Angèle tout de suite sur Fun Radio.

0: 7h29, c'est Fun Radio. Il y a 16 ans, jour pour jour, c'était le 6 octobre 2010. Instagram était lancé dans le monde entier. C'est l'anniversaire d'Instagram aujourd'hui. Alors, Instagram, ça compte environ 3 milliards d'utilisateurs actifs mensuels dans le monde. Et selon une étude, et c'est là où je voulais mettre le doigt ce matin, en France, environ 35% des adultes, c'est beaucoup, hein, admettent avoir déjà stalké leur partenaire actuel ou un ex-partenaire à son insu.
1: Bah
0: donc,
1: oui.
0: J'ai vous posé la question ce matin, très simple, et pour laquelle on a toutes et tous un avis, c'est pour ou contre espionner les gens sur Insta. Vous venez nous le dire, 01 42 48 5000, d'accord? Et on fera de la radio ensemble. D'ici là, il y aura 5000 euros cash à vous filer, comme chaque matin. Vous vous inscrivez maintenant, vous envoyez Bruno par SMS 74 900 pour la France, 63 22 pour la Belgique. On va jouer avec vous après les infos. Fun Radio, il est 7h30.
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0: Les infos avec Oriane Doro. Bonjour Oriane.
3: Bonjour Bruno, bonjour à tous. Des températures estivales aujourd'hui, mais le temps se dégrade le long de la façade atlantique.
0: Les syndicats appellent à manifester aux côtés des lycéens aujourd'hui.
3: Acte 3 de la mobilisation, alors que 589 établissements ont été perturbés hier. Depuis la mi-septembre, les élèves dénoncent le manque de moyens, les profs non remplacés ou encore les classes surchargées, les bâtiments délabrés aussi. Les premiers blocages ont repris ce matin, notamment devant le lycée Sophie Germain dans le 4e arrondissement de Paris. Des dizaines de milliers de lycéens sont attendus dans les rues à Paris à partir de 14h, place de la République, mais aussi à Lyon, Marseille, Lille, Perpignan, Dijon, Brest ou encore Nancy et Dunkerque. Des rassemblements qui seront placés sous haute surveillance alors que 215 élèves ont été blessés depuis le début du mouvement, notamment un adolescent de 15 ans qui a eu la main arrachée par une grenade hier à Lens. L'IGPN, la police des polices, a été saisie. La Ligue des droits de l'homme et Amnesty International estiment que la répression a franchi un seuil critique et appellent à manifester pacifiquement aujourd'hui. Ils avaient jusqu'à hier soir pour s'inscrire. Un peu plus de 140 000 personnes ont été recensées pour participer au vote de la primaire de la gauche social-démocrate. Le premier tour aura lieu en fin de semaine, vendredi et samedi. Raphaël Glucksmann fait figure de favori devant Olivier Faure, Jérôme Guedj, Emmanuel Morel et Ségolène Royal. Puis le second tour aura lieu les 16 et 17 octobre.
0: L'Hérault et le Gard passeront en alerte orange à partir de 22h.
3: Vigilance, pluie, inondation et orage en raison du nouvel épisode Cévenol qui se profile. Météo France prévoit d'importantes précipitations dans le Languedoc, déjà fortement touché la semaine dernière. Jusqu'à 120 mm de cumul de pluie et de violentes rafales de vent, mais aussi de la grêle. L'alerte qui sera maintenue au moins jusqu'à demain matin pourrait ensuite s'étendre vers l'est.
0: Du foot, Zinedine Zidane qui salue la performance de Michael Olise après la victoire des Bleus hier.
3: Quatrième match de Ligue des Nations, l'attaquant du Bayern a marqué 2 des 4 buts inscrits dans le dernier quart d'heure de jeu. Une fin de match renversante puisque l'équipe de France était menée jusqu'à la 77e minute. Les deux autres buts ont été signés Désiré Doué et Ryan Cherki. Les Bleus, premiers de leur groupe, affronteront désormais l'Italie. Ce sera le 12 novembre.
0: On finit avec la météo de cette journée.
3: C'est le dernier jour de beau temps avant l'arrivée d'une perturbation. Les températures seront estivales, jusqu'à 10 degrés de plus que les normales de saison. 25 en région parisienne, jusqu'à 30 degrés au sud de la Garonne. Après une matinée très calme, des averses orageuses éclateront en fin d'après-midi du Pays Basque à la pointe bretonne. Tandis que les pluies vont se renforcer sur le Languedoc avant l'arrivée d'un nouvel épisode Cévenol la nuit prochaine. L'Hérault et le Gard passeront d'ailleurs en vigilance orange à partir de 22h. Pour l'instant, il fait 10 degrés à Hayange, 13 à Vienne, 14 à Andu et à Vouvray, 19 à Sagonne. Cet après-midi, il fera 18 à 800 à Huisson, 22 à Trouville-sur-Mer.
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0: 7h33, c'est Fun Radio. Et comme chaque matin, 5000 euros cash à vous offrir. Le jeu des 5000, c'est le seul film. C'est le seul moment où les auditeurs peuvent gagner 5000 euros. Je dis le seul film parce que je sais quelle catégorie a choisi Julien. Bonjour Julien.
4: Bonjour Bruno, bonjour toute l'équipe.
1: Coucou. Salut Julien.
0: C'est le seul jeu où les auditeurs peuvent choisir leur thème de question. Et donc toi Julien, je viens de voir sur ta fiche que tu as 27 ans, que tu es ouvrier dans les travaux publics à Toulouse et que c'est une catégorie de films bien particulier sur lequel tu veux jouer ce matin.
4: Exactement.
0: Quelle catégorie?
4: Marvel, la saga de l'infini.
0: Alors tu sais que les Marvel, il y en a une,
1: il y en a beaucoup, hein.
0: Bonne, ouais, ouais, j'allais dire plus de 20, je pense.
4: J'irais même
0: une trentaine, ouais, c'est ça. Hein.
4: Parce
0: que quand tu comptes, ouais, les Spider-Man, les Avengers, Ant-Man,
1: Iron Man,
0: les X-Men, Iron Man, etc. Ouais, il y en a Thor. Il y en a une chier. Hein. Julien,
4: il y en a
0: calé,
4: beaucoup, ouais.
0: T'es calé sur le sujet?
4: Ça va, je pense.
0: Bon, 5 questions, c'est ce qu'on va te préparer, d'accord, avec les équipes. Et dans 10 minutes, on va te poser ces 5 questions en direct. À chaque bonne réponse, tu auras 1000 euros cash.
4: Allez.
0: Ok.
4: Merci.
0: Je rappelle qu'il y a un bonus voleur ce matin. Bonus voleur de 4000 euros. On vous expliquera comment ça se profile tout à l'heure. Il y a peut-être 9000 euros à gagner avant 8h du matin. Pour l'instant, Chris Cross Amsterdam.

0: c'est ça la vie, baby.
1: Il est 7h37, c'est Fun Radio. Mardi, aujourd'hui, on est le 6 octobre. Cette question que je vous ai posée tout à l'heure, parce que c'est l'anniversaire d'Instagram aujourd'hui. Instagram qui a 16 ans, hein, c'est ça, hein, 16 ans.
2: Ouais.
1: 16 ans aujourd'hui. Est-ce que vous espionnez sur Instagram? Et si vous le faites pas, pourquoi vous êtes contre le fait de le faire? Karina, je te pose la question.
2: Oui, tu me poses la question par politesse, mais évidemment que j'espionne sur Instagram, mais j'espionne même des inconnus, c'est-à-dire que je peux même pousser le vice jusqu'à aller dans les réglages d'Instagram et d'aller voir les photos qui ont été prises à un emplacement précis pour voir qui y était.
3: Oh, mais t'es sérieuse, mais c'est n'importe quoi.
2: Ça m'amène à, après, je vais aller voir sur les profils des gens et tout ça, puis je regarde leur vie, j'aime bien.
4: Ça se trouve, elle est flic au black.
1: Bonjour.
5: Ça serait une bonne flic.
1: Aurore.
6: Bonjour la famille.
2: Salut Aurore.
1: À Saint-Lindre dans le Gard. Toi, t'es deux fois dans l'actualité. T'es chef de cuisine dans un collège. Bon, les collégiens rentrent en grève aujourd'hui. Et puis surtout, t'es dans le Gard. Alerte orange, un météo. Épisode Cévenol ce soir dans le Gard à partir de 22h.
6: Hein,
1: tu fais gaffe, hein, Aurore.
6: C'est ça.
1: Bon, dis-moi, tu fouilles ou pas, toi, sur les
6: sur
1: Instagram?
6: Moi, je suis Team Karina.
2: Bah oui.
1: Mais alors, tu fouilles le profil de ton mec ou de ta meuf?
6: Non, pas forcément mon mari, mais plutôt les copains, les amis des copains, enfin tout ce que je peux chercher. Je suis assez curieuse, donc je peux chercher facilement.
2: Mais bien sûr. Et est-ce que tes copains ont des enfants? Parce que tu peux aussi espionner les enfants des copains pour voir s'ils font pas de conneries. Moi, c'est ce que je fais.
6: Alors moi, j'ai ma fille surtout qui ne m'a pas acceptée sur Instagram.
2: C'est la base. Hein. Bah, c'est un faux compte.
1: Évidemment, Aurore. Tu crois quoi? Évidemment, Aurore, je t'embrasse.
6: Merci, bonne journée.
2: Bisous.
1: Valentin, 26 ans, il est à Crème-Chabon, Charente-Maritime. Salut Valentin.
7: Bonjour Bruno, bonjour la famille.
2: Salut Val.
1: Pour ou contre espionner sur Insta?
7: Contre.
2: Oh, t'es pas marrant Valentin.
3: Mais si, mais moi je suis ta team. Alors dis-nous pourquoi Valentin.
7: Parce que moi déjà, j'aime pas qu'on m'espionne déjà sur les réseaux sociaux. Et je vois pas pourquoi moi je le ferais alors que ça ne m'apportera rien du tout et
3: Et surtout, je sais pas si t'es d'accord avec moi Valentin, mais moi déjà j'y suis pas énormément sur les réseaux, mais au-delà de ça, ce qu'on met sur Instagram, c'est pas la vraie vie, c'est pas vraiment ce qu'ils ont fait, c'est
2: mais
3: pas
2: justement.
3: Vraiment ce qu'ils ont ressenti. Donc alors du coup,
1: moi,
3: ça n'a pas d'intérêt.
1: C'est ça qui est chiant sur mon Instagram, c'est que moi je poste ma vraie vie. Donc il y a un côté casse-cou.
4: Bah c'est ça, ouais, il fait ses balades avec son chien.
1: Bah ouais, tu vois.
2: Ouais, mais ça. Du coup, je t'espionne pas, c'est pas intéressant. Franchement.
1: Valentin, je t'embrasse.
7: Merci, bonne journée à la famille.
2: Bisous, Valentin.
1: Surtout, espionner sur Insta, c'est complètement débile, puisque à partir du moment où tu vas voir une story qui a été postée, la personne peut voir les gens qui ont visionné la story.
2: Oui,
1: je
2: sauf si t'as un faux compte.
1: Jamais, mais
4: moi je vais sur le profil en dur là. Je remonte toutes les photos, ça m'arrive des fois.
2: Puis tu likes, il y a des photos
4: voilà,
2: de 2017.
4: Bon,
1: mais genre des profils d'ex.
4: Oui, tiens, je vais voir mes ex souvent, ouais. On va voir ce qu'elles sont devenues.
3: Mais qu'est-ce que ça t'apporte?
4: De voir, parce que je me suis souvent fait larguer, moi. Donc si elles n'ont pas réussi leur vie, je suis plutôt content.
2: Ah oui, c'est la réaction.
4: Tu l'as ce sentiment-là?
1: Là, ok.
4: Ah, tiens, alors.
1: Là, je vois où tu m'emmènes. Je peux comprendre. Et est-ce que tu fais chacha? Bébé Rixa, Sad Girls, arrive sur Fun Radio. Et puis, on a Julien qui va tenter de gagner 5000 euros avec un questionnaire sur les Marvel.
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2: 7h46, c'est Fun Radio. Aurélien nous dit salut Bruno, merci à l'équipe de m'accompagner tous les matins de la semaine dès 6h du matin. Bise la famille, restez comme vous êtes. Bisous Aurélien, merci de nous écouter sur Fun Radio, la radio de David Guetta.
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0: 7h49, merci d'avoir choisi Fun Radio les amis. C'est le moment où comme chaque matin un auditeur va tenter de repartir avec 5000 euros cash.
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0: Julien a 27 ans, il est ouvrier dans les travaux publics à Toulouse. Julien a choisi ce matin les films Marvel comme thème. Ah, il est bien quand même ce générique. Julien, est-ce que tu es prêt?
3: Oui.
0: Je vais te poser 5 questions donc sur la franchise des films Marvel. À chaque bonne réponse, tu gagneras 1000 euros. Ça veut dire pour toi 5000 euros à la clé. Mais dans les 5 dernières secondes du jeu, on appellera un voleur. Un auditeur qui, comme toi, s'est inscrit par SMS, mais hier. S'il décroche ce matin en disant seulement Bruno sur Fun Radio, il volera tout ton argent. On est d'accord?
3: Oui.
0: Julien, voici la première question. Quel acteur interprète Doctor Strange?
3: Benedict Benedict.
0: Alors, t'as beaucoup de chance parce que normalement on aurait dû te buzzer plus tôt. Le fait est là que t'as regardé vite fait sur internet et je peux comprendre, j'aurais fait la même chose à ta place. Mais ça s'entend.
4: Il est hyper dur à dire le nom.
0: Le Benedict Cumberbatch, il est pas facile. Mais oh, je te donne le point et tu as 1000 euros.
3: Merci.
0: Julien, deuxième question. Quel personnage Marvel est incarné par Scarlett Johansson?
3: Black Widow?
0: Oui. Appelée également Natasha Romanoff.
4: Elle est de la famille?
0: Elle est de la famille.
5: Bien sûr.
0: Julien, 2000 euros, troisième question. Qui tue Thanos au début de Avengers Endgame?
3: Thor.
0: 3000 euros.
4: Il a eu raison.
0: Quatrième question. Quelle héroïne est surnommée Captain Marvel?
5: Ah non.
0: Carol Danvers.
3: Ah, j'aurais pas eu.
0: Dernière question, tu restes à 3000. Dans quel film les Avengers se divisent-ils à cause des accords de Sokovie?
3: Civil War.
0: Oui. Yeah. Captain America Civil Wars. Civil War, il n'y a pas de S. 4000.
4: T'étais calé hein, quand même.
5: Ah oui, bravo. Hein.
3: merci beaucoup.
0: 4000 euros cash si la somme est validée. Que vas-tu faire de cet argent, Julien?
3: Ah, je vais mettre dans l'apport pour la maison. Hein.
0: Hier, j'ai donné 5 secondes aux voleurs. Aux nouveaux auditeurs de Fun Radio, j'explique comment ça se passe. Là, tout à l'heure, à l'issue du jeu, je lancerai un chrono pour les voleurs qui seront appelés demain. Concentrons-nous sur ce qui va se passer ce matin. Hier, j'ai donné 5 secondes aux voleurs pour s'inscrire. En leur disant, attention, si je vous appelle demain matin, vous volez le candidat. Donc ce sera toi, Julien, le candidat ce matin. Et je rajoute un bonus de 4000 euros. Ce que je fais de temps en temps. Ça veut dire que ce matin, un auditeur est susceptible de repartir avec tes 4000 plus les 4000 euros de bonus. Nous allons donc passer un appel à un voleur pour 8000 euros cash. J'ai donné 5 secondes hier. 5 secondes avec le bonus, ça a un peu excité les convoitises. J'ai reçu 27 SMS en 5 secondes. C'est un de ces 27 numéros de téléphone que je vais appeler dans quelques instants. Si la personne décroche en disant Bruno sur Fun Radio, elle volera les 4000 euros et repartira donc avec 8000 euros cash. On est d'accord?
3: Oui.
0: Si personne ne décroche, tu garderas tes 4000 euros. On appelle le voleur ou la voleuse en direct sur Fun dans 3 minutes.
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2: Julien est notre candidat ce matin. Julien a 4000 euros. Julien, c'est le moment d'appeler un voleur. Je sais pas si t'as écouté l'émission hier. Hier, on a eu Ophélie qui avait gagné, alors moins que toi, 1000 euros. Et il y avait toujours le bonus des 4000. Le voleur a décroché hier. Elle s'appelait Laura, c'était une voleuse, mais elle a répondu trop tard. On appelle quelque part en France ou en Belgique maintenant.
3: Bruno sur Fun Radio.
2: Bah, c'est trop tard.
4: Oh.
2: Bonjour, comment tu t'appelles ?
3: Laura.
2: Ah, Laura. Tu vas pas être contente.
3: Pourquoi j'ai perdu ?
2: Bah, t'es en dehors des 5 secondes. T'arrives à... En plus, Laura, elle était passée dans les mailles du filet, Julien, alors que on avait reçu 173 SMS le vendredi. Là, ce matin, il y a 27 SMS qui étaient dans le pot. On en a tiré au sort un seul. Julien, j'appelle ce numéro de téléphone. La personne a 5 secondes pour décrocher. Faut pas dire allô, faut pas dire bonjour, faut juste dire Bruno sur Fun Radio. Si c'est le cas, tes 4000 euros deviennent les 4000 euros du voleur et je rajoute un bonus. On appelle quelqu'un qui peut gagner 8000 euros maintenant. On est d'accord ?
3: Oui.
2: Julien, j'appelle quelque part en France ou en Belgique.
5: Votre appel a été transféré vers la messagerie. La personne que vous tentez de joindre n'est pas disponible. Enregistrez votre message après le bip sonore. Une fois votre enregistrement terminé, vous pouvez raccrocher.
2: Là, la personne n'entend pas mon message. Si, des fois, tu peux avoir le message qui apparaît sur l'iPhone en même temps.
4: Si, si, ouais, c'est retranscrit.
6: Super, bonne nouvelle.
2: Bon, bah, c'est sur le message donc de la voleur, de la voleuse ou du voleur que je t'annonce, Julien, que tu gardes tes 4000 euros.
7: Bravo! Merci!
4: Bravo!
2: Et je dis au voleur, si tu entends ce message, bah, rappelle-nous au 0142 48 5000 qu'on t'identifie comme ce top, t'avais 8000 balles à prendre. Julien, c'est la porte pour la baraque. On t'embrasse. Bravo à toi.
7: Merci beaucoup.
2: Ciao,
7: bisous à vous, bisous à tous.
2: Ciao, ciao. Je crois qu'il est content.
1: Attention, tu veux gagner de 1000 à 5000 euros cash demain matin, prépare-toi.
2: Je ne comprends pas vraiment le projet de s'inscrire et de pas être là. Si demain matin, avant 8h, vous n'avez pas votre téléphone portable, ne vous inscrivez pas. Si demain matin, vous embauchez plus tard, ne vous inscrivez pas. Si demain matin, vous subissez une opération de l'appendicite, ne vous inscrivez pas,
6: bien sûr, dans
2: tous les cas de figure. Par contre, si vous êtes réveillé aux alentours de 8h moins 5, que vous avez votre téléphone à côté de vous, que vous savez que vous pouvez décrocher et dire Bruno sur Fun Radio, dès que je lance le chrono, bah là, inscrivez-vous.
1: Tu as 5 secondes.
2: Et je vous redonne 5 secondes. Bruno par SMS, 74 900 pour la France, 63 22 pour la Belgique. On prend les SMS en compte, juste ceux reçus dans les 5 secondes. Donc il faut être rapide. BRUNO maintenant, top chrono.
1: Le jeu des 5000, tu décroches, tu dis Bruno sur Fun Radio et tu voles le magot.
2: Fun Radio, l'info, c'est rigolo. Après les vraies infos, on va partir c'est en Bavière, hein, je crois, l'Oktoberfest. On va partir en Allemagne. C'est le démarrage de l'Oktoberfest et vous allez voir, on a notre premier fait d'hiver. Un fait d'hiver à 200 000 balles. On est sur un gros fait d'hiver dû à l'alcool. Et Riviera chez des Unmine, c'est le programme des 5 minutes qui arrive sur Fun Radio. Il est 8h.
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2: Oriane Doro pour les infos, salut Oriane.
8: Salut Bruno, salut à tous. Soleil et chaleur sur un large quart nord-est, des averses à l'ouest et autour de la Méditerranée.
2: Grande journée de mobilisation dans les lycées aujourd'hui.
8: Acte 3, oui, de ce mouvement entamé mi-septembre en région parisienne. Les premiers blocages ont repris ce matin à Paris notamment. Cette fois, les lycéens seront rejoints dans les cortèges par une intersyndicale de l'éducation nationale. À Paris, le rassemblement est prévu à 14h, place de la République, mais d'autres manifestations sont prévues à Lille, Montpellier, Dijon, Nancy, Rennes, Tours ou encore Perpignan. Environ 715 13 membres des forces de l'ordre, 215 élèves et 85 personnels d'éducation ont été blessés depuis le début du mouvement. 10 enquêtes ont été confiées à l'IGPN, la police des polices, notamment à Lens, où un adolescent de 15 ans a eu la main arrachée par une grenade hier matin. La Ligue des droits de l'homme dénonce une dérive par rapport à l'état de droit. Amnesty International appelle les autorités à protéger le droit de réunion pacifique. Le Premier ministre Sébastien Lecornu lui appelle à renouer avec une contestation encadrée, légale et démocratique. À 3 jours du premier tour de la primaire social-démocrate, plus de 140 000 personnes se sont inscrites pour participer au scrutin qui permettra de désigner le candidat du Parti Socialiste ou de place publique à la présidentielle. Les votants devront départager Raphaël Glucksmann, Olivier Faure, Ségolène Royal, Jérôme Guedj et Emmanuel Morel. Le second tour lui aura lieu les 16 et 17 octobre.
2: Il y a de plus en plus de joueurs en France.
8: Selon un rapport de l'Observatoire français des drogues et des tendances addictives, plus de 4 millions de Français ont misé de l'argent sur des jeux en ligne en 2025. Un chiffre en hausse de plus de 7% en un an. Le poker a beaucoup de succès avec 15% de joueurs supplémentaires. Les dépenses augmentent, elles aussi, tout comme le nombre d'inscriptions au fichier des interdits volontaires de jeu.
2: Du foot, les Bleus ont renversé la Belgique hier soir en Ligue des Nations.
8: L'équipe de France a été menée 1-0 jusqu'à la 77e minute, mais l'arrivée des remplaçants a permis de faire basculer le match avec 4 buts marqués en seulement 14 minutes, 4 dont un doublé de Michael Olysee, 2 autres signés Désiré Doué et Ryan Cherki. Prochain match, le 12 novembre, ce sera contre l'Italie.
2: On finit avec la météo de cette journée.
8: C'est le dernier jour de beau temps avant l'arrivée d'une perturbation. Les températures seront estivales cet après-midi, jusqu'à 10 degrés de plus que les normales de saison. 25 en région parisienne, jusqu'à 30 au sud de la Garonne. Après une matinée très calme, des averses orageuses éclateront du Pays Basque à la pointe bretonne, tandis que les pluies vont se renforcer sur le Languedoc avant l'arrivée d'un nouvel épisode cévenol. L'Hérault et le Gard passeront en vigilance orange, pluie, inondation et orage à partir de 22h. Pour l'instant, il fait 5 à Pontarlier, 8 à Arras, 17 à Bayonne. Cet après-midi, il fera 22 à Deauville, 23 à Vittel, 25 à Paris, jusqu'à 26 à Vichy.

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1: 8h04 et on est là tous les matins en direct sur Fun Radio, les amis. Mardi aujourd'hui, c'est le 6 octobre. Merci de nous accompagner. Merci d'être fidèle au rendez-vous avec Christina qui est là.
2: Bonjour.
3: Avec Pino, salut tout le monde.
1: Avec Karina.
2: Bonjour.
1: On va jouer là dans une dizaine de minutes. On vous offre ce matin votre semaine de vacances au sport d'hiver.
2: Oui, alors vous pouvez en profiter l'été. C'est vrai qu'on a tendance à dire que c'est pour le ski, mais ça marche aussi l'été si vous préférez. Donc c'est Risoul 1850. C'est la station dans laquelle vous partez. À 4. En plus, on vous paye l'appartement.
1: Excuse-moi.
4: C'est pour l'été.
1: Ah d'accord.
4: On sait pas, bah, peut-être qu'à Risoul il y a des cigales.
1: Oui, alors l'hiver c'est assez calme hein, niveau cigales. Et l'été je pense que c'est assez calme aussi.
2: En tout cas si vous allez cet hiver, on vous paiera en plus les forfaits et les remontées mécaniques. Comme ça vous pourrez profiter du domaine de la Forêt Blanche.
1: Ça donne envie d'aller à Risoul, ça donne envie le ski.
2: Grave.
1: On sait pas encore si on va faire une déloc au ski cette année.
2: On serait bien triste de pas y aller.
1: Ouais, hein. Après tu sais, il y a des détails qui trompent pas hein. Quand il y a plus de toner dans l'imprimante qu'on change pas.
2: Des coupures de courant.
1: Ouais, tu vois.
2: Mais si on se partage les skis, on prend une paire de chaussures pour 5.
1: Non.
3: Nos badges qui fonctionnaient plus.
1: Voilà.
3: C'est des prémices, qu'il y a quelque chose.
1: Il y a 2-3 détails, tu vois. Normalement, tu le sais, tu le sens.
2: C'était un peu notre récompense chaque année.
1: Oui.
2: Il y avait plein d'auditeurs qui venaient nous voir là-bas.
1: Je crois qu'ils ont plus envie de nous
3: récompenser. On ira à Risoul, mais en juin.
1: Ouais. D'ailleurs, c'est quoi? Je crois qu'ils ont plus envie. Quoi qu'il en soit. Bon, les amis, dans la demi-heure, il y aura Rihanna. Et puis, si vous vous réveillez avec nous ce matin, là, à 8h05, il y a un sujet qui devrait vous parler. Je vais vous en parler dans une dizaine de minutes sur Fun. Pour l'instant, l'info, c'est rigolo. Tous les matins, après les infos, un sujet d'info qui nous fait marrer et qui n'est pas traité par les grandes chaînes de télévision ou de radio. Et c'est bien dommage, parce que l'Oktoberfest, pour le coup, ça nous parle. L'Oktoberfest, c'est la fête de la bière, et c'est en ce moment en Allemagne, et puis ça commence maintenant à arriver en France. Je vois, moi, dans mon village, dans ma petite ville, il y a l'Oktoberfest ce week-end.
2: Ah, stylé, c'est vrai.
1: La fête de la bière, oui.
2: Okay.
1: Bien sûr, je vais passer, évidemment. Tu sais, s'il y a un peu de binouze et 2-3 trucs à manger, globalement,
2: bien sûr,
1: si tu cherches, tu me verras pas loin derrière le verre. Bon, c'est un fait divers qui a coûté 200 000 euros à deux potes, quand même.
3: Ouais, on part à Munich, donc il y a deux fêtards, donc comme tu disais, qu'on participe à l'Oktoberfest. Ils ont un petit peu chargé, hein, l'abus d'alcool est dangereux pour la santé. Et en arrivant à l'hôtel, donc la tête tourne et ils ont fait un petit vomito dans la baignoire de la salle de bain.
2: Ah.
3: Et là, ils ont commis deux erreurs. Ils ont mal lavé le siphon. Donc le bon ben bah, je vous passe les détails mais le vomito a un peu bloqué voilà et ils ont pas fermé le robinet d'eau. Donc qu'est-ce qui s'est passé? Ils se sont endormis complètement bourrés et l'eau donc est entrée dans toute la chambre, puis dans tout l'étage, puis dans les étages en dessous et voilà. Et au total donc les dégâts sont estimés, comme tu le disais Bru aussi, à 200 000 euros.
1: Mais Pino, toi ça te choque? Moi ça me choque pas parce que j'ai vécu ça avec quelqu'un qui travaillait avec nous
2: oui.
1: à l'époque.
2: Alors attention, première partie de l'histoire mais pas deuxième partie, il y avait l'eau qui avait coulé pendant toute la nuit comme ça.
1: Bah, elle avait coulé pendant encore 4-5 heures quand même.
2: Ouais, il n'y avait pas eu 200 000 euros de dégâts, mais c'est exactement la même histoire.
1: Il
2: n'y
1: avait pas eu 200 000 balles, mais enfin, ça m'avait coûté 5-6 000 balles quand même.
2: Ouais.
1: Ça m'avait coûté du pognon. Elliot, qui bossait avec nous à l'époque, on avait mixé en boîte et il m'avait ça dans la salle de bain.
2: Dans la douche.
1: Vomito dans la douche, un coup de jet douche pour se réveiller, puis il a laissé la douche allumée et le lendemain, il y avait 3 cm d'eau dans la chambre.
3: Tu sais t'entourer, toi.
1: Ouais, alors ben moi. Mais tu sais, c'est ça, c'est Arthur un jour qui m'avait dit, il m'a dit le talent c'est de savoir s'entourer.
3: Ouais.
1: Et ben voilà.
3: T'as d'autres talents.
1: Oui, je fais très bien la blanquette de veau. 8h07, Fun Radio, chez Desert Mind, c'est Riviera là tout de suite.

0: 8h10, c'est Fun Radio. Après l'article de Mediapart qui l'accuse d'antisémitisme, Jordan Bardella fait tout pour se racheter une conduite. Il paraît qu'hier, il a regardé le match de foot, il a pas arrêté de crier « Allez les Breux !»
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0: Bonjour Robin.
2: Salut l'équipe.
3: Salut Robin.
0: Technicien réseau, ça va super bien. Robin, on est en pleine forme. Moi, comme je dis, mon meilleur moment de la journée, c'est faire cette émission. Déjà parce que j'adore faire de la radio, puis je suis avec mes potes, j'en parlais hier soir, j'enregistre en ce moment des émissions de télé avec Sidonie, elle me dit putain mais toi tu te lèves, je dis ouais mais moi c'est cool parce que à 5h du matin j'arrive avec des gens que j'aime.
3: Ah tu lui parles de nous à Sidonie Bonnec?
0: Ouais bien sûr.
3: Tu lui dis tout?
0: Je lui dis quasi tout. Que tu parles de nous hein, Henri-Antoine?
4: Bien sûr tout le temps. Oh là là la jalousie dans cette équipe.
5: Mais il est, parce que moi des fois je vais aux enregistrements, il est très proche de Sidonie. Vraiment c'est une amitié, c'est fusionnel en fait. C'est beau
4: bien,
5: à voir.
4: Ouais. Moi je suis hyper contente pour Bruno.
0: Robin, sois le bienvenu chez nous. Tu joues ce matin face à Johan. Bonjour Johan.
6: Bonjour.
4: Salut Johan.
0: Co-gérante sur un chantier naval.
6: C'est ça.
0: Donc s'il y a une merde, c'est ton autre gérant.
6: C'est ça.
0: Ouais, c'est le principe. C'est le principe de la co-gérance. Bon, Johan, Robin, vous jouez ce matin pour un beau cadeau, une semaine de sport d'hiver à Risoul 1850.
3: Oui, Risoul 1850, c'est près du domaine de la Forêt Blanche qui culmine à 2700 mètres, donc c'est vraiment un très beau domaine.
0: Ouais.
3: Vous aurez l'appartement, vous aurez les remontées mécaniques, et puis vous allez profiter du soleil des Alpes du Sud parce que là-bas, il fait toujours beau.
0: Ouais. Robin, Johan, la règle du jeu des 30 secondes est simple. En 30 secondes, on essaye de vous faire deviner des mots issus d'une liste qu'on nous confie au dernier moment. Celui de vous deux qui trouve le plus de mots repart avec le cadeau, ok?
6: Ok.
0: Robin, t'as été le premier sélectionné au standard. Tu vas jouer avec le gagnant d'hier. On va donc jouer ensemble.
2: Parfait.
0: Johan, on lance la roue des prénoms. C'est Karina, c'est Pino ou c'est Christina. L'un des trois va t'accompagner maintenant pour jouer. Et tu vas jouer avec Pino, Johan, ok?
6: Super.
0: Attention, c'est toi qui commence, Johan. 3, 2, 1, top chrono.
5: Ok, là, on est pas en différé, on est en...
6: direct.
5: Exactement. Quand je te vends quelque chose, toi, tu me fais un montant de
6: un
5: prix.
6: Paiement.
5: Tu me fais
6: un
5: une...
6: prix.
5: Ouais, alors un autre mot, c'est un le 1-1 et la demande. C'est une expression, la 1-1 et la demande.
6: L'offre et la demande.
5: Exactement. La grammaire, tout ça, ce sont la matière, c'est le
6: français.
5: Exactement.
4: Bah alors mon pipi.
5: Ah j'ai bugué, j'ai mis une demi-heure, j'ai l'impression, pour faire dominer ce mot.
4: Ça fait 3 points.
0: Bon Robin, il faut faire mieux que 3 pour gagner le séjour au ski. Est-ce que tu es prêt?
2: Ouais, parti.
0: 3, 2, 1, top chrono. Quand tu achètes une maison ou un appartement, tu vas voir un agent
2: immobilier.
0: Oui. Je travaille tout seul, j'ai monté ma société, je suis un
2: auto-entrepreneur.
0: Non, je me démerde tout seul, j'ai pas besoin des autres, je suis elle peut être financière en disant voilà, j'ai plus besoin des autres, j'ai mon financière.
2: À mon compte.
0: Non, ouais, c'est pas facile hein, mais je vais continuer. Si tu es au crochet. Ouais, putain, c'est pas facile.
4: Et je l'ai pas.
0: Non. Non, Lucas, je vais te la foutre dans le cul la flûte.
4: Oh là là.
5: C'est pas si ouf.
0: Excuse-moi, mais non, mais indépendant les gars.
4: Ah ben, fallait faire un rébus avant 2 1. Tu joues avec des pans, le pendu et les dents. Alors après, effectivement, c'est très long.
5: Bruno, laisse-moi parler ton inconscient.
0: Robin, ouais. C'était indépendant.
2: Ah ouais. Ouais, bah ouais, j'ai cru comprendre.
4: Pas facile.
0: Travailleur, indépendant, voilà. Ouais, j'avais pas d'autre façon de le faire deviner.
2: C'est pas cool, c'est pas cool. Oh.
0: Bah ouais, je sais Robin, mais j'ai fait de mon mieux. Hein. Pour le coup, c'est Johan qui gagne.
7: Bravo Jojo.
6: Super, merci.
0: Johan, le séjour à Risoul 1850, c'est pour toi.
6: Merci.
0: Et bah de rien, bonnes vacances au ski. Oui. Tu vas partir avec qui?
6: Avec ma famille.
0: Bon, et vous êtes combien dans la famille?
6: On est 5.
0: Bon, et bah très bien, il y en a un. Il y a,
4: donc, rester,
0: il y a forcément un de tes enfants que t'aimes moins que les autres.
6: Ah, il va falloir faire le tri. Hein.
4: Vous allez tirer à la courte paille.
0: Non, on va se débrouiller. Si on a pour 4, il y en a pour 5. Johan, on t'embrasse.
6: Merci beaucoup.
0: Robin, je suis désolé. On va t'envoyer un kit Bruno sur Fun Radio.
2: Allez, c'est gentil.
0: Belle journée à toi.
2: Bonne journée d'équipe. Ciao.
4: Bisous.
5: Il y avait un Dépendant Day, le film.
4: C'est Indépendance.
5: Ouais, mais je sais, mais c'était pour l'énerver et je sens que ça peut marcher.
4: Ouais, ça marche.
0: pas du tout.
5: Bravo, ça t'honore.
0: Pas du tout, parce que pas du tout. J'ai même la flemme de t'annoncer, tiens, fais-le toi.
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0: Rihanna Umbrella à l'instant sur Fun Radio, 8h19. Je suis tombé sur cette statistique, je vous en parlais là tout à l'heure à 8h. En moyenne, les Français se couchent vers 23h11.
1: Ah, oh, c'est tard.
0: Ouais, en semaine, ils font ça et se lèvent autour de 7h du matin. Plus précisément, 60% des Français se couchent vers 23h30 et minuit. Entre 22h30 et minuit. Donc, je vais vous poser un vrai dilemme. Ce matin, j'ai envie de vous poser une question par rapport à tous ceux qui se lèvent tôt, voire très très tôt. On a eu tout à l'heure un auditeur qui était boulanger à 1h du matin, il était au labo. Vous avez un choix, voilà, qui va vous suivre pour le restant de vos jours. Est-ce que vous préférez vous lever tôt toute votre vie ou vous coucher tard toute votre vie?
2: Ah.
0: Mais après, avec le truc qui va avec la vie qui va avec, tu vois
1: ah
0: ce
1: oui,
0: que
1: si
0: je veux
1: tu
0: dire.
1: Te lèves tôt, forcément,
0: voilà.
1: Tu te coucheras tôt.
0: Voilà, c'est le délire, c'est-à-dire, bah voilà, tu te couches tard, tu te lèves tard, mais parce que ton boulot le permet, et voilà. C'est toute votre vie.
3: Ah, moi, c'est quoi? Me lever tôt. Parce qu'en fait, il n'y a pas de personne quand on se lève tôt. Les gens ne vivent pas encore trop à notre horaire, et donc ça, c'est parfait.
1: Ouais, moi, je suis d'accord avec toi. Je pense que j'aurais moins la pression de perdre mon temps et ma journée si je me levais tôt. Après, il y a une vie la nuit qu'on ne connaît pas. Tu sais, parfois, quand on est en vacances et qu'on arrive à vivre un petit peu à la nuit, tu dis, wow, bah, attends, il y a de la lumière, là.
0: Moi, j'avoue que j'aime beaucoup me lever tôt. J'ai l'impression, t'as l'impression d'être le roi du monde quand tu te lèves tôt.
1: Mais toi, tu te lèves très tôt. Parce que nous, on pourrait se lever tôt, mais toi, c'est plus tôt que nous.
3: Mais
1: toi,
3: même le week-end, toi, tu es très chiant le week-end.
0: Non, je fais la grasse mat.
3: Ah ouais?
0: Ouais, je me lève.
1: Tu vois déjà, 6h30, la grasse mat.
3: À 11h, ils prennent de la pâte. Bon, tout fait, moi.
1: Est-ce que tu as déjà vu le soleil se lever?
0: Ben, je le vois se lever tous les jours.
1: Oui,
0: ben, oui, bien sûr. venez nous dire, préférez quoi à choisir? Réveil tôt ou coucher tard? Gims, soleil, c'est tout de suite. Ben, justement, c'est sur Fun.
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28: 8h26, c'est Fun Radio, ce soir sur TF1, Koh-Lanta All Stars. Des gens affamés qui tentent de préserver leur camp en allumant un feu. Ah non, là je parle des manifs de lycéens. Là. Pas du tout le même sujet. 8h26.
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0: James. Sur Fun Radio à l'instant avec Soleil. Je sais pas ce qui va se passer maintenant parce qu'on m'a dit c'est ta fête, donc
1: mais
0: on va
1: oui,
0: pas te
1: Bruno,
0: dire.
1: C'est
0: la Saint-Bruno aujourd'hui.
1: C'est la Saint-Bruno. On
0: vous remarquerez que tout à l'heure, j'ai dit si jamais on a un auditeur qui s'appelle Bruno qui a moins de 15 ans, je lui offre une console de jeu, on n'a pas eu.
1: Hein. Non.
0: Personne
1: s'est manifesté.
2: Non.
0: Ah ben non, mais tu sais, t'appelles ton enfant Bruno aujourd'hui, il peut porter plainte.
1: Alors après, il y a des vieux prénoms qui reviennent.
0: Non,
1: hein.
0: Mais Bruno, il reviendra pas.
3: Ah, c'est un Pokémon rare. Hein,
0: Non, Bruno, il reviendra pas. Il reviendra pas. Si on s'appelle Bruno, c'est voilà, tu vois.
3: Bah, il a pris la nationale, on l'a vu partir, le prénom Bruno, et puis voilà.
1: Oui, attends, si t'es italien, un Bruno.
0: Bruno,
1: ça peut être stylé.
0: Oui, mais parce que c'est Bruno.
1: Bruno,
0: t'es dans les années 70.
1: Est-ce que tu sais pourquoi tes parents t'ont appelé Bruno d'ailleurs?
0: Oui, parce que c'est une de mes sœurs qui trouvait que c'était un joli prénom. Je peux pas lui en vouloir, elle s'appelle Martine.
1: C'est une vengeance, hein, c'est
0: là
1: pas un choix. Hein.
0: Voilà, tu vois, on a le poids de la généalogie, tu vois ce que je veux dire. Bon, alors vous avez préparé quoi?
1: Mais oui, mais écoute, on a été chercher des petits moments pour toi, des petits moments un peu gênants, des petits moments qui nous ont fait rire, on les a compilés.
0: Oh, bah
1: et puis
0: ça,
1: du coup, on s'est dit qu'on allait te les passer. Alors écoute, le premier son que je vais te diffuser, moi, c'est le Bruno que je préfère, c'est le Bruno philosophe. Je te plante le décor, t'es interviewé pour le média Boom Boom. T'es sur un tapis rouge, ça doit être, je pense, pour un truc de cinéma, pour une sortie de film et tout ça. Et là, la journaliste pose cette question. Qu'est-ce qui fait battre votre cœur dans la vie?
4: Qu'est-ce qui fait battre votre cœur dans la vie?
5: L'amour. C'est beau, hein, c'est un peu bateau ou pas?
4: Non.
5: Ouais.
4: Franchement, non.
5: L'amour et le pot-au-feu.
1: Voilà, là, wow. Je le retrouve,
0: ça,
1: mon Bruno.
0: Bah, ça,
1: parce
0: c'est
1: que qu'est-ce qui fait battre votre cœur, l'amour? Mais tu la vois, celle-là, salade de phalange. Bon, il y a le Bruno chanteur aussi, on aime bien le Bruno chanteur.
3: Très, très
1: et le Bruno chanteur, quand il est invité dans l'émission N'oubliez pas les paroles de Nagui et qui chante
0: Nuit de folie. On va me le sortir à vie.
1: Ouais, bien sûr, à vie.

0: excuse-moi, mais c'est pas mal. Hein.
1: Ah ouais.
2: Mais t'avais bien révisé surtout.
3: T'en passes The Voice non plus, quoi, te chauffe pas. Parce que les fauteuils, je suis pas sûre qu'ils se retournent. Hein.
2: Non, c'est sûr que non.
3: Et même sur ta propre antenne, Bruno, sur Fun, parfois il t'arrive des trucs. Là, tu t'es pris un vent par un auditeur, mais qui me fait crever de rire.
0: Merci Romuald d'être passé ce matin.
4: Eh ben de rien.
0: À quelle heure tu prends les cours?
4: Ah ouais, ben, au revoir.
3: C'est un tour de magie. Ouais. Ouais, ça s'appelle le charisme.
0: Ça s'appelle le charisme.
3: Voilà, bonne fête Bruno.
0: Merci, merci beaucoup. Toi, vous êtes gentil.
3: J'en ai d'autres, hein. Tu sais, j'en ai plein d'autres, hein, si vous voulez. Ah ben. Si les gens font une manif devant la radio en disant « Oh, les autres sont !»
0: C'est quoi ? Il y a d'autres manifs aujourd'hui qui sont plus importantes.
3: Ouais, peut-être.
0: Les copains Stéphane Radio, il est 8h30. 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Les infos avec Oriane Doro. Bonjour Oriane.
5: Bonjour Bruno, bonjour à tous. Des températures estivales aujourd'hui, mais le temps se dégrade le long de la façade atlantique.
0: On en parlait, les blocages de lycées ont repris ce matin à Paris ou encore à Lyon.
5: Grosse journée de mobilisation en perspective puisqu'une intersyndicale de l'éducation nationale appelle à manifester aux côtés des lycéens aujourd'hui pour réclamer davantage de moyens. À Marseille, la manifestation partira à 10h, tandis qu'à Paris, le cortège s'élancera à 14h de la place de la République en direction de Nation. Environ 2000 policiers et gendarmes seront mobilisés dans la capitale. Un mouvement qui s'accompagne de nombreuses tensions. Environ 715 membres des forces de l'ordre, 215 élèves et 85 personnels d'éducation ont été blessés. 10 enquêtes ont été confiées à l'IGPN, la police des polices, notamment à Lens, où un adolescent de 15 ans a eu la main arrachée par une grenade hier matin lors d'une manifestation. À Saint-Denis, le maire LFI, Bali Bagayoko, appelle à la désescalade et réclame une réponse politique et pas policière. La Ligue des droits de l'homme et Amnesty International estiment que la répression a franchi un seuil critique et appellent à manifester pacifiquement aujourd'hui. L'Hérault et le Gard passeront en alerte orange à partir de 22h. Vigilance pluie, inondation et orage en raison du nouvel épisode cévenol qui se profile. Météo France prévoit d'importantes précipitations dans le Languedoc, déjà fortement touché la semaine dernière. Jusqu'à 120 mm de cumul de pluie et de violentes rafales de vent. L'alerte qui sera maintenue au moins jusqu'à demain matin pourrait ensuite s'étendre vers l'est.
0: La cape d'invisibilité, ça n'est pas que dans Harry Potter.
5: Après la médecine, hier, le prix Nobel de physique sera décerné aujourd'hui. Et parmi les favoris, un chercheur britannique à l'origine d'une théorie visant à détourner des champs électromagnétiques, dont la lumière, autour d'un objet afin de le rendre invisible. Le verdict est attendu en fin de matinée.
0: Et puis du foot, et Zinedine Zidane qui salue la performance de Michael Olise après la victoire des Bleus hier.
5: Quatrième match de Ligue des Nations, l'attaquant du Bayern a marqué 2 des 4 buts inscrits dans le dernier quart d'heure de jeu. Une fin de match renversante puisque l'équipe de France était menée jusqu'à la 77e minute. Les deux autres buts ont été signés Désiré Doué et Ryan Cherki.
0: On finit avec la météo de cette journée.
5: C'est le dernier jour de beau temps avant l'arrivée d'une perturbation. En attendant, les températures seront estivales, jusqu'à 10 degrés de plus que les normales de saison, jusqu'à 30 degrés attendus au sud de la Garonne. Après une matinée très calme, des averses orageuses éclateront du Pays Basque à la pointe bretonne, tandis que les pluies vont se renforcer sur le Languedoc avant l'arrivée d'un nouvel épisode cévenol la nuit prochaine. L'Hérault et le Gard, je vous le disais, passeront en vigilance orange, puis inondation et orage à partir de 22h. Pour l'instant, il fait 9 à Metz, 11 à Château-Renard, 12 à Paris, 15 à Ouessant, 18 à Saint-Jean-de-Luz. Cet après-midi, il fera 20 à Béthune, 24 à Bonifacio, jusqu'à 27 à Clisson.
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0: Je m'appelle Bruno. Bienvenue sur Fun Radio, les amis. Je vais vous passer DJ Goja là, dans la demi-heure avec Michiko et Timmy Trompet. La team Bruno sur Fun Radio. Avec Karina.
7: Bonjour.
0: Avec Pino.
8: Salut tout le monde.
0: Avec Christina.
9: Bonjour.
0: En fait, les meilleurs, je les ai mis au micro, mais c'est une grande équipe. Bruno sur Fun Radio. Je voudrais quand même saluer l'équipe du Standard. Julia et Dimitri qui travaillent d'arrache-pied tous les matins. D'ailleurs, tout à l'heure, j'ai dit quoi? J'ai dit si un Bruno de moins de 15 ans qui se manifeste,
9: ouais,
0: je lui offre une console de jeu. Et la console de jeu de son choix. Et là, il y a Lucas qui me dit pendant les infos, qui me dit, bah, si tu veux, j'ai un Bruno qui a 51 ans.
3: Après, Bruno, si tu prends 51 et que t'inverses les chiffres, ça fait 15.
0: Il faut que vous sachiez que j'ai cette équipe. Si tu veux, c'est arrivé à un moment, disons que je mangerais bien une bonne seule meunière, j'ai envie de poisson. Et on peut arriver en disant, tiens Bruno, t'as fait une entrecôte. Une entrecôte.
8: Voilà. Ouais, exactement.
0: En fait, on devrait s'appeler les dyslexiques. Vraiment, c'est on a l'équipe. Alors dis donc, bah, ton bleu c'est ta couleur préférée. Bah regarde, hop, j'ai repeint tout en jaune. Tout en rouge ou en jaune. Ici c'est Fun Radio. La seule chose dont on est sûr, c'est qu'on vous passe le son qui peut vous réveiller. Voici UGEL tout de suite.

0: Oh, ça marche aussi. Ugel avec Ultra Naté.
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0: C'est ce que je viens de dire. Il est 8h37, les amis. Dans quelques instants, c'est la finale de la bataille des rayons. Une bataille qu'on a lancée il y a 10 jours, les amis, suite à un concours de QI où chaque région était évaluée en fonction de son quotient intellectuel. On a Bretagne qui était en tête, je crois, et la Corse.
2: Avec le Grand Est.
0: Ouais, en fin de classement. Aujourd'hui, le tenant du titre, c'est Mathieu. Il représente la région Occitanie. Il a éliminé 5 régions, lui tout seul. Il va jouer ce matin contre la Corse.
3: Obligatoirement.
0: Ce sera un auditeur de Corse, une auditrice en l'occurrence, puisqu'on l'a choisi hier, qui va jouer contre lui. Le gagnant repartira avec le tout dernier iPhone. C'est l'iPhone 18 Pro. Pour l'instant, Leslie est avec nous. Bonjour Leslie.
4: Bonjour tout le monde.
2: Bonjour Bruno.
0: Merci chouchou Leslie. On a posé une question tout à l'heure. Est-ce que tu préfères toute ta vie, à partir de maintenant, te lever tôt tous les matins ou te coucher tard tous les soirs?
4: Eh ben, me lever tôt.
0: Ouais.
4: Radicalement, ouais. En plus, l'été, quand il fait
0: toujours
4: tôt, c'est trop
0: oui,
4: bon,
0: quoi. Puis surtout, il fait chaud l'été. Alors que quand tu te réveilles vers 6h du matin,
5: bien
0: tu
5: sûr.
0: Peux profiter d'un moment, tu vois, où le soleil se lève et il fait bon.
4: Oui. Oui, et puis... Ouais, et puis on profite vraiment.
0: Bien sûr. Et puis après, on regarde une question pour un champion, puis on dîne vers 18h30.
2: Une petite soupe.
0: Et avec une bonne soupe, et puis on met ses dents dans un verre avec un polydent. Et voilà. Et puis est-ce que c'est pas ça la vie?
5: Et on dit je vais me coucher.
0: Voilà. Fatigue. Il me fatigue l'autre. J'ai chié. Pardon. Je te fais des bisous. Bonjour Hélène.
6: Bonjour Bruno, bonjour la famille.
2: Salut Hélène.
0: Tu préfères te coucher tôt ou te lever tard?
6: Ah bah moi je suis team couche tard. Hein. D'ailleurs ça se voit dès que j'arrive au boulot, ma chef elle me dit avec mes cernes que j'ai toujours une sale gueule.
3: Ça c'est sympa.
2: C'est cool. Alors, et tu te couches tard à quelle heure?
0: Excuse-moi Hélène, tu sais qu'on est en 2026. Un supérieur hiérarchique ne peut pas te dire ça.
6: Oh ça va. C'était dit sur le ton de l'humour.
2: Voilà.
6: C'est sympa.
0: Et botte,
6: ouais, quand je me couche tard, c'est il est 1h du mat, 2h du mat, et puis je commence à 8h, entre 8h et 9h.
3: Ah ouais, t'as besoin de peu de sommeil. Mon mec, il est comme toi, il fait pareil.
0: Ouais, t'as besoin de peu de sommeil ou t'as besoin de faire un AVC à 50 ans, c'est un des deux.
3: Bah vive la bonne ambiance avec Bruno ce matin.
0: Mais tu sais que dormir, c'est important, hein. Moi, je suis premier degré.
2: On dort pas beaucoup, nous non plus, Bruno. Hein.
5: C'est Dr Simès
3: de l'extrême,
5: Bruno. Ah bah là, tu t'es couché à 3h, ah bah tu vas mourir demain.
2: T'es contente de nous avoir appelé, hein, Hélène?
6: Ah bah oui, je suis contente de savoir que je vais faire un AVC bientôt.
0: Mais Hélène, moi je te trouve très belle par contre, tu vois. Je te dis pas que t'as une sale gueule, c'est ça la différence. DJ Goja, Michiko et la bataille des régions, ça arrive et c'est tout de suite sur Fun Radio, dans 20 minutes, 9h.
7: Il est bientôt 8h45. 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
2: 8h47, les amis, l'histoire retiendra que je n'ai qu'une parole. Et tout à l'heure, j'ai dit, parce que vous me l'aviez fêté, bonne fête à tous les Bruno, je disais Bruno, c'est vraiment un prénom de cinquantenaire. Personne aujourd'hui ne peut se prévaloir de s'appeler Bruno s'il a moins de 15 ans. Bonjour Bruno.
3: Bonjour.
2: Bruno, tu habites où? Tu fais quoi dans la vie?
3: Ben, je m'appelle Bruno Parizé, j'habite à Ussac et je suis en première TRPM.
4: Oh.
2: Bruno, quel âge tu as?
3: J'ai 15 ans.
2: Oh merde, j'avais demandé des moins de 15 ans.
5: Au revoir Bruno.
2: Bruno, tu nous as envoyé une copie de ta carte d'identité.
3: Oui.
2: Il s'appelle Bruno et il a 15 ans, les amis. Tu sais pourquoi tes parents t'ont appelé Bruno, mis à part pour te faire chier?
3: Eh oui, je sais. Parce que dans ma famille, on a une tradition. Tous les premiers garçons, du coup, des couples, ils sont obligatoirement, ils doivent s'appeler Bruno.
2: Ah, donc ça veut dire que la malédiction, si t'as des enfants, va se poursuivre.
3: Ouais, un peu, ouais.
2: Bon.
3: Non, mais je suis content de m'appeler Bruno, c'est unique.
4: Oh, c'est vraiment chou, hein. Trop chou.
2: Ce qui est grand, c'est qu'ils disent, c'est que Bruno, s'appeler Bruno, c'est unique. Oui, c'est sûr qu'à 15 ans, t'es le seul. Bruno, je m'étais engagé tout à l'heure à offrir une console de jeux vidéo au premier Bruno de moins de 15 ans qui m'appellerait. T'as 15 ans, ça marche. Quelle console de jeu tu veux, Bruno?
3: Ah, la PS5.
2: Eh ben, je t'offre une PS5. Et pourtant, je peux dire qu'Agathe, la productrice de cette émission, me disait tout à l'heure en antenne, ça serait bien que ce soit une Nintendo Switch 2, parce que c'est celle qu'on a en stock à Fun Radio.
6: Tu préfères pas une Nintendo Switch 2,
2: non,
6: Bruno?
2: Bah non, à 15 ans,
4: tu veux une
2: PS5.
4: On t'en a deux, même.
2: Après, c'est moi qui paye, donc te chauffe pas.
4: Ouais, okay,
2: on t'achète une PS5. Je t'achète une PS5. D'ailleurs, je rassure tout de suite la direction de Fun Radio, comme ça, ça leur permettra de payer l'électricité. Je t'offre une PS5 et on t'envoie ça vite. D'accord?
3: Merci, bonne fête Bruno aussi.
2: Et bonne fête à toi,
4: mignon.
2: Mon pote.
4: Bonne journée Bruno.
2: Bonne journée mon pote.
5: La direction ajoute la PS2.
4: Hein? Bisous.
2: Les amis, la radio que vous avez choisie s'appelle Fun Radio et dans quelques instants, c'est la grande finale de la bataille des régions, juste après DJ Goja sur Fun Radio. Michiko.

0: Juste avant 9h du matin, comme chaque matin, on va jouer avec les...
1: Chiffres.
0: Pas facile à dire la bouche pleine, hein, Karina.
2: Bah non, regarde, blablabla, j'ai tout avalé. Je mange un pépito, excusez-moi.
0: Ça. À table, 66% des gens font cette chose cracra. Et je vais vous dire ce que c'est dans 3 minutes. Moi, je le fais. Je préfère vous le dire. Je fais cette chose cracra. Pino doit le faire aussi.
2: Mais c'est cracra,
0: quel niveau ? Karina, tu peux. La précieuse, la Christina, non, toi, tu le fais
3: pas. La précieuse.
2: Ma précieuse.
0: Allez, on va en parler dans 3 minutes. Pour l'instant, c'est la finale.
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0: Mathieu est notre champion en titre. Après avoir éliminé 5 régions, il est en finale. Bonjour Mathieu.
5: Bonjour Bruno, bonjour toute l'équipe.
2: Salut Mathieu.
0: Et c'est donc la Corse qui sera la dernière représentée dans cette bataille des régions, qui apparaissait d'ailleurs en dernière position de ce test de QI. Et je pense que c'est une grosse connerie.
3: Avec 92 de QI en moyenne.
0: Bonjour Marine.
6: Bonjour Bruno, bonjour la famille.
2: Salut.
0: C'est à toi de faire mentir cette titude, même si t'es arrivé en disant bonjour Manu, en pensant que t'étais sur énergie. Mais je t'en veux pas.
3: Et elle a dit bonjour Ma.
0: Ouais, bah
6: oui, voilà.
0: Bah,
6: donc,
2: bonjour ma Bruno.
0: C'est pas ma foule, hein. C'est pas complètement con, hein, tu vois ce que je veux dire. Bon, Marine, Mathieu, 3 questions de QI, d'accord. Celui de vous deux qui a le maximum de points repart avec un iPhone Pro, l'iPhone 18, c'est le tout dernier iPhone. On est d'accord? Mathieu, ouais. Vu que tu es le tenant du titre, je vais te poser la question, mais je connais ta réponse. Est-ce que tu commences ou tu donnes la main?
5: Je prends la main.
0: Allez, on y va Mathieu, première question. 144 divisé par 12, ça fait combien?
5: 12.
0: Un point. Deuxième question. Un père a 36 ans et sa fille 12 ans. Quel âge aura le père lorsque sa fille aura 20 ans?
5: 44.
2: Oui.
0: 2 points. Dernière question. Un objet coûte 80 euros, il est soldé de 25%. Quel est son nouveau prix?
5: 60.
0: Allez, sans faute.
2: Oh là là, mais Mathieu, t'es un killer.
0: Ouais, ouais,
2: Mathieu,
0: sur les maths, il est fort, il est fort. Marine, est-ce que tu es prête?
6: Oui.
0: On y va, première question. Marie est née avant Julie. Julie est née avant Sophie. Qui est née en dernier?
6: Sophie.
0: Un point. Si 3 stylos coûtent 6 euros, combien coûtent 7 stylos?
6: 14.
0: Ouais, mais trop
3: ah
0: de
3: ouais,
0: temps.
3: Non, Mathieu, notre champion, il était rapide.
0: Là,
3: hein.
0: Trop de temps, Marine.
6: Oui.
0: Et oui, donc, chute de la Corse. Et donc, ce matin, je le dis officiellement à la France entière, la région qui gagne la battle des régions, c'est l'Occitanie, représentée par Mathieu.
7: Il y a une soirée du canon français.
0: Mathieu, tu repars avec l'iPhone 18 Pro, mon pote.
5: Merci, franchement, je suis trop content.
2: Mais ben, c'est mérité, hein. Franchement, t'as bien joué. Hein.
0: Et t'es une fusée en calcul mental, Mathieu.
3: Et tu sais qu'il a éliminé quand même quasi la moitié de la France.
0: Ouais, c'est
3: non,
0: pas mal.
3: Franchement, c'est beau. Tu peux
0: bravo
3: être sûr
0: à
3: de toi,
0: toi, Mathieu. Bon, et Marine, on va quand même t'envoyer un kit Bruno sur Fun Radio.
6: C'est gentil, merci beaucoup. Oui.
0: Mathieu, félicitations, mon pote.
5: Merci tout le monde. Changez rien, vous êtes géniaux.
2: Merci, Mathieu.
0: On va changer ce remix quand même des yeux d'Emily. Hein,
8: oh, il est génial.
0: C'est pas possible. All My Life, c'est Timmy Trompette et c'est tout de suite sur Fun Radio.
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0: 8h58, c'est Fun Radio. Je sais pas si c'est grâce à l'avenue du Pape. En tout cas, il y a eu un miracle à Lourdes. Et c'est Christina qui est tombée sur cette info. On va vous en parler dans
1: un moment. Il y a eu un truc qui s'est passé.
0: Il s'est passé un truc à Lourdes, voilà. C'est dans l'info, c'est rigolo. Ce sera juste après les infos 9h. Pourquoi Agathe, notre productrice, rigole? Parce que j'ai bafouillé en disant Lourdes.
2: Oui. T'as dit Lourdes.
1: Non, mais c'est fou parce que tu peux faire vraiment, les meilleures blagues.
0: Je fais 4 heures d'émission.
1: Ouais.
2: Ça me fait beaucoup rire.
0: Et donc, franchement, avec des vannes, je suis pas mon propre juge de vannes, mais je trouve qu'il y avait des bonnes vannes.
1: Oui,
0: quand même.
1: Bien sûr.
0: Et toi, tu ris quand je dis Lourdes au lieu de Lourdes. Vraiment, c'est ça que t'es en train de me dire.
2: C'est super
0: drôle. Et l'autre conne à côté, pareil.
3: Elle pleure
0: de rire.
2: Lourdes. Allez.
3: Oh là là.
0: Et on parlait tout à l'heure de cette capacité à savoir s'entourer. Ben voilà, regarde, allez, bon, les copains, je vous le dis, nous allons jouer avec les chiffres. Et ce que je vous disais tout à l'heure à table, 66% des gens font cette chose cracra. D'après vous, de quoi s'agit-il?
1: Est-ce que c'est pas balancer une petite croquette silencieuse, tu sais?
3: À table.
0: Péter à table?
1: Ouais,
0: non, c'est pas péter à table.
3: Mais non.
0: Ah, ça aussi, ça fait une régate. Et donc, un prout à Lourdes. Pas mal.
3: Non, mais alors, Bruno, tu disais qu'on était tous les trois à le faire, sauf Christina.
0: Ouais, Christina, non, fais pas ça. C'est
3: mais
0: sûr.
3: J'élimine manger la bouche ouverte, parce que toi, non, tu manges pas. Est-ce que c'est saucé?
2: Non.
3: Moi, je sauce,
2: mais c'est pas crasse, saucé.
3: Pardon, mais selon Nadine de Rothschild, on sauce pas, hein.
2: C'est la base de saucé.
1: Est-ce que c'est lié au corps humain?
0: Non.
1: Pas du tout?
0: Non.
3: Et c'est sale. Manger avec les mains?
1: Non. Quand ils mangent une soupe, ils font...
0: Non.
3: Ah, Berk, faire des miettes.
0: À table, 66% des gens mangent un aliment qui est tombé par terre.
3: Ça dépend, c'est de la soupe,
0: regarde,
3: non.
0: Regarde la tête de Christina.
2: Ouais, ça dépend. Ouais, même l'autre jour, j'ai fait tomber un gâteau chez moi et César, mon fils, a voulu le manger. J'ai dit non.
0: Voilà. C'est la règle des 3 secondes. Même la reine des 6 secondes si j'ai un peu mal au rein. Tu bouffes, moi,
1: bien sûr. T'as fait la guerre, toi, tu sais ce que c'est.
0: Oh là là, mais tu frottes un peu, t'enlèves. Surtout que moi, ça tombe par terre, il y a forcément des poils de chien. Donc voilà, tu souffles un peu, tu grattes et puis tu manges.
3: Ouais, mais ça dépend si c'est collant ou pas. Aliment collant, tu manges pas.
0: Ah bah si c'est de la soupe, je vais pas lécher le tapis.
3: Aliment sec.
0: Je suis pas à Labrador, tu vois ce que je veux dire. Dans quelques instants, Timmy Trompette. Trompette, ça te fait rire aussi?
2: Non.
0: D'accord.
2: Moi.
0: Et puis l'info, c'est rigolo. Fun Radio, il est 9h.
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0: Les infos à 9h du matin, c'est avec Auriane Doro. Bonjour Auriane.
5: Bonjour Bruno, bonjour à tous. Soleil et chaleur sur un large quart nord-est, des averses à l'ouest et autour de la Méditerranée.
0: Grande journée de mobilisation dans les lycées.
5: Les premiers blocages ont repris ce matin à Paris ou encore à Lyon. Cette fois, les lycéens seront rejoints dans les cortèges par une intersyndicale de l'éducation nationale. À Paris, le rassemblement est prévu à 14h, place de la République, mais d'autres manifestations sont prévues à Lille, Marseille, Montpellier, Dijon, Nancy, Rennes, Tours ou encore Perpignan. Environ 715 membres des forces de l'ordre. 215 élèves et 85 personnels d'éducation ont été blessés depuis le début de la mobilisation. 10 enquêtes ont été confiées à l'IGPN, la police des polices, notamment à Lens, où un adolescent de 15 ans a eu la main arrachée par une grenade hier lors d'une manifestation. La Ligue des droits de l'homme dénonce une dérive par rapport à l'état de droit et Amnesty International appelle les autorités à protéger le droit de réunion pacifique. C'est un drame, selon le ministre de l'Intérieur, Laurent Nunez, qui exclut par ailleurs toute répression policière. À 3 jours du premier tour de la primaire social-démocrate, plus de 140 000 personnes se sont inscrites pour participer au scrutin qui va permettre de désigner le candidat du Parti Socialiste ou de place publique à la présidentielle. Les votants devront départager Raphaël Glucksmann, Olivier Faure, Ségolène Royal, Jérôme Guedj ou encore Emmanuel Morel. Le second tour lui aura lieu les 16 et 17 octobre.
0: Les Français sont de plus en plus nombreux à jouer à des jeux d'argent.
5: Selon un rapport de l'Observatoire français des drogues et des tendances addictives, plus de 4 millions de Français ont misé de l'argent en ligne en 2025. Un chiffre en hausse de plus de 7% en un an. Le poker a beaucoup de succès avec 15% de joueurs supplémentaires. Les dépenses augmentent elles aussi, tout comme le nombre d'inscriptions au fichier des interdits volontaires de jeu.
0: On finit avec du foot, les Bleus qui ont renversé la Belgique hier soir en Ligue des Nations.
5: L'équipe de France a été menée 1-0 jusqu'à la 77e minute, mais l'arrivée des remplaçants a permis de faire basculer le match avec 4 buts marqués dans le dernier quart d'heure. 4 dont un doublé de Michael Olise, 2 autres buts signés Désiré Doué et Ryan Cherki. Prochaine étape, le 12 novembre, ce sera contre l'Italie.
0: On finit avec la météo de cette journée.
5: Il fera encore beau et chaud avant l'arrivée d'une perturbation, jusqu'à 10 degrés de plus que les normales de saison. 25 degrés ont attendu en région parisienne, jusqu'à 30 au sud de la Garonne. Et puis après une matinée très calme, des averses orageuses vont éclater du Pays Basque à la pointe bretonne, tandis que les pluies vont se renforcer sur le Languedoc avant l'arrivée d'un nouvel épisode Cévenol la nuit prochaine. L'Hérault et le Gard passeront d'ailleurs en vigilance orange, pluie, inondation et orage à partir de 22h. Pour l'instant, il fait 8 à Arras, 16 à Vannes, 17 à Bayonne. Cet après-midi, il fera 22 à Deauville, 23 à Vittel, 25 à Paris, jusqu'à 27 degrés à Angers.

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1: 9h03, c'est Fun Radio. Bon réveil. Mardi aujourd'hui, nous sommes le 6 octobre. Les amis, l'équipe Bruno sur Fun Radio est là. Il y a Christina.
2: Bonjour.
1: Il y a Karina.
2: Hello.
1: Il y a Pino.
3: Salut.
1: On voit des images de cortèges de lycéens qui manifestent aujourd'hui. J'ai vu quand même trois des images dont je voulais parler ce matin. Notamment des images de lycéens qui, après avoir bloqué la rue avec des poubelles, vont remettre les poubelles à leur place.
2: Bien sûr. Ouais, c'est chic.
1: J'ai vu également des images de lycéens qui, il y avait des personnes âgées, ont ouvert le barrage et ont accueilli en applaudissant des personnes âgées pour leur faire traverser la rue. Il faut faire attention au prisme des chaînes info. Oui, il y a des violences et c'est important de le dire, mais il n'y a pas que ça.
2: Et faites attention à vos algorithmes aussi.
1: Eh oui, et plus tu demandes un truc, plus... voilà.
2: Et moi, il y a des vidéos que j'adore aussi, c'est des vidéos des parents qui viennent chercher leurs enfants. J'avoue que ça me fait rire.
1: Et puis j'avoue, j'ai toujours un problème maintenant avec les gens qui témoignent sur des plateaux télé qui ont 50 ans. Évidemment, on est contre les violences, qu'elles soient tant d'un côté que de l'autre, tant lycéennes que policières. Mais j'aimerais juste rappeler à tous ces gens de 50 ans qu'un jour, ils ont eu 14 ou 15 ans. Et que c'est important. Tu peux pas juger avec 50 ans les galères que t'avais à 15 ans. Et moi, je me souviens, à 15, 16 ans, j'avais fait des manifs. Et j'étais très content de faire des manifs. Et si, à 15 ans, un journaliste de radio ou de télé m'avait collé un micro sous le nez, je me serais peut-être pas super bien exprimé parce que c'est mon métier. Et que, on aurait pu me juger à 50 piges en disant, bah, regarde, il sait pas ce qu'il veut. Oui, à l'époque, je manifestais contre Devaquet. J'étais pas au courant complètement de tout le projet. Mais c'est à 15 ans, que tu te forges un peu. Et voilà, si tu manifestes pas à 15 ans.
3: On a tous
1: eu
3: un t-shirt Che Guevara, voilà.
1: Mais
2: non, mais ils ont raison, mais pas dans la violence.
1: Voilà.
2: Exactement.
1: Après, une fois, bon, c'est exactement. D'un côté comme de l'autre, faut éviter la violence.
2: Quand
1: j'ai vu qu'il y avait un gamin qui s'était fait arracher une main, ça va beaucoup trop loin. Il lui reste l'autre pour faire une main courante, mais enfin quand même. Oui, parce qu'on peut toujours rire de tout, c'est important aussi, c'est aussi ce qu'il faut retenir. En 2026, les copains, dans quelques instants, les métiers sont formidables. Karina a récupéré sur TikTok et sur Instagram, voilà des notions de métiers qui l'ont fait marrer.
2: Et je suis tombée sur un infirmier qui m'a causé un fou rire, donc je voulais vous le partager.
1: On va jouer au jeu de la confiance dans un quart d'heure. On vous offre un casque Sennheiser Bluetooth Momentum. J'ai dit Bluetooth au lieu de... C'est comme Lourdes. Ça fait rire.
2: Oui.
1: Voilà, très bien.
2: Merci.
1: J'ai vu Agathe ne rira que de ça. Bon, et c'est grâce aux déménageurs bretons.
2: Oui, exactement, qui nous l'offre. C'est un casque qui vaut très cher, vraiment de grande qualité. Il vaut 200 euros.
1: Ah oui, c'est un beau casque. Les amis, Bruno par SMS pour jouer avec nous. Ce sera dans un quart d'heure. Mais pour l'instant... Comme tous les jours, à la fin des infos du Flash, nous avons l'info, c'est rigolo. On part à Lourdes,
2: oui.
1: Où le pape était de passage il y a de cela quelques jours.
2: Et souvent, on parle de Lourdes, pourquoi ? Pour les miracles.
1: Bien sûr.
2: Les gens vont là-bas dans l'espoir de se faire guérir.
1: Ça part de Bernadette Soubirous.
2: Absolument.
1: Dans la grotte,
2: ce qu'on ne savait pas,
1: apparition de la Vierge.
2: C'est que ça pouvait aussi créer des miracles financiers, puisqu'il y a un couple d'Irlandais qui a passé donc quelques jours de vacances à Lourdes il y a quelques jours.
1: Mais c'était vraiment pour l'avenue du pape ou pas?
2: Oui, tout à fait.
1: C'est génial.
2: Et donc, ils sont venus, ils ont joué un ticket d'euros millions en disant c'est pour la fantaisie des vacances parce que sinon, ils jouent jamais. Donc, ils ont rempli une grille. Ils ont gagné au My Million, ils ont gagné 1 million d'euros. Ah, c'est toujours les Irlandais. Et ils se sont dit qu'ils allaient quand même construire une petite maison dans le sud de la France. Donc c'est cool, ça va. Finalement, ils vont venir habiter en France. Mais bon, quand même.
1: Bah, du coup, 1 million d'euros, tu te fais une belle maison, c'est quand même.
2: Et du coup, tous les malades qui étaient à Lourdes pour guérir.
1: Ça peut pas être partout, hein, tu vois.
3: En tout cas, merveilleuse analyse démographique de Karina, c'est toujours les Irlandais. On savait pas.
1: Bien sûr. C'est un début, hein. Encore 2-3 ans comme ça et c'est CNews après direct. Allez, Fun Radio, voici Timmy Trompette.

0: Fun Radio, 9h10. Tiens, on parlait tout à l'heure des manifs étudiantes. Je disais, c'est toujours chiant d'avoir des vieux de 50 piges. Je sais de quoi je parle, j'en ai 56. Qui viennent essayer de réfléchir à la place de ceux qui ont 15 ans. Et alors, dans la série de ça, il y a vraiment cet homme politique qui s'appelle Philippe Juvin. Philippe Juvin qui,
1: ah, bien sûr. Ah, oui, alors, je vois
0: qui a sorti un truc.
2: Une dinguerie.
0: Par rapport à ça. Écoutez.
3: Aux lycéens, je leur dis de retourner travailler, de travailler dur, parce que les petits copains en Chine, ils travaillent dur.
0: Voilà, super. Vraiment.
2: Les petits copains en Chine.
0: Alors lui, il est bien. Il est très très bien. Et puis j'en ai un autre. Parce qu'il y a du manif également encore.
1: Les petits copains en Chine.
0: Et regardez. Ouais, c'est extraordinaire. Le mec est élu, hein, vraiment. Ce Corse qui nous parle des blocus très pacifiques devant les lycées dans son île. Écoute.
4: Ça, c'est nos enfants qui manifestent devant un lycée en Corse. Ils le savent que s'ils s'amusent à cramer des palettes qui peuvent servir à allumer la cheminée pour faire griller le figatel. Là aussi, ils vont le savoir. C'est l'éducation à la course.
0: J'aime beaucoup. Allez les copains, 9h11.
5: Les
2: métiers
5: sont formidables.
1: Mais c'est ça.
0: Oui, c'est ça, ouais. Je voudrais que tu vérifies. Oui, on fait notre jingle en direct, nous, ça coûte moins cher.
1: Tu croyais qu'on allait faire la liste des métiers, Chris?
2: Non, j'avais peur d'oublier un mot.
6: Et c'est pas une chanson de Philippe Catherine.
0: Carina, tous les matins, nous fait jouer avec ce qu'elle découvre sur le net, sur les réseaux sociaux, notamment sur Insta, sur TikTok. Aujourd'hui, ce sont les métiers.
6: Ouais, et on va commencer avec ce premier métier, le plus beau métier du monde. C'est infirmier, n'est-ce pas, monsieur?
7: Bah oui, je vais sauver des vies. Non, je déconne. Je vais laver des culs.
0: Ouais.
6: Écoute, il est honnête sur son métier. Heureusement, c'est pas que ça. Hein. Et merci à tous les infirmiers et à toutes les infirmières.
0: Ouais,
6: qui
0: mais
6: nous
0: souvent,
6: écoutent.
0: Au début, c'est ça.
6: Oui, bien
0: c'est
6: sûr.
0: Quand tu commences, c'est
6: ça fait partie du job.
0: Tu commences à être coiffeur, tu ramasses des cheveux, quoi, tu vois.
8: Bah bien sûr, oui, tu balayes.
6: Alors
8: bah
6: les
8: oui.
6: cheveux, ça pue un peu moins. Si tes cheveux puent la merde, c'est qu'à un moment, il y a un problème.
0: Ça dépend ce que tu as avec ta tête.
6: Bon, je suis tombée sur un jeu qui cartonnait sur TikTok, c'est dire le total inverse de son métier. C'est très drôle.
9: T'étais payé à faire l'inverse de ton métier ou de tes études, ça consisterait en quoi?
10: J'appuierais là où ça fait mal, dans chaque faille des êtres humains. Je réveillerais tous leurs traumas, j'en jouerais et je ferais en sorte qu'ils souffrent, qu'ils aillent encore plus mal après notre entrevue.
6: Bah voilà, il est psy tout simplement.
0: Ouais,
6: et
0: bien.
6: Toi alors Bruno, si tu devais faire l'inverse de ton métier?
0: Moi, je me lèverais à midi en passant que des musiques chiantes et en racontant que des infos qui sont angoissantes pour plomber la journée des gens.
6: Bah très bien. Et Pino, toi tu travaillerais?
1: Oui, voilà, ouais. C'est à peu près ça, ouais.
6: Bon, vous connaissez les métiers de la production et du cinéma, il y a beaucoup de techniciens et ça fait rêver aussi ce genre de métier, mais peut-être pas tout le temps.
11: Salut, je suis le régisseur général et je pense qu'aujourd'hui mon équipe peut faire une journée de 16 heures avec 5 heures de blocage sous le soleil et 30 minutes de pause pour manger et qui vont assurer.
12: Salut, on est l'équipe régie et on pense que le régie G peut bien assister.
6: Voilà, heureusement qu'ils ont coupé, hein.
0: Transférant.
6: Bien sûr. Bon, et puis pour avoir un métier, il faut chercher aussi du travail. C'est pas toujours facile quand on est au chômage.
0: Même quand tu cherches des fois.
6: Ouais. Bah alors, écoute bien ce son.
13: On fait un jeu. Dites-moi dans les commentaires quelles offres d'emploi France Travail vous ont proposé et quels diplômes vous avez. Je commence. On m'a proposé de rejoindre la gendarmerie nationale. J'ai un diplôme d'hôtesse de l'air.
6: Voilà. Donc en cas de bagarre, prenez votre sac à vomi.
0: Moi, on m'a proposé animateur périscolaire. C'est souvent, je reçois des annonces.
8: C'est animateur. Toi, tu sais, ça va pas plus loin que ça. Hein.
6: C'est les algorithmes maintenant qui trouvent du taf. Hein.
1: Il est pas pédophile, il est papa.
0: À Paris, non seulement. Oh là là, fou quand même.
1: Ça tient à ça.
0: Pas de chance, hein. Oui, ça tient pas à grand chose. Les amis, vous avez choisi Fun Radio pour vous réveiller le matin. C'est peut-être votre première fois. Soyez les bienvenus. Laissez-nous un quart d'heure pour vous convaincre de faire de Fun Radio votre réflexe. Déjà, on a le son. Voici Sia, à tout de suite sur Fun.

0: Sia à l'instant sur Fun Radio, 9h17. Mardi, c'est le 6 octobre. On va parler dans quelques instants de surnoms. Dans l'équipe, il y a Pino, on l'appelle Pipi. Il y a Karina, moi je l'appelle Karinouche. Je sais pas si les autres t'appellent Karinouche, mais moi je t'appelle Karinouche.
1: Non, il y a que toi.
0: Christina s'écrit, voilà, moi c'est Bru, ouais, en général. Bru, ouais. Ou du con, ça dépend.
1: Non, jamais, c'est Bru.
2: Bru.
0: On va parler de surnoms, parce qu'il y en a des cool, mais on en a eu des beaucoup moins sympas. Pour l'instant, on joue.
3: Le jeu de la confiance.
0: Jeu de la confiance ce matin, ce sera avec Sébastien, il est à Domsin, dans le 73. Salut Seb.
4: Salut Bruno, salut la famille.
1: Coucou, coucou.
0: Je vois que tu es... Pardon ? Ah bien oui, merci, merci Seb. Je vois que tu es agriculteur boucher.
4: Ouais.
0: Ça veut dire que c'est toi qui fais l'élevage et qui tue directement.
4: Les...
0: Ouais, donc voilà. En fait, c'est bah il y a pas mieux en termes de circuit court.
4: Ah non, tu peux pas faire mieux là.
0: Évidemment.
4: Tu peux pas faire mieux.
0: Et on dit souvent voilà, quitte à manger de la viande, qui vient d'à côté de chez vous. Là, typiquement, voilà, le gars fait tout lui-même. Tu sais que tu manges pas de la merde.
4: Non, exactement.
0: Sébastien, sois le bienvenu chez nous. Sébastien,
4: merci.
0: Ce matin, je te propose de gagner un casque Sennheiser Bluetooth Momentum. 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
0: La question que je te pose maintenant, c'est quelle est ta personne de confiance ?
4: Ma petite femme, Célia.
0: Bonjour Célia.
5: Bonjour Bruno, bonjour la team.
1: Bonjour Coucou. Célia.
0: Célia, tu as 27 Bonne ans, je vois, t'es coiffeuse. Vous êtes rencontrée comment avec Sébastien ?
5: Une fête agricole.
0: C'est vrai Célia ? Et alors du coup, t'as craqué tout de suite, c'est un coup de foudre ?
5: Ouais.
0: Bon, Célia, je vais te poser une question, c'est à toi de répondre. Ok ?
5: Yes.
0: Est-ce que t'es calée en cinéma ou pas ?
5: Oula.
0: Demain sort au cinéma le film Du Cobu et le fantôme de Saint-Potache. C'est deux et avec Elie Semoun, il y a également Gérard Jugnot. Ma question est la suivante. En quelle année est sorti le premier film de la saga Du Cobu?
5: J'en sais rien, 2010, 2005.
0: 2011,
5: Moi, c'était pas loin.
0: Ouais, non, en 2010, il était dans le montage, tu vois.
1: Ah, bah, bien sûr, ça avait tellement de temps.
0: À mon avis, Ellie voulait le sortir en 2010. Ça a été décalé de quelques jours, et puis voilà.
6: C'est la post-prod qui a pris un peu de temps, mais.
0: Allez, tu sais quoi. Et agriculteur boucher, ça doit être déjà du taf au quotidien. On va te l'offrir, le casque, Sébastien.
1: Bravo! À tous les deux.
5: Merci beaucoup.
0: Et bah, de rien, les amis. Allez, soyez heureux, on vous embrasse.
5: Merci beaucoup.
1: Bonne journée.
5: Bisous.
0: Ciao, ciao. 9h20. Je passe quoi sur Fun Radio dans la demi-heure, Sébastien?

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22: 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Ah, j'ai une petite info people. Vous savez que Patrick Bruel voulait faire partie du jury.
23: Ah bon?
22: Ouais, il voulait buzzer tout ce qui bouge. Open Back, c'est tout de suite, c'est sur Fun.

0: 9h29, mardi. Aujourd'hui, nous sommes le 6 octobre. Je voudrais qu'on parle de surnoms ce matin, parce qu'on a tous des surnoms dans cette équipe. Il y a une étude qui nous dit que les surnoms affectueux ou dévalorisants donnés dans l'enfance influencent la construction de l'identité, de l'autonomie et de l'estime de soi, selon les psychologues. Je disais, voilà, nous, on s'appelle... Donc Pino, c'est Pips.
1: Ouais.
0: Bon, Pino, en fait, c'est Antoine, son vrai prénom, mais c'est lui qui a commencé la radio en disant je veux qu'on m'appelle Pino, parce que sinon je l'aurais jamais appelé par son nom de famille.
1: Bien sûr.
0: J'aime pas ça, mais c'est toi qui avais demandé. Et donc après, ben maintenant, oui, en antenne, c'est Pips ou Pipi.
2: Ouais, ouais. Moi, Pipi,
3: oui. Oui, mais ça coup, reste affectueux parce que quand après, t'es gamin, tu donnes des surnoms qui sont pas forcément cool.
0: On essaye de pas le faire à l'antenne, parce que quand il y a des nouveaux auditeurs, après, ils savent pas qui on est, puis t'appelles quelqu'un Pipi, les gens disent bah super. Alors il y a Vomito qui est là, il y a Caca. Non, c'est vraiment.
3: Moustachias,
0: merci pour.
3: Mais non, mais tu mets le doigt sur un truc, quand tu es jeune, on se donne parfois des surnoms qui sont pas très cool et ça peut te marquer à vie pour le coup.
0: Mais après, moi je sais que si vraiment, tu vois, toutes les insultes physiques que je peux avoir, mais je m'en carre le cul, mais comme jamais.
3: Oui, est-ce que t'as déjà eu un surnom par rapport à ça?
2: On t'appelait comment?
0: Alors, j'ai eu dents en cuir, parce que j'avais les dents jaunes.
3: Ouais.
0: Mais très jaunes à cause d'un traitement. Prince Charles.
3: À cause des oreilles?
0: Parce que j'avais les oreilles, mais qui étaient au-delà de décoller. Bon, après, j'en ai eu d'autres, tu vois, mais ces deux,
1: m'ont marqué. Gentil,
0: bah oui, bien sûr.
1: Bah, tu m'étonnes.
0: Parce que déjà, j'avais très honte de mes dents parce que les gens étaient persuadés qu'elles étaient sales.
3: Alors que pas du tout.
0: Donc non, ça m'a marqué. Mais moi, j'ai fait de ça une force, en fait. Donc,
3: et c'est ça. Mais c'est ce que dit l'étude. Hein. C'est grâce à ça que t'es comme ça aujourd'hui.
0: Et si je suis comme ça, c'est pour ça que je te dis, moi, les haters, j'adore les messages haters, mais continuez. C'est le truc qui me fait rien.
3: Moi, j'ai eu deux surnoms quand j'étais au collège. Alors, mais c'est des vrais traumas, hein, pour le coup. Le premier, c'était, on m'avait appelé Cyrano de Bergerac. Bon, bah, parce que j'ai un grand nez, donc voilà. Et j'ai le pire moment de l'école de ma vie, c'est quand on étudiait effectivement Cyrano de Bergerac. Et ma prof de français m'avait demandé de me lever et de lire devant toute la classe la tirade du nez. Oh la poufiasse. Franchement, je le dis parce que c'est vraiment pas gentil. Et donc du coup, moi, je lisais un peu les larmes aux yeux parce que je savais que tout le monde m'appelait comme ça, tu vois. Et j'entendais pouffer derrière moi.
2: C'est terrible.
3: Ah, et c'est pour ça que je suis méchante. Elle me touche pas, toi.
1: Ah, je veux la réconforter.
0: Bah oui, mais bon.
1: Moi, on m'a appelé la morve parce que une fois, t'expliques, c'est incroyable. J'avais cours de flûte. J'ai du bon tabac dans ma tabatière.
0: Bien
1: et
0: sûr.
1: En soufflant trop fort dans la flûte, eh ben il y a un Royal Mickey qui est tombé sur la moquette.
0: Mais qui est passé par la flûte?
1: Bah non, pas par la flûte,
0: par le
1: fiouk.
0: Parce que honnêtement, s'il était passé de ton nez à la bouche et sorti par la flûte.
1: Bah là, je me serais étouffé.
0: Non, les mecs.
1: C'est un grand 8.
3: Oh la morve.
1: Et donc, tout le monde m'appelait la morve toute l'année. Mais j'ai eu 18 quand même.
3: Ça me fait beaucoup rire, la morve. Je suis désolée si ça t'a fait de la peine quand t'étais petit, mais ça me fait beaucoup rire.
1: Pas de problème, Cyrano.
2: Moi, on me surnommait Guillotine parce que mon nom de famille, c'était Guillotin.
0: J'ai eu ça aussi.
2: T'as eu Guillotine? Aucun intérêt. Et après, on m'appelait Rail de chemin de fer, mais parce que j'avais un appareil, mais tout le monde avait des appareils, en fait. Donc, on se surnommait tous Rail de chemin de fer.
3: Mais ça forge, en tout cas, voilà.
2: Ouais, je sais pas si ça forge, mais bon.
0: Mais bien sûr. Mais après, il y a deux écoles. Il y a aussi, mais ça peut pousser des enfants à faire des conneries. Enfin, tu vois, c'est du harcèlement. Aujourd'hui, en 2026.
3: Évidemment, faut en parler.
0: Et je le dis, voilà, si on vous donne un surnom par rapport à votre physique, voilà, tu vois, les conneries. T'es une nana, t'as 13 ans, t'appelles moustachette parce que t'as du duvet sous le nez. Bah oui, c'est par rapport à ton poids. C'est aujourd'hui, on peut plus. Faut le dire,
2: sûr.
0: C'est important.
2: Mais et vous avez peut-être eu des surnoms rigolos quand vous étiez jeune. Venez nous les partager.
1: Karina m'appelle petit bras.
3: Oui, il a des bras de T-Rex, ils sont minuscules.
0: 01 42 48 5000. Venez faire de la radio avec Cyrano, avec la morve, avec Rail de chemin de fer. Avec dents jaunes, dents en cuir. On est là pour vous accueillir. Pourquoi? Parce qu'on n'est pas parfait et la perfection, c'est chiant. Fun Radio, c'est Gilo, là, tout de suite.

0: 9h37, c'est Fun Radio. Mardi aujourd'hui, nous sommes le 6 octobre et on vous posait cette question. Est-ce que vous aviez un surnom un peu chelou quand vous étiez petit ou drôle? Il y a Élise qui est avec nous. Vous allez beaucoup aimer le surnom d'Élise. Bonjour Élise.
1: Bonjour tout le monde.
2: Salut Élise.
0: C'était quoi ton surnom?
1: Alors, on ne se moque pas, c'était Alambic.
0: À mon avis, tu devais pas être la dernière à lever le coude.
1: Non, j'étais justement la première et après attention, je buvais pas à vomir ou autre, mais en soirée et tout, j'en descendais beaucoup.
2: C'est drôle l'alambic.
0: Alambic, c'est drôle, ça me fait rire. Élise, mais tu l'as gardé encore un peu ou pas? Parce que c'est souvent ces potes que tu croises à l'époque sont les mêmes qui peuvent continuer à t'appeler comme ça 20 ans après.
1: Ouais, non, ça va, je l'ai pas gardé, mais après je suis passée de alambic à pastichou.
2: Ah, pastichou, c'est mignon.
0: Pastichou, c'est pas mal. T'es passé au pastis, alors?
1: Voilà, tout à fait. Et mes parents m'appellent pastichou.
0: Eh ben, très bien.
2: C'est très mignon. Bisous, pastichou.
0: Élise, je te fais des bisous parce qu'il y a Pause Caca, là, qui est avec nous. Bonjour, Olivier.
3: Bonjour, Bruno. Bonjour, la famille.
2: Salut, Olivier.
0: Alors, Pause Caca, de mémoire, c'est dans American Pie.
2: Bien sûr. Fait.
3: C'est ça, oui.
0: Mais alors, pourquoi on t'appelait comme ça?
3: En fait, le contexte, c'était que pendant au lycée, donc on avait fait un match de foot sur les terrains en bitume, et ils avaient remarqué que je transpirais des fesses assez abondamment, et donc ils ont trouvé ce surnom-là.
2: C'est très drôle.
4: Oui, ça me fait rire.
2: Ça t'a fait du mal? Ça t'a vexé ou pas? Ou en vrai, tu t'en fous?
3: Sur le coup, quand j'étais lycéen, oui, mais maintenant... Ça fait référence à American Pie, donc...
0: Ouais, ça passe,
2: ça va.
0: Ça passe. Olivier, je t'embrasse.
2: Bisous, Olivier.
3: Oui, merci.
0: Ciao. Bye bye. Bonjour, Mélissa.
5: Bonjour, Bruno. Bonjour, la famille.
2: Coucou. Salut.
0: Mélissa, c'était quoi ton surnom quand t'étais plus jeune?
5: Alors, moi, c'était Pucheron.
4: Pourquoi? Parce que t'étais toute petite?
5: Toute petite et ronchon.
4: C'est mignon, Pucheron.
5: Ouais, oui, après, c'est pas trop, trop méchant, mais ça va. Après, c'était une copine à ma maman qui m'a appelée comme ça, donc ça va, ça reste...
4: On s'est pas resté, du coup?
5: Non, parce que j'ai plus contact avec cette personne-là, donc...
0: D'accord, je l'ai tué. Mélissa, je te fais des bisous. Lucas, notre réalisateur, est-ce que tu avais un surnom quand tu étais petit?
6: Bah, moi, c'était surtout Lulu.
0: Oui, donc c'était pas très...
6: Non, c'était pas fou.
2: C'est marrant, c'est nul.
0: Il y a Dimitri, notre standardiste.
7: Ouais, moi j'ai un petit peu morflé. J'en ai eu deux qui étaient pas cool. Il y en a un qui
0: est roux.
7: Bah, ouais, mais c'est même pas ça. Je m'appelle Dimitri. Donc les gens disaient, ah mais t'es russe et tout. J'ai dit, non, je suis pas russe. Oui, mais tu t'appelles Luté. C'est ton nom de famille. Donc Luté russe. On m'a appelé l'utérus pendant des années.
2: Ah, c'est génial, on va t'appeler l'utérus.
0: Non, mais vu que t'es roux, t'as pas été stigmatisé par ta couleur de cheveux ou pas?
7: Bah, on m'a fait des remarques, mais pas trop de surnoms, en tout cas, non. Mais oui, on m'a embêté sur le fait que, ouais, t'es roux, bah, si vous voulez, hein.
2: Ah, l'utérus.
7: Non, ça, c'est brillant. J'en ai même aussi.
0: T'as ouvert une porte, hein, tu le sais, hein.
7: Ouais, bah.
0: Et elle vient se refermer sur ta gueule, ça n'est rien, je préfère te prévenir.
2: Merci, l'utérus.
0: Major Lazer, c'est tout de suite, c'est sur Fun Radio.
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0: 10h10, les amis, c'est Fun Radio. Dans quelques instants, de 10h à midi, la suite va vous accompagner avec Mika.
1: Salut tout le monde.
0: Avec Maureen.
2: Coucou.
0: Avec Lul.
3: Salut.
0: Ça va les copains?
4: Mais
0: oui.
4: Ça va au top. On se faisait la réflexion là ce matin, notamment lui, il disait, moi, si je pouvais vivre dans la peau d'une célébrité, j'aimerais bien vivre dans la peau de Zidane.
3: Là, en ce moment, ça doit être dingue. Le gars est adoré de tous les Français.
2: Bien sûr.
3: J'aimerais être le gars, quoi.
4: Hier, il fait un contrôle du pied, t'as 80 000 personnes qui l'applaudissent, quoi.
2: Mais oui, mais parce en fait, on est tellement attaché à lui, on a même envie qu'il joue sur le terrain, quoi.
4: Oui, ouais. Oui, on a envie qu'il tape la balle un peu. Ouais.
2: Crée à l'appareil avec Jordan Bardella. Oh, arrêtez avec ça parce que après, les auditeurs vont finir par le croire.
0: Moi, eh ben, ils vont t'aimer pour ça. Moi qui vous ai écouté hier, je pense que si vous deviez être dans la peau de quelqu'un, prenez un mec de chez EDF. Hein.
3: Ah oui,
0: ou un technicien, ou le boss d'M6, enfin
3: ouais,
0: un truc.
3: Ouais,
0: toi,
3: ouais,
0: vous aide.
4: Petite coupure, ouais.
0: Ça veut, ouais, bah, une demi-heure, on est sur une grosse coupure quand même.
4: Ouais.
0: Mais hé, il y a un truc qui m'a plu.
4: Ouais.
0: C'est que vous avez quand même réussi à passer la pub. Et ça, c'est l'essentiel.
2: Évidemment.
0: On joue avec la suite.
1: Je vous rappelle la règle, je vous passe un son et vous devez trouver la suite de l'info.
2: Dans la bonne humeur.
1: Dans la bonne humeur, bien évidemment. Je suis vraiment le mec qui arrive après, tu sais.
2: Allez, fais-nous rire, toi.
1: Pouet.
2: Oh.
3: Il a sa fleur magique dans la poche.
1: Il y a un enterrement, alors. C'est mon nouveau one man.
0: J'ai l'impression qu'on va faire rigoler les foules.
1: Allez, on rencontre Lucas sur la page Instagram de la République du Centre.
5: Je m'appelle Lucas Lemanac. J'ai 22 ans, je suis orléanais et j'essaye de battre un record du monde, le nombre de...
1: Alors le nombre de quoi? C'est un record culturel, est-ce que vous savez, oui Bruno?
0: Le nombre de pains techniques dans un studio qui est détenu pour l'instant par Fun Radio.
1: Non, ah oui,
2: c'est voilà, ça
0: et 6 octobre quand même, 32 jours avec des pannes, c'est pas mal.
2: Est-ce que c'est pas le nombre d'excuses pour les pains techniques?
1: Non, c'est pas ça, mais... Bon, on chauffe pas du tout.
0: Est-ce que c'est pas le nombre de fois où tu te caches dans le studio de RTL2 pour ne pas avoir à confronter l'équipe de la matinale de Fun Radio?
1: Alors, Mika,
0: pour parler des pains techniques.
1: Tu me rajoutes peut-être une info.
4: La tartine est belle là.
2: Non,
1: vas-y. Vas-y, non, tu. Ah, je t'en prie, Christina.
2: Je voulais poser une question s'il allait dans un endroit particulier.
1: Oui, effectivement.
0: Ouais, au chômage, hein, visiblement.
1: Non,
2: à la bibliothèque.
1: Ouais, alors pas la bibliothèque, un lieu culturel.
2: Au cinéma.
1: Voilà. Il veut battre le record du nombre de films vus en une année, écoutez.
5: Record du monde, le nombre de films vus en un an au cinéma. Je suis actuellement à 950 films vus au cinéma à Pathé-Orléans. Le film que j'ai plus vu, c'est Tombé du ciel 55 fois.
1: Moi, je l'ai pas vu. Je savais même pas qu'il était sorti.
2: Non, moi non plus. Ah oui, c'est beaucoup, 950 fois.
0: Le film que j'ai vu le plus vu en 15 ans à Fun, c'est La Grande Illusion. Hein.
2: Ah, il y revient toujours. Hein.
1: Allez, je continue le one man. Pouet, on rigole. Allez, tire sur mon doigt. Hop, oula, et non, il y a du bruit. Allez. Allez, une vidéo de Michel Simès qui nous alerte sur une pratique dangereuse. Écoutez.
6: Est-ce que vous êtes plutôt du genre rhinotilexomane? C'est quoi? C'est vous fourrez les doigts dans le nez toute la journée. Et il y a des gens qui...
1: Ils font quoi avec?
2: Ah bah qui mangent. Ils mangent.
1: Oui. Oui, oui, il y a plein de gens qui mangent des crottes de nez. Et donc il alerte les gens parce que ça peut être très dangereux, écoutez.
6: Ils mangent leurs crottes de nez. Ou en revanche, il faut faire attention en se mettant les doigts dans le nez puis en arrachant des croûtes comme certains le font, parce que là, on peut faire en sorte que des germes, les staphylocoques ou les streptocoques qui sont dans le nez, parce qu'il y en a beaucoup, risquent de passer à travers la muqueuse que vous avez abîmée. Et là, ça peut entraîner des infections.
2: Ah, bah, et puis au-delà de ça, un nez c'est un filtre. Hein. Donc imaginez comme si vous mangez votre filtre à la vaisselle.
0: Regarde Pierre Palman.
1: Un nez c'est un filtre.
0: Je peux dire, on l'appelait Dyson. Ah bah c'est un filtre. Hein.
1: Tu sais les mugs avec des phrases. Bah j'aimerais faire.
0: Ouais, bien sûr.
1: Un nez c'est un filtre.
0: Évidemment.
4: Les médecins crient d'un coup là. Bam.
2: Oh là là.
1: Et alors il y a une émission que j'adore sur M6, c'est Un jour un doc.
0: Ouais.
1: Et là on va parler d'un fan de Céline Dion et il est vraiment vraiment fan.
7: Parmi tous ses souvenirs, il y en a un qu'il chérit particulièrement. C'est un morceau de...
1: Crotte de nez.
2: Un morceau de dent.
0: On ne mange pas.
2: Non, je sais pas, de cheveux ou un papier qu'elle aurait laissé tomber.
1: Pas un morceau, c'est plus... c'est du matos, hein. On est sur du truc de techno.
0: Ah, ça. Bah alors c'est notre table de mixage.
2: Ah non, un petit...
0: Voilà, on a l'explication.
2: Un petit confetti qui l'aurait touché.
1: Non.
2: Un câble.
1: Non.
3: Une bonnette de micro.
1: Non. Bah, je vous donne la réponse.
2: Oui.
1: Parce que je sens que ça va commencer à vous saouler. C'est un morceau de parquet qu'il a récupéré à Los Angeles. Écoutez.
8: Et puis chaque morceau est vraiment numéroté avec un certificat d'authentification. Donc vraiment, moi j'ai la pièce 535 sur 4148.
7: Il l'a acheté plus de 700 euros lors d'une vente aux enchères.
0: Ça fait cher le parquet, franchement. Ouais.
1: Vous l'auriez acheté, vous ?
2: Non, Antoine.
0: Non,
1: Et une crotte de nez, non.

0: Les amis, on va revenir demain dès 6h avec toute la team Bruno sur Fun Radio, avec Cyrano, avec la mort,
1: avec
0: Rail de Train. Et moi, c'est dans cuir.
1: C'était nos surnoms petits.
2: C'est bien, c'est
3: bien. On dirait un gang.
2: Je ne vais pas dans le gang, je te le dis.
0: On part avec notre perceuse, notre sac à dos. Tout ce qui s'est passé ce matin, évidemment, en podcast, vous savez, vous pouvez réécouter, vous pouvez télécharger. Comme ça, quand vous êtes dans des endroits où ça ne capte pas, bah, vous nous captez quand même. On revient demain dès 6h. Du bisou, ciao. Fun. 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

0: 10h tout pile, soyez les bienvenus sur Fun Radio. Aujourd'hui mardi le 6 octobre, c'est la suite et comme tous les matins on est en direct jusqu'à midi. Je m'appelle
1: oui.
0: Mika, il y a Maureen.
1: Coucou.
0: Il y a Lul.
2: Bonjour.
0: Un petit topic là, ça vous dit Breaking Me,
2: ah
0: ça
2: oui.
0: Ouais, dans le prochain quart d'heure. I'm just right
2: here. Breaking Me, casse-moi.
1: Oui.
0: Eh oui.
1: Et en gros, tu me brises le cœur, tu me.
0: Oui, oui, dans le sens
1: de Breaking Me. Ouais, tu me brises, voilà.
2: J'ai vu des films qui s'appelaient pareil.
0: Oui, calmons-nous. Ce son, je suis désolé, pour moi, c'est un son de début de soirée. C'est-à-dire que t'arrives, t'es dans les premiers à arriver au club, et tout le monde se renifle un peu les fesses. Enfin, pas, c'est une image, hein.
1: Mais qu'est-ce que tu dis?
2: Brise-moi.
1: Personne ne renifle les fesses
0: non.
1: de personne.
0: Mais ce que je veux dire, c'est que les gens commencent à se regarder en se disant, tiens, eux, ils ont l'air sympas. Ouais, là-bas, les filles, elles sont mignonnes.
1: Ah oui, du repérage visuel. Okay.
0: Et c'est autour de la piste. Pour l'instant, personne danse encore. Oui. Ça dandine un peu.
1: Oui, oui, je suis d'accord.
2: Pour l'instant, t'es au soft parce que t'oses pas être le premier à ouvrir la bouteille.
0: Exactement.
2: Ouais.
0: Elle est là.
2: Oui.
0: Tu l'as payé, mais pour l'instant,
2: non,
0: tu dis,
2: petit Fanta pour commencer.
0: Exactement.
1: Voilà.
0: Les amis, c'est la suite. On est en direct, bien sûr, là, comme tous les matins. On va démarrer avec le pour ou contre. Tous les matins, pour ou contre, vous nous appelez au standard 01 42 48 5000. On fait de la radio ensemble. Vous nous appelez, bien évidemment. L'appel est 100% gratuit. On va se poser cette question. Pour ou contre le télétravail, les amis?
1: Gros débat ce matin-là.
0: Oui, gros débat. Parce que vous allez voir que dans l'équipe, on n'est pas tout à fait d'accord. Alors c'est vrai qu'on n'est pas concerné directement. Pourquoi? Parce que on est un peu forcé d'être là pour faire notre travail.
2: Bah oui. On a déjà eu l'occasion de le faire dans notre chambre et c'était ma foi atroce.
0: Oui. Alors on va.
1: On était là quoi.
0: On pourra revenir sur cette époque Covid et cet épisode où on faisait les émissions effectivement en direct sur W9 en slip et en caleçon. On va pas se mentir.
1: C'était un mood hein, ce zizien.
0: Mais ceci dit, c'était pas mal.
1: Avait
0: on avait
1: une
0: artiste. Qui c'était, s'il vous plaît?
1: Anita.
0: Anita.
1: Anita.
0: Anita, elle était en pyjama. Nous aussi. Elle était, j'adore la France.
1: Elle était en direct du Brésil, je crois, ou je sais pas.
0: Mais je sais plus, c'était lunaire, cette situation. Et je me rappelle très bien, parce que vraiment, elle était au petit-déj et nous aussi. Bon, on va revenir sur ce côté télétravail. Est-ce que vous êtes team pour ou team contre le télétravail? Appelez-nous au standard 01 42 48 5000, on fait de la radio ensemble. Pour l'instant, on va écouter Café Con Run. On aime beaucoup ça. Les amis, c'est la suite. Tous les matins, on est en direct sur Fun Radio. Et c'est de 10h.

0: Angèle arrive avec Une seule vie sur Fun Radio.
1: C'est quand son album à Angèle, j'ai hâte.
2: Le 16 octobre, dans 10 jours.
3: Le jour où vous allez voir Céline.
2: Oh, hey, bah ça voilà. Va faire une belle journée. Hein.
0: Mmh. Oh la vache, j'ai un rendez-vous plomberie aussi ce jour-là.
2: Ah ouais,
3: vous en foutez.
0: Tout était très très très chiant. Les amis, c'est la suite sur Fun Radio et on parle de télétravail ce matin. Pour ou contre le télétravail? Alors, j'avoue, nous, il faut qu'on se projette parce qu'aujourd'hui, télétravail, ça paraît quand même un peu délicat dans la mesure où on fait une émission de radio ensemble et qu'on est en studio. Mais si demain, on se projetait là, tous les trois, dans un autre métier, est-ce qu'on serait plutôt team pour ou team contre? Toi, Maureen?
3: Pour, mais pas toute la semaine. Genre, pas tous les jours.
0: Ouais.
3: Faut doser, quoi. Un ou deux jours, pourquoi pas.
0: Ouais.
3: Mais pas toute la semaine, parce qu'en vrai, au bout d'un moment, enfin, t'as besoin de contact humain aussi, tu te fais chier chez toi, quoi. Enfin.
0: Alors, il y a ça. Je trouve que le lien social, il est hyper important au boulot. Après, il y a des gens qui aiment bien être seuls, isolés dans, au boulot, hein. Ça leur va très bien.
3: Ouais,
0: moi, j'avoue
3: bien
0: que j'aurais
3: sûr.
0: Du mal à faire un boulot dans lequel je suis pas accompagné d'humains. Tu
3: pareil.
0: Vois, j'ai besoin de contact.
3: Et puis, même chez toi, tu vas vite te déconcentrer, quoi. La télé, ah, tiens, faut que je lance une machine, machin.
0: Voilà, c'est plus ça. Parce qu'à la limite, la télé, une fois que t'es focus, ça nous arrive et on fait d'autres trucs à côté de la radio,
2: ouais.
0: Toutes et tous. Quand on se met sur l'ordi l'après-midi, je sais pas vous, moi j'arrive à me focus. Mais souvent quand t'es chez toi,
2: ah ben oui,
0: tu te dis attends merde, c'est vrai, il faut voilà la machine. Ah le lave-vaisselle, faut vider le lave-vaisselle. Ah putain, c'était le moment où je me suis dit je vais je sais pas repasser les serviettes ou j'en sais rien un truc. Enfin en gros tu pars sur autre chose. Et bah du coup l'ordi c'est un peu oublié. Lul, t'es quel team?
4: Bah moi c'est exactement le problème, je suis plutôt contre me concernant. Je trouve ça très bien que des gens le fassent et qu'ils y trouvent leur compte. Mais alors moi je me laisserais trop distraire. Facilement. Quand je suis chez moi, je suis une moule. Enfin, je
3: suis une moule.
4: Ça
3: non,
4: n'existe
3: mais
4: pas cette expression.
3: Non, mais
0: alors,
4: quand
0: non,
4: je suis chez moi.
0: Pas du... Alors, moi, quand je suis chez moi, je suis une moule. Ah,
4: non, mais je veux dire, j'arrive pas à me concentrer au travail. Pour moi, le travail, c'est le travail. La maison, c'est la maison. Et je peux pas associer les deux.
0: En fait, c'est très compliqué. Ou alors, il faut s'aménager vraiment une pièce.
4: Oui, voilà.
0: Dédiée. J'avoue que j'arrive pas à bosser genre dans mon salon, tu vois, dans le salon pour moi c'est pas, ça reflète pas le boulot, donc il faudrait pour ça avoir un bureau, j'ai pas la place, mais
4: bah là j'ai 20 mètres carrés, donc la pièce dédiée pour l'instant c'est la cabine de douche,
0: ouais,
4: donc
0: bah oui,
4: c'est too much pour un zoom, quoi.
0: Oui, disons que dans un studio ou un petit deux pièces,
4: ouais.
0: Si tu commences à envisager un bureau, c'est un peu compliqué. Tiens, dans le reste de l'équipe, j'ai envie de demander autour de nous, Bixou, réalisatrice de cette émission,
3: oui.
0: Ça va ma Bixou?
3: Ça va et vous?
0: Mais ça va au top évidemment. Bon bah toi par définition, alors là pour le coup s'il y en a bien une qui est obligée d'être là, c'est toi, parce qu'il y a la console de réalisation.
3: Ouais, mais techniquement, je peux faire du télétravail.
0: Et t'aimes bien ou t'aimes pas?
3: J'aime tellement.
0: Ah, ouais. T'aimes tellement?
3: Ouais, parce que j'ai pas envie de vous voir après.
0: Ah, non, oui, mais c'est ça. C'est ça le problème. C'est que Bixou, elle a pas envie de voir nos salles.
3: Bah, quand
0: tronches.
3: Tu bosses avec des gens que t'aimes pas, ouais, t'es content d'être chez toi.
0: Dis pas ça, les pauvres. Les auditeurs vont se dire, mais ils s'aiment pas. Mais si,
3: non, on s'adore.
0: On s'adore. Ah. Mais elle adore nous détester.
3: Oui,
4: c'est ça. Ça.
0: On fait de la radio ensemble. Appelez-nous 01 42 48 5000. Vous pouvez voter sur le compte Insta de Bruno Fun Radio. Pour ou contre le télétravail, les amis, on fait de la radio ensemble. En attendant, Angèle, Une seule vie qu'on écoute tout de suite sur Fun Radio et son album là qui sort dans 10 jours. J'ai tellement hâte les amis. Bienvenue, c'est la suite. On est en direct jusqu'à midi.

0: Jean-Angèle, à l'instant, une seule vie est sûre. Oh, les gars, oh, j'étais pas là.
1: Tu t'es pas réveillé, Michel?
0: J'étais sur la suite, en fait, sur Topic. Je me disais, ça arrive quand? Bah, ça arrive là, dans 3 minutes. Mais pour l'instant, on accueille ceux qui font cette émission, celles et ceux qui la font, bien sûr, c'est bien vous, les auditeurs. On accueille Delphine pour démarrer, tiens, qui vient du côté de Besson, dans l'Allier. Bonjour Delphine.
2: Bonjour la suite,
0: ravie
2: de vous avoir.
0: Oh mais ravie, c'est nous qui sommes ravis. Delphine, sois la bienvenue ce matin sur Fun Radio. On parle de ce sujet, le télétravail. Est-ce que t'es plutôt team pour le télétravail ou team contre le télétravail?
2: Alors, à l'origine, je suis pour, puisque ça fait 14 ans, depuis 2014, pardon, que je travaille donc de chez moi, en tant que conseillère séjour.
0: Ouais.
2: Et j'avoue que avec le temps, ça me pèse de plus en plus. Je suis maintenant, on va dire, en train de basculer pour le ce serait bien d'avoir des deux.
0: Ouais, je comprends. Et surtout, attends, 2014, donc ça fait 12 ans.
3: Inventer le télétravail.
0: Oui, c'est ça.
1: Ouais, de ouf.
2: Exactement. On a par contre effectivement quelqu'un qui a été un grand précurseur par rapport à ça, donc pour nous.
0: Ouais.
2: Donc plutôt bien parce que j'avais des enfants en bas âge, donc du coup
1: pratique.
2: Mais maintenant qu'ils sont grands.
0: Bah oui, maintenant c'est un peu plus compliqué. Ouais. Tu sais que il y a de plus en plus de boîtes d'ailleurs, Delphine, qui reviennent là-dessus. Moi, j'ai un pote qui bossait pour un gros truc de streaming, Spotify, voilà, je le cite, et qui avait mis en place, parce que politique RH suédoise, donc très tournée vers l'humain, etc. Mmh. Quand il y a eu le Covid, ils ont dit à tous les salariés du monde entier, vous travaillez de chez vous, il n'y a aucun problème.
2: Ouais.
0: Et puis résultat, aujourd'hui, ils reviennent dessus parce qu'ils se rendent compte qu'en fait, c'est en train de péter les liens sociaux dans la boîte et que c'est hyper important quand même que les collaborateurs, les collègues de boulot se croisent un peu au quotidien, quoi, tu vois. Je comprends, Delphine. Merci d'avoir appelé Fun Radio ce matin. On t'embrasse, bonne
2: avec
0: journée.
2: Avec plaisir et des bises à Maureen puisqu'on est un petit peu voisine, moi de l'Allier et du Puy-de-Dôme.
1: Pas très loin. Tu connais les problèmes de train, toi aussi, Delphine.
2: Exactement.
0: On se comprend.
1: Bisous Delphine.
2: Des bises et bonne journée. Au revoir.
0: Ciao, ciao. On a Julien en ligne avec nous. 18 ans, Julien, du côté de Spézé dans le 29. Salut Julien.
4: Salut la suite.
1: Coucou Juju.
0: Salut Juju.
4: Julien. Vous allez bien?
0: Mais au
1: top.
0: Ça
1: va et toi?
0: Ouais, comment tu vas?
4: Je suis en pleine forme.
0: Eh ben top. Alors t'es en pleine forme, ça c'est bien. Mais est-ce que t'es plutôt pour ou plutôt contre le télétravail, mon Juju?
4: Bah moi j'ai connu le confinement quand j'étais en 6e, alors je dois dire que j'étais pour. Hein, parce que nous on avait l'avantage qu'on avait la ferme familiale juste à côté.
0: Ouais.
4: Donc si on voulait on pouvait se tirer tranquillement et puis on passait la journée avec les vaches, les chiens, les chats et on avait de compte à rendre à personne.
0: Pas mal.
1: Ouais j'avoue c'est pas mal, t'as eu de l'extérieur, c'était bien quoi.
0: Bah ouais. Mmh. Et je vois sur ta fiche que c'est noté, on n'a pas ce sentiment d'être surveillé, c'est-à-dire.
4: Bah oui, bah enfin je parle au nom de ceux qui travaillent, genre t'as pas les patrons qui sont derrière en train de savoir si t'es en train de bosser ou de faire autre chose.
0: Alors,
4: tu peux faire plusieurs choses en même temps quoi.
3: Bon nous on travaille, c'est vrai qu'il y a les patrons, mais la dernière fois qu'ils m'ont parlé, je crois que la France c'était sous Mitterrand, hein, donc c'est calme.
0: Non mais je vois l'idée Julien, au moins t'es pas t'as pas ton badge horaire, t'arrives à 8h, tu repars à 17h, t'es machin, t'es pas fliqué. Ceci dit, en télétravail, je crois quand même que t'es pas mal fliqué. Alors maintenant, il y a des tips, hein, pour faire croire que t'es en visio et tout. Mais il y a une sorte de maintenant, il y a des logiciels pour pointer, être prouvé que t'es bien à l'heure.
1: Mais tu sais qu'il y a des applis pour faire bouger ta souris.
0: Oui, exactement.
1: Là, elle bouge toute seule.
0: Mais moi, ce que je trouve un peu désolant, c'est que du coup, il y a certains dirigeants, dirigeantes, qui ont tourné le truc un peu vicelard. C'est-à-dire que maintenant, ils calent des réunions en visio télétravail le vendredi à 18h, tu vois.
1: Ouais.
0: Pour bien te keblo, pour être bien
3: ça,
0: sûr que
3: chiant.
0: Tu bosses. Ça, c'est un peu relou. Julien, merci d'avoir appelé Fun Radio ce matin.
4: Merci,
0: on t'embrasse.
4: Je vous fais des bisous.
1: Bisous.
0: Salut, des bisous. Puis tiens, Pauline, du côté de Caen, qui est avec nous ce matin. Salut, ma Pauline.
5: Salut, la suite.
1: Coucou,
0: salut,
1: Pauline.
0: Popo. Salut, Pauline. Plutôt team.
5: Popo, ça me fait drôle.
0: Bah, ouais. C'est vrai que c'est mignon.
1: C'est mignon, Popo.
0: Team pour ou team contre le télétravail, toi?
5: Team pour 100%.
0: Tu fais quoi comme boulot?
5: Moi, je suis consultante. Du coup, j'ai un travail qui s'y prête, forcément.
1: Ouais.
5: Dans ma société, on a lancé le télétravail beaucoup, comme dans beaucoup d'entreprises avec le Covid.
0: Ouais.
5: Et du coup, maintenant, on a des avenants, tout ça, qui ont été mis en place par la suite.
0: Ouais.
5: et moi je suis team pour à 100% et pour mon équilibre pro et perso.
0: Ouais.
5: Mmh. Et aussi parce que bah moi je suis un peu loin de l'agence, donc
1: c'est
0: trop fort.
3: Voilà. Ah, c'est que 8 € le litre, popo, t'abuses.
0: Franchement,
5: petit budget, petit
0: 15 000 balles par mois, tu peux te faire tes allers-retours. Je vois l'idée, Pauline. Merci d'avoir appelé Fun Radio ce matin.
5: Merci à vous.
0: On t'embrasse.
5: Bisous. Bisous. Comme
0: des
5: ça.
0: Bisous, des bisous. Ouais, parce qu'il y a Topic qui arrive par la droite. Il double le souci.
1: Il a
0: Topic.
1: Doublé Popo.
3: Alors, lui, le code de la route, sous le pif. Hein.
0: Ça veut rien dire. Lui, il invente des expressions ce matin. J'aime beaucoup ça. Restez là, c'est fun, les amis.

0: Vous écoutez Fun Radio et vous faites bien, les copains, restez là. Un petit UGL arrive avant 11h, là. C'est Jamaican. Et puis le choisis l'info, vous choisissez l'info dont on parle ce matin. 01 42 48 5000, vous faites de la radio avec nous, bienvenue.
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14: C'est la suite sur Fun Radio. Soyez les bienvenus. Je m'appelle Mika, il y a Maureen.
15: Bonjour.
14: Il y a Lul.
16: Salut.
14: Puis il y a vous, là, au standard 01 42 48 5000. On fait de la radio ensemble. C'est vous qui choisissez l'info dont on va parler, comme tous les matins.

0: 10h30 sur Fun Radio, vous faites bien d'être là, les copains. Tiens, on va vous offrir du cadeau avec Lul dans le jeu des poteaux ce matin.
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0: 01 42 48 5000, l'appel est 100% gratuit, on le rappelle tous les matins, mais c'est important les amis. Mais pour l'instant, justement, on accueille Anthony qui a composé ce numéro qui est avec nous, là en ligne, 37 ans, du côté de Viviers-les-Montagnes dans le 81. Salut Anthony.
3: Salut la suite.
2: Coucou.
0: Salut
2: Anto.
0: Salut Anto, direction le Tarn ce matin avec toi. Tu fais quoi dans la vie?
3: Alors moi je suis commercial en pièces détachées, pour l'automobile.
2: Ok.
0: D'accord. C'est qui tes clients? C'est les constructeurs auto ou non?
2: Les garages?
3: Ouais, c'est des garages, des concessions, c'est des transports, parce que je fais le poids lourd, je fais un peu de tout.
0: Ok. Mmh. Anthony, sois le bienvenu. Ce matin sur Fun Radio, on a besoin de toi. C'est un peu toi notre patron là ce matin. Je t'explique, on a chacun des infos dont on veut parler avec Maureen et Lul. Le problème, c'est qu'on n'aura pas le temps de tout développer. Donc c'est toi qui vas choisir. On va te pitcher chacun l'info sur laquelle on est tombé. C'est toi qui décidera laquelle on développe ou non. On commence par toi, Maureen. C'est quoi ton info ce matin?
2: Il y a un jeu vidéo culte qui arrive gratuitement sur un simple site.
0: Oh. Ah ouais, ça me chauffe.
3: Okay. Lul. Pas mal.
1: Il y a plein de services qui existent pour connaître un peu tes origines généalogiques, genre MyHeritage et tout. Il y a un Américain qui l'a fait et il ne s'attendait pas à retrouver son père. Et encore mieux, il ne s'attendait pas à ce que cette personne soit son père.
0: Ah, j'adore.
2: Ok.
0: En ce qui me concerne, moi c'est une petite anecdote d'un enfant de 9 ans qui est mon génie. C'est-à-dire que je pense que cet enfant ira très très très très loin dans la vie. Vu comme il a fait preuve d'intelligence sur ce coup-là. Maintenant, la question qui se pose, Anthony, c'est quelle info tu décides de développer ce matin?
3: Les trois, ils sont quand même pas mal du tout.
0: Et je suis d'accord.
1: Ouais. On est sur un bon coup.
2: On a bien bossé.
3: J'ai des bons teasings là, c'est assez compliqué. Mais j'avoue, j'aimerais bien savoir le futur jeu vidéo.
0: Je suis d'accord. Je suis d'accord parce que c'est très bien. Moi, c'est sympa.
1: Voilà. Mais le jeu vidéo, ça attise la curiosité.
0: On a envie de savoir.
2: Alors, c'est un jeu vidéo que vous connaissez tous très bien puisqu'il s'agit de GTA. Mais alors, pas n'importe lequel, GTA 5. Là, il va y avoir l'arrivée de GTA 6, donc le 19 novembre. Mais si vous avez, par exemple, jamais joué à cette licence, vous n'avez jamais acheté le jeu, vous allez sur le site playgta5.com.
0: Ouais.
2: Et ensuite, vous allez pouvoir jouer au jeu directement sur le site.
1: Le jeu
2: en
1: se lance directement, sans rien à télécharger.
0: Attends, GTA 5, 5 ou 5?
2: 5 le chiffre.
0: 5 le chiffre.
2: Pas en lettres, en chiffre.
0: Ouais. Playgta5.com et on peut jouer en ligne au jeu. Mais attends, de quelle manière c'est pas... Ah, c'est en train de charger, moi. Alors,
2: oui,
0: je pense que du coup.
3: C'est quoi? C'est sur ordi, là, non?
2: Ouais, sur ordi. Même sur ton téléphone, je pense.
1: N'importe quel ordi pour l'instant. Parce qu'il faut quand même une carte graphique un peu vénère, mais n'importe quel ordi peut le faire tourner. Et là, tellement c'est un carton ce site, les serveurs sont surchargés.
0: Donc en fait, le jeu, il
1: galère à se lancer, mais avec le temps, ça va s'améliorer et vous pourrez jouer à GTA en ligne.
0: Ouais, parce que là, effectivement, moi, ça galère à charger, mais je pense que parce que déjà, le truc doit exploser. En plus, on en parle là en direct, donc je pense qu'il y a quand même, au bas mot, certaines dizaines, voire centaines de milliers de personnes qui essayent de le faire en direct. Toi, ça te chauffe, Anthony? T'es du team jeu vidéo ou pas du tout?
3: Alors, jeu vidéo, c'est vrai que j'étais à 5, je me suis jamais lancé, mais là, je me dis pourquoi pas.
2: C'est l'occasion.
0: Ah, je l'ai.
3: Bah, ouais.
0: Ça marche. Je suis dessus, ça y est.
3: Mettez le blaze sur le site que je puisse retourner.
2: On le mettra en story.
0: On le mettra en story. Bah, je vous annonce que l'émission va s'arrêter très rapidement parce que je vais me faire une partie de GTA 5 en direct.
3: Je te dis à tout à l'heure, Mika.
0: Ouais, exactement, on dit ça, Anto. Bon, on t'embrasse, belle journée à toi, des bisous.
2: Bisous, Anto.
3: Bonne journée, à bientôt.
0: Ciao, ciao. J'adore, c'est le bon plan, ça. GTA 5, playgta5.com. Bah, merci pour cette petite info.
2: Ouais, avec plaisir.
0: Si on a le temps, on parlera de nos infos quand même, parce que c'était bien.
1: Oui,
2: je veux savoir, c'est qui le papa, là?
1: C'est peut-être moi.
0: Ce serait génial. Pour l'instant, Just a Little sur Fun Radio.

0: Bienvenue sur Fun Radio, restez là. UGL arrive avec Jamaican. J'ai fait le tour de Paris, le petit UGL. Il était chez Fun Radio la semaine dernière. J'ai vu Fashion Week.
1: Ah ouais.
0: Avec maman. Il kiffe sa life, le UGL. Il a bien raison. Il sera sur Fun Radio. Tiens, on va offrir du cadeau, on vous l'a dit. Casque, c'est quoi
1: JBL. Casque JBL.
0: J'allais dire Bose, mais c'est pas la même marque.
1: Les deux sont excellentes. Et JBL, connectivité de dingue avec n'importe lequel de vos appareils.
0: Oui. Connectivité de dingue?
1: Ah ouais, je vous le dis.
0: Bon, inscrivez-vous. 01 42 48 5000, vous allez jouer au jeu des poteaux. Et puis rapidement, bah tiens, on a le temps. Ton info, Lul, parce qu'on n'a pas eu le temps de la développer. Ça concerne les tests ADN, c'est ça?
1: Exactement, c'est un Américain qui, en gros, voulait retrouver la trace de ses parents biologiques. Il y en a plein qui sont sur des sites comme MyHeritage, c'est le plus connu, par exemple.
0: Ouais.
1: Et en fait, il recherchait son père. Et il se trouve que son père, c'était une rockstar.
0: Quoi?
1: Son père, il a remporté 5 Grammy Awards.
0: Mais t'es sérieux?
1: Alors, le mec, il s'appelle Michael Gosling, pardon. Et son père, c'est Michael McDonald, qui faisait partie des Doobie Brothers.
0: Mais c'est ouf!
2: C'est ouf! Et ils se sont rencontrés, tout ça?
1: Alors tout ça, c'est vraiment tout nouveau. Hein. Donc là, il a eu un premier contact avec un demi-frère pour l'instant. Mais il n'a pas encore rencontré son père biologique.
0: Mais là, l'héritage, il va kiffer. Hein. My Heritage.
1: Je ne sais pas s'il est vivant, le chanteur des
2: Doobie Brothers. Oui, si, il est vivant, il a 74 ans.
0: Il a bien kiffé ses années 70, visiblement. Je trouve ça génial. Vous avez déjà fait les tests ADN comme ça?
1: Non,
0: ça
1: me fait peur.
0: Moi, on l'avait fait une année avec Bruno, toute la matinale l'avait fait. Il m'avait proposé de le faire. On était à l'antenne avec Karina, mais on faisait le JPI et tout.
1: Ouais.
0: Et j'avoue que j'avais dit non.
1: Okay.
0: Parce que je sais pas, peur de. Et aujourd'hui, j'ai un peu envie de le faire, je crois.
1: Ah ouais.
0: Voilà, d'avoir des surprises.
1: Ça serait peut-être l'occasion de savoir que t'es pas vraiment italien.
0: Voilà.
1: Depuis le temps qu'on te le dit.
2: Oui.
0: J'avoue, histoire de le prouver par voilà. A plus B, par la science. Bon, les amis, restez là. Du cadeau arrive dans le jeu. Des poteaux. C'est comme dans Koh-Lanta, mais avec nous en poteaux. Vous allez comprendre. Appelez-nous au standard 01 42 48 5000. Un casque JBL a gagné et c'est tout de suite sur Fun Radio.
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3: C'est un peu ça le concept, les amis, et c'est tous les matins en direct, 10h midi. Je m'appelle Mika, il y a Maureen.
4: Bonjour.
3: Il y a Lul.
5: Salut.
3: UGL arrive avec Jamaican, les amis. Ça fait longtemps. Ce matin, on va se faire la playlist du plus beau son, la plus belle chanson de tous les temps.
5: C'est dur, ça. Et en plus, à chaque fois, on change.
3: En fait, oui.
5: Bah oui.
4: Il y en a tellement qu'on pourrait mettre dans cette catégorie.
3: C'est ça. Là, c'est un mood du mardi 6 octobre. Il y a un mood, il y a une ambiance, il y a une période de vie. On nous demande dans deux semaines, probablement qu'on changerait. Quoique, parce que ça fait quand même bien longtemps maintenant, quatre saisons entières, hein, cette émission, les amis.
5: Oui.
3: Et je crois qu'on l'a fait plusieurs fois, cette playlist. Et je crois que j'ai déjà mis ce son, au moins une fois. Oui, mais forcément, parce que ça revient.
5: Ah oui.
3: Pour l'instant, là n'est pas la question. Direction TF1 et Koh-Lanta. Ce soir, c'est la réunification, c'est ça?
5: Exactement, avec une petite nouveauté. Alors ça, c'est vraiment pour ceux qui suivent. Cette année, il n'y a pas d'ambassadeur. C'est-à-dire, ils vont avoir deux conseils surprises. Et okay. Ils vont dire, bah du coup, là, vous éliminez quelqu'un.
3: Ah oui, d'accord.
4: Okay. Voilà.
5: Donc finalement, plus les années passent, plus ils ont décidé d'être exécrables.
3: Ouais, c'est des pires en pires, quoi. C'est ouais.
5: Mais à cette occasion, j'ai décidé de jouer au jeu des poteaux. Et on va pas jouer tout seul, puisqu'on a deux auditeurs avec nous au standard. On a d'abord Léa, 25 ans, du côté des Chers, dans le 69. Salut Léa.
6: Salut. Oui, bonjour la suite.
4: Coucou Léa.
3: Bonjour Léa, sois la bienvenue ce matin.
5: Pour t'affronter au jeu des poteaux, Sandrine de Lesa sur l'Aise, c'est dans le 09. Salut Sandrine.
6: Bonjour la suite.
4: Bonjour Sandrine.
3: Salut Sandrine, Léa, soyez les bienvenus ce matin avec nous sur Fun.
6: Merci.
5: Le concept du jeu des poteaux, il est super simple. Vous allez chacun être associé à un membre de l'équipe, soit Mika, soit Maureen. Et Mika et Maureen vont devoir vous faire deviner en 30 secondes un maximum de personnalités, des stars. Pour les faire deviner, Mika, Maureen, vous n'avez pas le droit évidemment de donner leur nom ou nom de famille.
4: Ouais, bien sûr.
5: Mais si par exemple on cherche un chanteur, vous pouvez chantonner, imiter, vous faites ce que vous voulez.
3: Ah ouais, on peut dire, je fais une bêtise, je veux paniquer de trucs, mais on va dire donc un vieux chanteur, mais on va dire
4: Johnny.
3: Michel Sardou.
5: Michel Sardou, tu peux faire la.
3: Je peux dire, il a chanté les lacs du Connemara.
5: Tu peux absolument faire
3: ça. D'accord.
5: Le but, c'est d'avoir le plus de personnalité en 30 secondes.
4: Oh la pression, ouais.
3: Très chaud.
5: Léa, t'es la première à être arrivée au standard, tu choisis, est-ce que tu veux jouer avec Maureen ou avec Mika?
6: Maureen.
4: Allez.
5: Très bien.
3: Je suis pas vexé.
4: Je vais tout donner pour toi, Léa.
5: Léa et Maureen.
4: Non,
5: et
4: mais là,
5: Sandrine.
4: J'ai la pression. Je veux trop qu'elle gagne, Léa.
3: Ouais, moi aussi. Bonne chance, les filles. Ouais. T'inquiète, Sandrine.
5: Maureen, t'es prête?
4: Oui, je suis prête.
5: 30 secondes pour faire deviner. 3, 2, 1. Top chrono.
4: C'est un acteur qui a fait Pirates des Caraïbes. L'acteur.
6: Jack Sparrow.
4: Oui, mais le nom de l'acteur. Sa femme, elle a fait caca dans le lit. C'est le père de... Il était avec Vanessa Paradis, c'est le père de Lily Rose.
6: Jack?
4: Non, oui, mais ça c'est le nom du personnage. Je passe. C'est une chanteuse blonde, elle chante Poker Face. Elle a joué dans un film avec Bradley Cooper. 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
6: Oh, punaise, passe.
4: C'était Lady Gaga?
5: Alors,
6: mais je suis tellement
5: c'est vrai que si tu faisais Koh-Lanta l'épreuve des radeaux, là, c'est un naufrage.
4: Ah ouais.
6: Tellement.
4: Ah, on s'est pas trouvé, Maléa.
3: Ah non.
6: Désolé. Hein.
4: C'était Johnny Depp.
3: Petit problème de GPS là sur le jeu. Ah zéro point. Clair. Après, ça veut pas dire qu'on va faire beaucoup mieux, Sandrine. Attention,
5: non, mais Sandrine, c'est difficile de faire pire. En revanche,
3: n'arrivons pas avec toute notre arrogance. Hein. Ok. Ok, Sandrine. T'es prête?
6: Pas de soucis, ok.
5: Eh ben, on y va. 3, 2, 1, c'est parti.
3: Olé, olé, lola, c'est la chanteuse d'origine espagnole, tu sais, avec les cheveux frisés qui chante les chansons de la
6: Coupe.
3: Oui. Footballeur argentin meilleur que Cristiano Ronaldo.
6: Messi.
3: Oui. N'oubliez pas les paroles sur France 2. C'est
6: Nagui.
3: Ouais. Il fait de la cuisine et il engueule les gens sur M6. Mais c'est de la merde, t'as purée.
6: Il se baisse, hein.
3: Ouais.
6: Il se baisse, hein.
3: Sous mon sein, la grenade. Tout ça, elle chante ça. Elle est une frange. On voit presque pas ses yeux. Elle est une chanteuse française.
6: Oh.
3: Elle est très sympa.
6: On passe.
3: Clara Luciani.
5: Clara Luciani.
4: Ah ouais,
5: mais quoi qu'il, c'est gagné puisque ça fait 4 points.
6: Super,
3: allez,
6: merci.
5: Sandrine,
4: merci,
5: tu repars avec le casque JBL.
3: Qu'est-ce que
6: je vais pouvoir l'offrir à mon fils Kimi qui doit m'écouter.
5: Ah, ça c'est super.
3: J'adore, c'est trop cool. Léa.
6: Voilà, merci beaucoup en tout cas.
3: Léa, malheureusement, ça l'a pas fait.
4: Désolée, ma Léa.
6: Oui, je sais. Pas de soucis.
3: Des bisous, Léa. On t'embrasse. Bisous. Et Sandrine, bravo. Embrasse
6: merci.
3: Bien ton fils de notre
4: bisous,
3: part.
4: Sandrine.
6: Ouais, merci beaucoup, merci beaucoup.
5: Bisous à toutes les deux.
6: Bisous.
3: Des bisous, les
5: amis. Et du coup, Philippe Etchebest, comment il s'énerve sur les purées des gens?
7: C'est de la merde, cette purée! Toi, je t'adore, mais toi, non! Ouais.
3: Mais ça.
5: J'ai pas vu cet épisode
4: ouais,
5: de Pêche
4: moi non plus,
3: ça
4: ouais.
3: a marché.
4: Pour de la purée, en plus.
3: Pour de la purée. Ugel, Jamaïcane. Eh, s'il reste des mots avant midi, on se fait entre nous, on essaie de
5: ah
3: se
5: ouais,
3: faire
5: grave.
3: Un petit jeu.
5: Bien sûr.
3: Bougez pas en attendant, on écoute ça là.

0: Allez, restez là. On va avoir un petit Alexandre Astan qui arrive. Ouais, We Are Free avec Trena Kriya. Et alors, les amis, je vous l'avais promis. Et ce matin, j'ai envie de me faire kiffer. Parce que je veux ou je fais pas ce que je veux.
1: Mais si on fait ce qu'on veut ici, nous.
0: Avant midi, les amis. Voilà!
2: Bah alors, pourquoi tu serais le seul à te faire kiffer? Enfin, moi aussi, j'ai des demandes.
1: Moi, pareil.
0: Bah, faites le bon.
2: Bah, avant midi, on va écouter Michel Delpech.
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2: On a tous envie de ça.
0: Il y a un remix électro, mec.
1: Oui.
2: Ah oui,
1: oui.
2: Il est vachement bien.
1: Il est super. Ouais.
0: De, comment il s'appelle avec son chapeau, là, le DJ?
2: Chapeau DJ.
1: Non,
0: vous voyez pas ce gars-là?
1: Si, si,
2: il fait Yann Muller.
0: Lui,
1: oui, je crois
0: il
1: que c'est
0: a
1: ça.
0: Chopé un créneau, mec.
2: Ah ouais, lui il est très fort.
0: Tous les Michel Delpech, tous les Sardou, tous les Cabrel, il met juste un beat électro dessus.
2: Mais
0: il envoie
2: super.
0: Ça à la SACEM.
2: Mais c'est la meilleure idée.
0: Et où je te parle, il a des Yux 20 carats.
1: Super. Moi, dans la semaine, j'aimerais bien le remix de David Guetta de Would I Lie to You.
0: Oui, alors il faut qu'on comprenne le titre pour
1: Would
0: le
1: Would I Lie to You. C'est bon?
2: Ah oui, c'est Look into my face.
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1: Voilà, dans la semaine.
0: On peut faire un tour d'équipe, peut-être non, Dimitri lui demande, parce qu'on va vraiment finir avec du Cabrel. Petite Marie.
1: Non, on va finir avec du Patrick Sébastien, avec Dimitri, c'est sûr.
4: C'est exactement ce que j'allais dire, le remix de Toc Toc, moi je le prends, hein.
1: Toc Toc,
4: il frappe à ma porte.
1: Qui c'est qui est là?
2: Qui c'est qui est là? Si on demande à Anis, danger.
0: Non.
5: Moi je veux du Metallica! Je veux un remix, un style de Metallica!
1: C'est ça que je veux.
0: Ah, c'est génial ce son.
1: Action, réaction, Big Swan. Wow.
0: Je peux te dire, Big Swan.
2: J'attends toujours mon Michel Delpech. Mais
0: non, tu l'auras pas.
1: Mais moi, je demande aux dieux de la musique pour dans la semaine, si on peut l'avoir.
0: Les dieux de la musique nous écoutent tous les matins.
1: Bien sûr.
0: Et puis la playlist, la plus belle chanson de tous les temps. Selon nous, il y a débat. Vous pourrez nous dire
1: toc,
0: sur les réseaux.
1: Toc,
0: toc. Toc, toc, toc. Qui c'est qui frappe à ma porte? Oui, c'est mon cousin, il est sourd. Hein. Si on voulait pas, c'est pas... Allez les amis, bougez pas, c'est la suite, on est en direct jusqu'à midi sur Fun Radio.
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0: il est 11h, bienvenue sur Fun Radio, mardi le 6 octobre, vous écoutez la suite et on est en direct comme tous les jours jusqu'à midi. Je m'appelle Mickaël, il y a Maureen.
1: Bonjour.
0: Il y a Lul.
2: Salut.
0: Avant midi, le Stardust, Music Sounds Better With You.
1: You, baby.
0: Et là, je peux vous dire, Jérôme, qui est passé dans le studio, dans le couloir, il y a 3 secondes devant le studio, Jérôme, programmateur Fun Radio, avec qui on travaille, voilà, main dans la main, pour la programmation musicale, plus lui dans sa main, lui que la nôtre, mais évidemment, c'est son métier, mais souvent on échange autour de la musique, il nous a calé ça ce matin, quel bonheur, oui. Les chiffres qui font l'actu avec toi, Maureen, dans le prochain quart d'heure. On a quoi dans l'actu, genre?
1: Oh, il y a un pilote de Formule 1 qui est en train de faire un truc de ouf.
0: C'est vrai? Ah, si, je sais, c'est Ocon. Il arrive à se garer et à pas casser sa voiture. Une fois. Bon, c'est une vanne niche de Formule 1, mais pilote français Ocon qui aura plus de siège l'année prochaine. Il a été viré.
2: Ah ouais?
0: Ouais.
2: Oh, Ocon.
0: Merci. Putain,
2: c'est parce que je viens du sud en fait.
0: Voilà.
1: Et je me rends compte, je suis un peu nouille. Je vous ai dit un pilote de Formule 1. Je voulais juste dire un sportif. C'est trop facile maintenant. Tant pis, vous verrez tout à l'heure.
2: J'ai toujours pas en perso.
0: Ouais, tu peux lui dire, tu peux même lui dire Lewis Hamilton. Lui, ça, ah ouais, je vois bien. Le pantalon là, avec Kim Kardashian, bien sûr. Ça sera tout à l'heure dans le prochain quart d'heure. La playlist arrive aussi là dans moins de 5 minutes. La plus belle chanson de tous les temps. Tiens, j'ai bien envie que les auditeurs proposent des chansons ce matin.
1: Ouf.
2: Ah oui.
0: 06 43 07 12 89. Les numéros du loto n'ont rien à voir. C'est le téléphone du WhatsApp de l'émission. Je le répète, 06 43 07 12 89. Envoyez-nous vos propositions. Si on a le temps, on les lira, bien évidemment. C'est ça l'idée. Mais nous, on va vous faire notre top 3, voilà, des plus belles chansons de tous les temps. Ça sera sur Fun Radio. DJ Goja, en attendant, avec Jason Derulo. Michiko. On l'entend, Jason, dans la chanson?
1: Bah oui.
0: Ah ouais.
1: Bah non, il y a que son nom sur le titre, mais t'es nul, toi.

0: Allez, restez là, Stardust arrive, les amis.
1: Bouge mon petit fessier, là. Hop, hop, hop.
0: Et pour l'instant, on parle musique.
2: La playlist.
0: Et cette question ô combien difficile. La plus belle chanson de tous les temps, les amis. Et j'avoue que, en fonction des jours, des heures, même du... Ça se trouve, tu me rappelles à 16h, je te donne un autre titre. Mais là, maintenant, c'est celui-là. On va commencer avec toi, Lul. C'est ça dit beaucoup des gens, je trouve. La musique, on écoute. Et surtout, le titre qu'on préfère au monde, ça dit beaucoup de qui on est.
3: Je vous emmène très très loin. 1968. Michel Drucker n'avait que 107 ans.
0: Oui.
3: Et pourtant, c'est un titre qui, je trouve, nous rassemble, les Beatles. Hey Jude.
4: Oh là là. Ah oui.
0: Oh, les frissons. Hey.

0: fait, ce que j'adore, c'est qu'elle dure vraiment 3 minutes. Et après, pendant 6 minutes, ils font juste...
1: Nanana, hey Jude.
2: Oui, et c'est super. De quelle manière ils le font.
0: Eh oui.
2: J'avoue, ça fait du bien.
1: Oh là là.
0: Je peux chialer, hein.
1: Oui.
2: Vas-y, chiale. On l'a laissé.
0: Ça va faire l'eau du mat.
2: Ça va faire l'audience. Magnifique, les Beatles. On est sur les plus belles chansons de tous les temps, d'après l'équipe. Ah, c'est plus que validé, les Beatles, Hey Jude. Maureen, quel est ton choix ce matin?
1: J'ai choisi une chanson d'un de mes groupes de rock préférés, c'est Aerosmith, avec le titre Dream On.

0: je trouve qu'il y a une puissance dans cette chanson, je sais pas. Le chanteur, je le trouve incroyable. Steven Tyler, il a une voix de fou malade. Ouais, franchement, je l'adore.
1: Aerosmith, exceptionnel, Dream On. Et on est quand même sur des vieux titres. Bon après, je pense que Vianney nous en voudra pas, hein, qu'on l'ait pas choisi.
2: Non, ce
1: que
2: je ceci dit, son dernier titre, D'or et d'étain, bravo.
1: Bravo, bravo. De là à le mettre au panthéon des titres préférés ever. 1971 pour moi, mais aussi parce que j'ai grandi avec ça. J'aurais pu choisir du Aznavour en vrai, côté chanson française.
3: Pas 18 ans.
1: Mais je suis parti plutôt sur le côté Led Zeppelin, Stairway to Heaven, les amis.
0: Ah, bien sûr.
1: Ah là là, ça...

0: En fait, je trouve que c'est beaucoup des musiques qui rassemblent et qui amènent à la paix.
1: Mais là, en plus, celle-là, elle démarre si doucement. Pour finir si vénère, les gars. Sur la version longue, hein, y a une vraie grosse version qui dure 14 minutes, les gars. Je peux l'écouter, chialer, mettre en fœtus comme ça. Je suis une merde. Ah, ça fait du bien tout ça. Je regarde un peu là vos messages sur le WhatsApp. Il y a Julie. Julie, c'est vrai que ce titre, il est exceptionnel aussi. Julie qui dit Aerosmith, I don't wanna miss a thing.
0: Ah, bien sûr.
2: La musique d'Armageddon.

0: fois. Mais ça, c'est un peu titre slow.
1: Ouais, c'est... Pour moi, de toute façon, c'est la comète là, qui arrive là.
2: Ben oui.
1: Bam. On va pas spoiler. Après, Armageddon, c'est bon.
0: Oui, voilà, il est sorti un paquet d'années.
1: Bruce Willis, il meurt. Je voulais que je vous le dise.
2: Je l'avais jamais vu,
1: pardon. Mais gars, il a 35 ans, le film, c'est bon.
2: On a tous le droit d'avoir du retard.
1: Bah oui, non, mais c'est comme les gens. Ils me disent, oh non, pas de spoil, le sixième sens. Ah, allô.
2: Attends, j'ai pas vu.
1: Tu te fous le.
2: Non, non, dis rien.
1: Je dis rien.
2: Il est sur Netflix depuis pas longtemps.
0: Ok.
1: Ah d'accord, ok, très bien. On a un autre message, c'est Laure. Laure qui nous a envoyé. J'adore ce son, Laure. Vraiment. Est-ce que vous vous rappelez de U-Turn, Lily?
2: Ah oui,
0: bien sûr, Lily.
1: Oh là là, la voix. Alors, c'est beaucoup de chansons de dépresse, hein, quand même. Hein.
0: Oui,
2: on est que sur une playlist Xanax, mais.
1: En fait, on aurait pu la faire, le son qu'on voudrait mettre à notre enterrement. Ça aurait très très bien marché.
2: Je pense qu'un jour, il faut faire cette, cette playlist.
1: On la fera.
2: Elle est border. Enfin non, elle est pas border, elle est triste, elle est pas good mood. Mais je pense qu'on a tous un son.
1: Ah ouais, tu peux faire pot-pot à l'enterrement.
0: Il y a des gens, ils mettent des musiques.
1: Toc toc, qui frappe à ma porte. Bah, pas grand monde, parce que Gérard est mort.
0: Elle est super.
1: Donc la fin était un peu abrupte.
0: Faut se calmer.
1: J'embrasse tous les Gérards.
0: Oui.
2: Pas tous. Il y en a un qui en balance son port quand même.
0: Oui.
1: Ah oui, sauf lui.
2: Ouais.
1: Allez, bouger.

0: Bienvenue sur Fun Radio, la suite. On vous accompagne là tous les matins en direct de 10h à midi. Je m'appelle Mika, il y a Maureen.
1: Bonjour.
0: Il y a Lul.
2: Salut.
0: On va se refaire le jeu de l'enveloppe hier. Voilà, si vous étiez pas là, il y a eu un petit bug, une petite couillasse.
2: Léger.
0: Pas une couille dans le potage, il y a eu des burnasses dans le potage, ouais. C'était une chose. Voilà. Donc on n'a pas pu faire le jeu. Je vous le dis tout de suite. Parce que je suis trop honnête pour vous mentir, il y aura pas d'inscription par SMS, je veux pas du tout vous dire d'envoyer du SMS, on va faire jouer l'auditeur qui avait été sélectionné hier. C'est
2: normal.
0: Comme ça que ça se passe.
1: Bah oui, le pauvre.
0: Il a pas pu jouer, on va pas être là à vous dire envoyez vos SMS. Non. On récupérera Guillaume, je crois, qui jouera avec nous ce matin au jeu de l'enveloppe. On n'a pas pu faire hier. Mais en attendant, les chiffres qui font l'actu, c'est avec Tom à Momo et on commence par quoi?
1: Oui, premier chiffre, 350. Et ce sont des kilomètres. C'est le nombre de kilomètres que va parcourir ce sportif. Alors, je vous ai dit tout à l'heure, c'est un pilote de Formule 1.
0: Alors, donc j'ai l'info, moi, c'est bon. Ah oui, je l'ai vu passer.
3: Lewis Hamilton?
1: Non.
0: Non.
1: J'ai hâte que Lul, il les fasse tous.
0: C'est le jeu de trouve ton pilote de F1 quand tu ne connais pas la F1. Je trouve ça génial.
3: Voilà. Est-ce qu'il est français?
1: Non.
0: Non. Non, il est finlandais en plus. Je le connais, c'est sûr.
3: Ah non, il est vraiment finlandais.
1: Oui.
3: Charles Leclerc, attends. Il est pas finlandais.
1: Ah non, Charles Leclerc, il est pas finlandais, non. Ouais.
3: Russell.
1: Non, il est anglais, Russell. Il est vraiment finlandais, ouais.
0: Mais oui, il est finlandais, mais je lui ai dit parce que je sais très bien qu'il l'aura jamais.
3: Mais non,
0: il a une moustache et sa petite coupe mulet.
3: Ah, mulette moustache.
1: Non, il s'appelle Valtteri Bottas. Et en gros, alors? Oui, bah, tu l'aurais peut-être
3: pas
1: trouvé.
3: C'est mais une pourtant, table basse pour moi.
1: Non,
3: ça.
1: Mais c'est un pilote culte, hein, ça fait longtemps qu'il est en Formule 1, en
0: fait,
1: vrai de
0: il
1: vrai.
0: Il a gagné de nombreux grands prix. Il était coéquipier d'Hamilton pendant longtemps à Mercedes et maintenant il est effectivement dans une écurie qui marche un peu moins bien, mais bon.
1: Et donc, du coup, là, ce week-end qui vient de passer, il y avait le grand prix en Malaisie.
0: Oui.
1: Ok. Et donc, lui, bah, déjà, bon, il a abandonné parce qu'il a eu un problème avec sa voiture.
0: Ouais.
1: Et donc, il a décidé de prendre son vélo et de se diriger au prochain grand prix à vélo et qui est à Singapour. Donc, il y a 350 km entre les deux et il s'est dit, bah, let's go.
3: Je l'adore.
0: En fait, ce mec est super drôle, Valtteri Bottas, il est toujours en marge.
1: Très drôle.
0: J'ai eu la chance, vous le savez, si vous avez suivi l'émission en début de saison, d'aller au Grand Prix de Monza en Italie. C'est le seul gars, les gars, des pilotes, qui est arrivé, pas avec une armada de policiers et tout, il est juste arrivé avec son gros 4x4. Il s'est arrêté, coucou à tout le monde, et je trouve ça chambé.
1: Cool. Ouais,
0: il a signé des mots aux gamins et tout, pendant que, évidemment, même les Hamilton, que j'adore, hein, mais tu sais, trace un peu en mode genre, ouais, pas de photos, pas de trucs. Il est chambé, il est sportif de ouf, et comme c'est à 350 bornes, il a dit non, moi, pas de jet privé, je prends mon vélo, j'y vais.
1: C'est bien pour l'écologie, c'est super. Ah ouais.
0: Bon, après, c'est vrai qu'il fait, il crame quand même 400 litres de gasoil le samedi quand même.
1: Oui, hein, mais... voilà, c'est sa petite compensation.
0: Voilà, il se rattrape.
1: Autre chiffre 2, et une suite de ce film pourrait voir le jour.
3: Alors, ça serait que le deuxième, du coup.
1: Oui.
0: Donc, c'est pas qu'est-ce qu'on a fait en bon Dieu, ils ont fait 17. Enfin, 3, mais ressenti 17. Film français?
1: Non.
0: Américain?
1: Ouais.
0: La femme de ménage?
1: Non. Ah. Bah non, il y en a un deuxième qui est en préparation de la femme de ménage.
0: Je sais pas.
3: Alors, il y a un film issu d'un jeu vidéo, Until Dawn, c'est un jeu d'horreur. Est-ce qu'ils vont pas faire le deuxième?
1: Non, c'est pas Until Dawn, c'est pas un film d'horreur du tout.
0: C'est un film d'action?
1: Non, pas du tout.
0: Comédie?
1: Non, je dirais, je sais même pas dans quel cas. Ouais, peut-être comédie, mais...
0: Je vous aide pas trop, là.
1: C'est un film lié à un jouet.
0: Ah, Barbie?
1: Oui, bonne réponse.
0: Ah.
1: Barbie 2. Alors, de base, c'était pas prévu. La suite ne devait pas, il devait pas y avoir de suite. Mais vous savez, il vient d'avoir le rachat entre Paramount et Warner Bros.
0: Ouais.
1: Et du coup, ils doivent produire beaucoup de films. Mmh. Et donc, les discussions pour un Barbie 2 ont été lancées et ça pourrait arriver.
0: J'aime bien cette version de Barbie Girl. C'est qui ça, Bixo?
1: C'est Nicki Minaj.
0: Ah, mais j'adore.
3: C'est le remix à la fin du film.
0: Ah ouais, trop bien, j'avais oublié. Barbie 2, toujours
1: oui.
0: Avec...
1: Ryan Gosling, Margot Robbie et Greta Gerwig comme réalisatrice.
0: Oh, j'adore.
3: Il était bien le premier.
0: Il était très bien.
1: Il est très très bien, ouais. Autre chiffre, 7 et un 7e film de cette saga d'horreur sortira l'année prochaine.
0: Scream?
1: Non. Non, Scream, on est déjà à 8.
3: Insidious?
1: Non.
0: La famille, là, qui...
3: Conjuring?
0: Ouais, voilà.
1: Non.
0: Eux, là.
1: Non.
0: Avec les yeux révulsés, là, c'est con. Hein.
1: Ça va pas. Lul, on a vu le dernier ensemble. Qui est sorti de cette saga.
3: On avait le 6.
1: Oui, ensemble.
0: Saut?
1: Non, Saut, il y en a plus que 6.
3: Ça veut dire, j'ai vu les 6 premiers? Les 5 premiers?
1: Bah, je sais pas si tu les as vus, mais t'as vu le 6ème de sûr.
0: Qu'est-ce qu'on. Non, le truc de.
1: Avec les rondins de bois.
3: Destination finale.
0: Oui.
3: Ah, exceptionnel.
0: Oui.
1: Mika, t'as la ramasse.
0: Oui. Oui, je suis à la ramasse.
1: Destination finale 7 et ça sortira le 12 mai 2028.
3: Ça, je me les suis tous fait en un été. Alors j'avais peur de sortir chez moi juste après, mais c'est génial.
1: C'est
3: mais
1: trop bien les.
0: Je vous dis que ça a traumatisé toute une génération.
1: Ah bah juste t'as peur maintenant quand tu croises une clôture ou un rondin
0: mais
1: de bois.
0: Quand tu
1: quoi.
0: Roules derrière un camion de rondin de bois, il y a pas un gars de notre génération qui a pas ou une meuf qui s'est pas dit je vais crever là tout de suite. Shakira, Burna Boy, Die Die, et c'est sur Fun Radio.

0: Et restez là, le jeu de l'enveloppe arrive. Nouveau jeu. On va jouer avec Guillaume ce matin. Trois enveloppes. On ne sait pas ce qu'il y a dedans. Mais vraiment, nous-mêmes, on ne sait pas.
1: Ah non.
0: Il va devoir choisir une enveloppe. une enveloppe.
2: Une enveloppe.
0: Et peut-être gagner. Oh,
3: un cadeau, quoi.
0: Ah, putain.
2: Un jeu de pétanque.
0: Allez, bougez pas. C'est fun en radio. On dirait jusqu'à midi, là. 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
12: Ok, tout le monde arrête ce qu'il est en train de faire. 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
3: Stop!
12: 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Bienvenue sur Fun Radio.

0: Oh, qu'est-ce qui fait du bien. Stardust, Music Sounds Better With You à l'instant sur Fun Radio. Tiens, si on pouvait vivre dans la peau d'une célébrité, ce serait qui? L'Ulysée, puisqu'il nous en a parlé ce matin, et c'est pour ça qu'on va parler de ça, nous dit ce matin. J'avoue, être vivre dans la peau de Zidane, là, en ce moment, avec les victoires, avec...
1: Mais est-ce que vous vous rendez compte du gars, de l'impact du gars? Hier, j'ai regardé le match exceptionnel, d'ailleurs, et à un moment... Il rattrape une balle qui va vers son banc, quoi. Je sais même plus comment on appelle ça, technique. Et il la rattrape. Et là, tout le stade commence à faire Zizou, Zizou, Zizou. Les gens étaient en folie.
0: Ouais, l'aura du gars, j'avoue que c'est assez chaud. Appelez-nous si vous avez des idées. 01 42 48 5000. On peut faire de la radio ensemble. C'est votre émission, de toute façon. Mais pour l'instant, eh ben, on joue.
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0: Et Guillaume est avec nous, il a 29 ans, du côté de Tulle, direction le département de la Corrèze, ce matin. Salut Guillaume.
3: Bonjour la suite.
0: Salut mon Guillaume, ça va très bien. Avant toute chose, excuse hein, pour hier, t'avais été sélectionné, mais il y a eu une petite galère là de courant, de studio et tout, donc on n'a pas pu faire le jeu en direct. Ce pourquoi tu es avec nous ce matin et ce pourquoi on a dit vous inscrivez pas. Voilà, on va pas vous faire envoyer des SMS. On sait déjà que c'est toi qui vas jouer. T'as été sélectionné, t'as pas pu jouer. Donc on va jouer ensemble ce matin, Guillaume, au jeu de l'enveloppe.
3: Alors, allez, parfait.
0: C'est un jeu et rien de plus con. Mais alors vraiment rien de plus con. Ah, on a chacun, Maureen, lui et moi, une enveloppe.
4: Oui.
0: À partir de maintenant, on est tes choses, on est tes objets. Bah, tu fais ce que tu veux.
4: Oui,
0: enfin, calme-toi quand même. Dans ces enveloppes, trois cadeaux différents. Il y a du casque JBL.
1: Oui.
0: Il y a du AirPods et il y a de la sauce piquante. Habanero, rojo, red rabeno pepper.
4: Ouais, c'est une sauce piquante, quoi.
0: Ouais.
1: Là, déjà, ça t'a brûlé la langue, hein, je crois.
0: Oui.
3: Ouais. Là, moi, sauce piquante, c'est pas trop mon truc, les gars.
0: Donc, Guillaume, on a chacun des enveloppes. Il y a même pas nos prénoms dessus. On ne sait pas ce qu'il y a dedans. Même Bixou, qui a mis les trucs dans l'enveloppe, ne sait pas qui a quoi, pour la simple et bonne raison.
4: Même moi, j'ai essayé de tricher, de regarder à travers, je vois rien.
3: Ah ouais.
0: Bixou, elle a mis les cadeaux dedans, elle a mélangé les enveloppes, comme des cartes, quoi, elle nous les a données. En fait, personne ne sait ce qu'on a dans les enveloppes. Libre à toi de te dire qu'on part du principe que là on garde nos enveloppes et tu vires une première personne, ou tu, si tu veux, on peut échanger avec Maureen. Enfin, là pour le coup,
1: fais ce que tu veux.
0: Guillaume, tu fais ce que tu veux. Dans tous les cas, il va falloir que tu élimines d'abord une première personne.
3: Aïe. Écoute, je sais pas quoi te dire, Mika.
0: Je comprends.
3: Je sens pas trop ton enveloppe à toi.
0: Mais qu'est-ce qu'elle a, mon enveloppe?
4: Salut, tocard.
3: Je sais pas.
0: Je te permets pas de parler de mon enveloppe.
4: Mais ouvre.
0: Mais tu ne parles pas de mon enveloppe comme ça.
4: T'as été éliminé, ouvre.
0: Bon, Guillaume, t'as décidé de m'éliminer. J'ouvre mon enveloppe. Je regarde ce qu'il y a à l'intérieur. D'accord. Tout à fois. C'est très bon. Guillaume?
3: Ouais.
0: Tu viens d'éliminer la sauce piquante.
4: Oh!
3: Tu vois, bravo,
1: Guillaume. Ah, bravo, bon feeling.
0: Ouais, mais t'as raison. J'avais une enveloppe qui pue et voilà. Et t'as bien raison. Alors maintenant, bon, j'ai envie de te dire, quoi qu'il, c'est win-win. Y a un cadeau qui te ferait plus plaisir que l'autre ou pas?
3: Bah, les AirPods, on va dire que, ça ferait bien plaisir.
0: C'est pas mal.
3: Ouais, c'est pas trop mal, hein.
0: Après, casque et JBL, c'est pas mal aussi.
4: Oui, ça
3: reste sympa. Oui, c'est sûr. Dans tous les cas, là, c'est bénef.
0: Maintenant, tu choisis, Guillaume, ce qui se passe. Mais arrête de regarder à travers.
4: On essaye de tricher, mais on voit rien du tout.
3: Moi, j'essaie de faire confiance aux femmes.
0: Ouais.
3: On va essayer d'ouvrir celle des Maureen.
0: Je pense, la pression là. Moi je pense que c'est un bon.
1: Est-ce que j'ouvre la mienne avant?
0: Non. On va voir. Attends. Ouvre et fais voir. Je veux juste voir en poker face.
1: Est-ce que je veux voir ma réaction?
0: Guillaume, il peut pas voir. Sachant qu'il veut les AirPods. Donc on va voir. Je veux voir juste la tête de Lul.
1: Très bien.
0: Ah mec, je pense que t'as pas les AirPods. À mon avis, au vu la tête de Lul. Bon, Maureen, c'est toi qui fais le reveal. Peux-tu annoncer à Guillaume ce qu'il a gagné ce matin?
4: Je viens de voir. J'ai regardé dans l'enveloppe. J'ai le casque JBL.
0: Oh, c'est bien.
3: C'est pas grave.
4: C'est pas AirPods, mais c'est un super cadeau quand même.
0: Bien sûr, franchement, ça te régale.
3: Merci, stop.
0: Bah voilà, casque JBL.
4: Dis-toi que Martin Garrix, il utilise du JBL, donc c'est que c'est de la cam.
0: Si Martin Garrix, il utilise.
1: Les AirPods dedans, ça laisse du cérumen.
3: Ouais, c'est vrai.
0: Ah, il faut un cure-dent d'ailleurs pour. Guillaume, merci d'avoir fait.
3: Tu peux passer une petite dédicace peut-être?
0: Bien sûr. Bien sûr.
3: Une petite dédicace à mon meilleur ami Tuc, du coup il se reconnaîtra.
0: Ouais.
3: Et à ma femme Julie.
4: Mais bisous Julie.
0: Bisous Julie.
4: Et Tuc.
0: Et bisous Tuc.
3: Et Tuc, ouais. Tuc, c'est
4: comme les gâteaux là.
3: Ouais, comme les gâteaux, c'est ça.
1: Parce qu'il est grand et sec.
3: Ouais, voilà, c'est ça.
0: Est-ce que c'est parce qu'il fait que les bouffées et que c'est pour ça que vous l'avez appelé comme ça?
3: Ouais, c'est au collège. Sur mon collège, on réfléchit pas trop quand on est jeune.
4: Ouais, c'est sûr. Le
0: problème, c'est que c'est resté quoi du coup.
3: Ouais.
0: Guillaume, merci d'avoir appelé Fun Radio.
3: Merci
0: d'avoir joué.
4: Bisous,
0: mon pote. Bon, ça marche le jeu de l'enveloppe. Hein.
4: Bah ouais,
1: c'est pas mal. Hein.
0: On se dit qu'on s'est plus fait chier sur les règles, mais
1: non. On se dit que Arthur l'a fait il y a 15 ans sur TF1, quoi. Mais...
4: oui, juste on a pris des enveloppes.
0: Bah voilà. Ouais. Ah voilà.
1: Tu vas faire quoi, Arthur? Hein?
4: Bon,
1: à part vendredi, tout est permis, je veux dire.
0: À part ça.
1: Oui.
0: Rien.

0: J'irai, pardon, hein, j'adore Adèle. À la fin, elle a dit péter avec toi.
1: Ah oui?
2: Non. Bah, si.
3: On n'est pas les seuls à se faire la remarque parce que Bruno l'a relevé ce matin aussi.
0: C'est vrai?
3: Eh oui.
0: Ah, on est comme ça.
3: Vous êtes connectés, frère de paix.
0: Ah ben bien sûr, ah ouais. C'est ce qui nous lie hein. Depuis 20 ans maintenant. Beaucoup de poutres en 20 piges.
3: De paix en fils.
0: De paix en fils, tout à fait. Offenbach for to the floor, c'est ce qui arrive avant midi sur Fun Radio. Et là, tout de suite, on parle de ses personnalités, voilà. Si on pouvait vivre dans la peau d'une célébrité, Lul nous disait ce matin, Zinedine Zidane.
3: Aura exceptionnelle en ce moment, tous les Français ne parlent que de lui, tout le monde croit en lui, tout le monde le soutient. Franchement, t'as pas de problème. Enfin, je veux dire, aujourd'hui, je pense que je préfère être Zinedine Zidane que Darmanin.
1: Oui, ah bah oui.
0: Oui,
3: bon, même... pour de multiples raisons.
0: Oui,
3: ça soit
0: aujourd'hui ou demain,
3: oui.
0: Ou même après-demain.
3: Voilà.
0: Le petit gars là. Bon, il fait pas rêver, hein, ce gars là précisément. Tiens, t'as une idée toi, Maureen?
1: Mais bien sûr, on en parle tout autant que Zizou en ce moment, c'est Céline Dion.
0: Oh, ah, Céline oui.
1: Bah, bien sûr.
0: T'aimerais
1: non, mais
0: dans
1: déjà,
0: la peau
1: le talent vocal, voir ce que c'est de savoir chanter comme
3: après,
1: ça, ça doit être fou.
3: Elle a des petites galères aussi en ce moment. Hein.
1: Oui, mais bon,
0: ouais, mais bon,
1: ça fait partie de la vie, tout n'est pas tout rose.
0: Tellement d'accord avec ce que tu dis. Je trouve ça tellement bien
1: ah,
0: ce que tu dis.
1: Mais c'est tout l'amour du public, de voir les gens qui connaissent toutes les paroles par cœur de tous ces titres.
0: J-10, Lul, pour nous.
3: J-10, moi je suis prêt.
0: Mais quoi après? Bah t'as ta place quoi.
3: Non, j'ai mis le slip là. C'est le slip que j'aurai dans 10 jours. C'est à partir d'aujourd'hui.
0: Là, j'en parlais avec ma meuf hier, puisqu'on y va ensemble avec ma meuf. Je disais, j'avoue, un peu tanné parce que j'évite trop les réseaux de regarder parce que j'ai pas. On s'est fait spoiler beaucoup sur les premiers concerts. Et là, ça me saoule de voir les images. Parce que moi, j'y crois pas que je vais la voir. Pour moi, le 15 au soir, elle va dire, je suis tellement désolé, mais je vais annuler qu'une seule date, celle du 16.
1: Oui. Mais non, elle est tellement en forme.
3: Oui, j'ai un peu peur de cette schkoumoune.
1: Non, elle se révèle de
0: plus
1: en plus.
0: Je le sens pas,
1: non, vous allez voir, vous allez kiffer.
0: Moi, je te dis, je le sens pas.
1: Vous allez vous porter l'œil tout seul, vous êtes bête.
0: Je pense que le 16, on va arriver à 20h là-bas. Ils vont dire, on est tellement désolé, à la place, on faisait un Mehamel Bent. Et on sera très content, mais on n'aura pas Céline, tu vois.
1: N'importe quoi, vous allez voir le meilleur concert de votre vie, je pense.
0: Bah, j'espère.
1: Bah oui.
0: On fait de la radio ensemble, appelez-nous 01 42 48 5000. Venez nous dire dans la peau de quelle célébrité vous aimeriez vivre et pourquoi surtout. C'est ça qui nous intéresse. Parce que si vous nous appelez en disant Jean Dujardin, au revoir, bah c'est pas trop. Bougez pas, c'est Fun Radio, on est en direct jusqu'à midi.
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35: C'est la suite sur Fun Radio. Les amis, on continue à faire de la radio ensemble comme tous les matins, 10h midi en direct. On a Nico en ligne avec nous. 33 ans du côté de Saint-Macaire-du-Bois dans le 49. Salut Nico.
36: Hello la suite. Comment
1: vas-tu? Salut Nico.
35: Ça va au top Nico. On parle de ces personnalités dans lesquelles on aimerait... Alors attention, j'allais dire dans lesquelles on aimerait vivre. Pas du tout. Non, on aimerait bien vivre dans la peau de certaines personnalités. Parfois, il y a eu Céline Dion pour Maureen. Il y a eu Zizou pour Lul. Oui. Toi, c'est qui?
36: Moi, c'est Charles Leclerc.
35: Ah,
36: pilote de F1.
35: Ah ouais, ouais, ouais.
1: Ouais, je comprends. Très bon choix.
35: Honnêtement.
36: Ah bah, je sais, je sais.
35: Honnêtement, Nico, je te le prends à la différence que moi, je choisirais Lewis Hamilton. Mais, mais maintenant que tu le dis, j'ai une petite évidence sur le côté F1. Ferrari.
36: Ah bah.
35: T'es fan de Ferrari?
36: Oui, aussi. Ouais, puis on reste francophone aussi, même s'il est monégasque.
1: Exactement.
35: Ouais, ouais, ouais,
1: mais t'imagines, t'es là dans la voiture, t'es à 350 km/h, mais ouais. Le kiff, quoi.
0: Ah, moi, j'ai peur des priorités à droite. Non, moi, j'y vais pas. Alors c'est assez calme sur les circuits de F1.
1: Oui,
0: oui.
1: T'inquiète.
0: Il y a quand même des règles, mais il y a très peu de stops.
37: Non, mais je me dis des fois, il doit confondre. Genre, il prend sa voiture pour aller chez Shopee.
35: Alors,
37: Ça n'existe même plus cette enseigne.
35: Charles Leclerc.
37: Ouais.
35: En Charles Leclerc. Qui va chez. Ouais, bah Charles Leclerc, chez Leclerc, bien sûr. C'est con qu'il aille chez Carrefour d'ailleurs.
37: Bah oui. Si je peux me permettre. Je me dis, des fois, il doit confondre, il doit mettre un peu le pied sur l'accélérateur, quoi.
1: Non, je crois pas, non.
35: Moi, bon, je pense pas non plus. Nico, je te le prends. Charles Leclerc, très belle idée. Très, très belle idée.
36: Ah, merci.
1: Bisous.
35: Belle journée,
1: bisous.
36: À la suite, à vous aussi.
35: Maud est en ligne avec nous du côté du Puy-en-Velay. Mais c'est vers chez toi, ça, Maureen,
1: oui,
35: le Puy-en-Velay, alors.
1: La maison.
2: Bonjour.
35: Salut,
1: Maud.
35: Salut,
1: Maud.
35: Maud, sois la bienvenue ce matin sur Fun Radio. T'aimerais bien vivre dans la vie de, et la peau de quelle personnalité, toi?
2: David Guetta.
35: Oh, oh là là. Oui. Mais pourquoi on n'y a pas pensé?
1: J'avoue, c'est
3: mais par
1: sûr.
3: Contre, faudrait que tu parles comme ça, Maud.
35: Ah, je suis trop
2: c'est
35: content,
2: ça, je disais,
35: la suite.
2: Ouais. Grâce à vous, je suis allée le voir au mois de juin.
1: Ah, oh, ouais. Stylé.
35: Tu déconnes.
2: Ben oui, j'avais gagné les places en envoyant un message.
1: Ouais. Ah, grâce à vous. Et alors, t'as kiffé? C'était bien?
2: Ah, c'était top.
37: Ouais. Oui, trop bien.
2: J'ai réalisé un rêve.
35: Ben, tu m'étonnes. J'avoue que la vie de David Guetta, ça doit être un sacré délire quand même. Entre Ibiza, oui. Miami, le tour du monde, kiffer sa life, être en studio avec les plus gros artistes du monde.
37: Mais je pense qu'il fait pas ses heures de sommeil.
2: Oui, voilà. C'est vrai.
37: Parce que il a souvent des décalages horaires, il joue toujours à 3h du mat.
1: Et oui.
37: À un moment, David.
1: Attention au sommeil, David.
37: Voilà.
35: Tu sais que Maud, je sais pas si t'as suivi, on avait Ugel la semaine dernière en interview ici sur Fun Radio. Il parlait de ça. Il parlait du rythme des DJ très sérieusement. Lui, il fait gaffe, il a arrêté de mixer la nuit, Ugel. Donc, tu vas me dire pour un DJ c'est chelou, mais il mixe beaucoup en journée.
2: Ouais.
1: Et de temps en temps la nuit,
35: De temps en temps la nuit, mais attention, plutôt début de soirée, c'est-à-dire qu'il arrête ses tournées, ses dates là où ses soirées où il fait du 3h, 7h du matin. Parce qu'à Ibiza c'est ça. Hein, je vous le dis, si vous allez à Ibiza, vous attendez à voir Guetta au High ou à Universe, voilà. Super, mais attention, il ne sera pas sur scène avant 2-3h du matin. Gel, il a arrêté ça pour des raisons de santé. Il en parlait.
37: Ouais.
35: Et il disait très sérieusement qu'il avait un gène qui est lié aussi à la maladie d'Alzheimer, etc. Et que pour préserver sa santé, il faut qu'il ait du sommeil. Et il y a beaucoup d'artistes, de DJ qui notamment, ça y est, mixent plus tôt en soirée parce que ils ont plus le rythme et plus le cardio d'aller mixer. Mais je crois que David Guetta, il fait tellement de sport qu'il s'en fout.
1: Oui, oui. Il a l'habitude depuis le temps, ça y est.
35: Oui, voilà. Tu vois, il est pas au jus d'orange, quoi. Lui, il s'en fout. Il est, tout va bien. Non, mais c'est vrai. On entend qu'il a ses petits granolas le matin. Ça se voit. Physiquement. Mais Maud, je te le prends. David Guetta, bon délire. Bon petit délire.
2: Okay.
35: Merci d'avoir appelé Fun Radio ce matin.
2: Merci à vous, bonne journée.
1: Bisous, Maud.
2: Bisous.
35: Si vous pouviez être un artiste DJ, vous seriez qui?
1: Martin Garrix.
35: Ouais, c'est pas mal.
1: Ouais.
37: Marshmello. Mais chiant pour prendre l'ascenseur.
35: Ouais.
37: Ta tête rentre pas. Ouais.
35: Ah, ça et le Face ID, hein. C'est qu'est-ce que tu peux reconnaître avec l'iPhone. Moi, je crois que c'est.
37: 10 sur rue. 10 sur rue.
35: 10. Oh, bon, je l'enlève. Offenbach, Fall to the Floor, tout de suite sur Fun Radio. Soyez les bienvenus.

0: Tiens, Maureen, Lul, on va parler de ça sur Fun Radio. Vous étiez comment quand vous aviez 8, 9, 10 ans? Vous étiez futé, malin? Ou plutôt au fond de la classe?
1: J'ai l'impression d'être futé, ouais.
0: Ouais.
2: J'aimais pas l'école, alors...
0: Ouais. Je suis tombé sur un petit génie. Mais vraiment, quand je vous dis génie, c'est mon héros. Il a 9 ans, les amis. On va en parler tout de suite sur Fun Radio. Bougez pas là.
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2: Ouais les amis, la suite sur Fun Radio. J'ai reçu les messages les amis, je fais genre j'en ai reçu des milliers. Non, mais je l'ai perdu. Quelqu'un qui nous découvrait ce matin pour la première fois, c'est con, mais
3: enchanté.
2: Qui que tu sois, voilà, sois le bienvenu.
4: Rendez-vous demain.
2: Ouais, exactement. C'est tous les matins. C'est pas exceptionnel. Genre, ah ouais, ils ont fait une émission. Non, c'est comme ça tous les matins sur Fun Radio. En direct de 10h à midi. À partir de midi, ça n'est pas fini. Ça continue sur Fun Radio, bien évidemment. Vous avez un point sur l'actu déjà à midi. Ça, c'est important, savoir où on en est. Et puis derrière ça, un petit Lavinien, les amis, qui arrivent. Reasons. Et le petit Gims qui va bien avec Soleil, les copains.
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2: Et la petite mignonnerie du jour, là, il nous reste une petite minute, c'est la petite info à la concon tous les matins. Vous savez, on vous balance une petite info pour démarrer vos pauses déj. Je suis tombé sur ce compte sacré maman. Comme son nom l'indique, un compte plutôt
6: autour de la
2: parentalité.
6: Oui.
2: Parentalité, exactement. Mais je la suis pas d'ailleurs, c'est juste un profil qui m'a été suggéré. Mais j'ai trouvé le post très drôle. Je vous le lis tel quel et vous allez vous comprendre pourquoi je veux parler d'un petit génie de 9 ans. Donc elle dit, on vient d'apprendre que notre fils de 9 ans a fait une expérience sur loup. Elle parle d'elle avec son chéri ou sa chérie d'ailleurs, je ne sais pas. Il a perdu une dent, n'a rien dit pendant 3 jours, l'a mise sous son oreiller, pas d'argent. Puis, il nous a annoncé qu'il avait perdu sa dent, le lendemain matin, de l'argent sous l'oreiller. Il est ensuite venu nous confronter avec ses preuves scientifiques que la petite souris n'existe pas.
6: Oh là là,
2: je trouve
4: c'est
2: que
4: très
2: c'est
4: drôle.
2: Du génie, les gars.
6: Lui, à mon avis, plus tard, c'est ses parents qui vont l'appeler pour remplir les fiches d'impôts.
4: Vraiment.
2: C'est sûr et certain.
6: Bien sûr.
2: On a un petit génie en herbe. On se laisse là. On se retrouve demain à partir de 10h pour un nouvel épisode de la suite. Prenez soin de vous, restez à l'écoute de Fun. Des bisous.
4: Bisous.
2: Bisous. Pour l'instant, elle est midi.
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7: Et tous les jours à midi, on fait un point sur l'actualité avec Oriane Doro. Bonjour Oriane.
8: Bonjour, bonjour à tous. 1800 lycées sont bloqués aujourd'hui. Un nouveau record de mobilisation selon l'Union syndicale lycéenne. Les premières manifestations sont en cours à Marseille, à Nantes, Lyon ou encore Toulouse. Dans les cortèges, des lycéens, des étudiants, mais aussi des parents d'élèves et des syndicats venus réclamer davantage de moyens pour l'éducation. À Paris, le cortège partira à 14h de la place de la République en direction de Nation. Environ 2000 policiers et gendarmes seront mobilisés dans la capitale. Une journée placée sous haute surveillance après de nombreux débordements. 215 élèves ont été blessés depuis le début du mouvement, notamment à Lens où un adolescent de 15 ans a eu la main arrachée par une grenade hier matin. SOS Racisme réclame l'interdiction immédiate de l'usage des LBD contre les lycéens et la suspension des grenades de désencerclement. À Paris, Emmanuel Grégoire annonce l'ouverture dans les jours prochains des mairies d'arrondissement pour que les lycéens puissent se réunir et organiser leur mouvement. Marine Le Pen et Jordan Bardella présentaient leur contre-budget ce matin. La candidate de l'extrême droite à la présidentielle promet 140 milliards d'euros d'économies d'ici 2032, ainsi qu'un déficit public réduit à 3% dès 2030. Elle s'engage également à baisser les impôts d'au moins 30 milliards d'euros nets. En ce qui concerne les retraites, le Rassemblement national veut ramener l'âge de départ à 62, voire à 60 ans. Un nouvel épisode de Cévenol est attendu la nuit prochaine. Le Gard et l'Hérault passeront en vigilance orange à partir de 22h. Alerte pour pluie, inondation et orage. Météo France prévoit de fortes précipitations, de violentes rafales, de la grêle, voire des épisodes tourbillonnaires. Le Languedoc avait déjà été frappé la semaine dernière par un épisode méditerranéen qui avait entraîné la fermeture des crèches et des écoles. En football, les Bleus restent en tête de leur groupe en Ligue des Nations après leur victoire renversante hier soir au Stade de France. Les joueurs de Zinedine Zidane, qui étaient menés 1-0, ont réussi à marquer 4 buts contre la Belgique dans les toutes dernières minutes de jeu. Des buts signés Désiré Doué, Ryan Cherki et Michael Olise. Pire mot de tennis avec la saison qui est déjà terminée pour Yannick Sinner. À cause de sa blessure au genou, il n'a rien remporté depuis sa finale de Wimbledon.

0: mardi aujourd'hui. J'espère que vous allez bien, que vous avez tous passé une bonne matinée. On démarre ensemble la pause déjeuner. 1000 euros cash à gagner à tout moment et du mix tous les jours à la pause déj. C'est le mix Fun Radio. On démarre avec Avicii et Lavinia maintenant sur Fun.
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0: Très très fort le mix Fun Radio avec tous vos bangers sur Fun Radio. 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Il arrive dans le mix Fun Radio. Il y aura aussi Timmy Trumpet et Ozuna. Baila, baila, baila sur Fun Radio.
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0: 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Restez bien sur Fun Radio et la dance music tout de suite. Plus de 40 minutes de dance music non-stop. Le mix Fun Radio qui continue avec Pedro Capo et Jennifer Lopez.
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Et attention les amis, je vous donne un rendez-vous ce soir, l'After Fun Radio 21h avec Alex qui sera en direct de Ibiza pour vous faire vivre la révélation du top 100 DJ Mag qui sera numéro 1. Vous serez tout à l'heure à 21h peut-être.

0: les nouveautés toute la journée sur Fun Radio. J'espère que vous allez bien, la famille. On écoute plus de 40 minutes de dance music non-stop avec Henri PFR, Riyab et Farruko maintenant sur Fun Radio.
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Rendez-vous tous les jours, 18h, 21h. En attendant, je vous fais découvrir dans le mix Fun Radio le nouveau Karol G qui s'appelle Baby Wow. Et ça, la première fois, c'était sur Fun Radio. Un DJ Fun Radio qu'on adore, Henri PFR. On met à fond Sola. Bienvenue tout le monde. 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

0: Vous êtes en voiture, dans les boutiques, dans les bureaux, à la maison, dans les camions, dans les tracteurs, il y a les agriculteurs aussi qui nous écoutent très régulièrement. Soyez tous les bienvenus, vous écoutez Fun Radio, la première radio dance.
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0: J'ai toujours eu du mal à prononcer agriculteur. Non, c'est vrai, agriculteur. Et là, j'y arrive, là, comme par hasard. Ah, c'est une dinguerie, ça. Les messages sur le WhatsApp 06 43 07 12 89. Je salue Thomas qui passe le bonjour à Sabine. À Kira aussi qui nous écoute dans la voiture. Et Eric qui fait une grosse dédicace à Clément. Bébé Rexa, Sad Girls. Et bonjour à tous les agriculteurs qui nous écoutent. Ah, non, c'est pas facile, vraiment.
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0: Merci d'être là les amis, merci d'avoir choisi Fun Radio.
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0: 25 minutes seulement encore pour voter, choisir le tube génial de Cashmere qu'on va écouter à 14h. On vote bien sûr en story Instagram Fun Radio. Le DJ qui fête d'ailleurs son anniversaire aujourd'hui, c'est pour ça qu'on lui fait un match spécial. Il a 38 ans, Cashmere, des tubes qui s'affrontent, Cashmere avec Kids. On peut l'écouter à 14h. Story Instagram Fun Radio ou alors la collab avec Tiesto. Secrets. Une chose est sûre, on va se régaler tout à l'heure à 14h. Restez bien ici sur Fun Radio. La Dance Music continue. Classique de Martin Garrix, Animals. Et plus de 40 minutes de Dance Music non-stop avec DJ Gotcha.
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Le mix Fun Radio, et je le dis pour tous ceux qui découvrent peut-être l'émission, on fait ça tous les jours à la posée avec le son de Fun Radio mixé, la dance music, ça motive. Plus de 40 minutes de dance music non-stop, ça continue. Bizarre Rap Shakira tout de suite, et le classique légendaire de Martin Garrix, Animals.

0: Bon courage à tout le monde, on va se motiver sur Fun Radio avec UGL tout de suite. Et le gagnant maintenant du match Fun Radio, 80% des votes. C'est la victoire pour la collab Tiesto Cashmere. On écoute à fond. Secrets.
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0: Christina Cria. We are free sur Fun. 06 43 07 12 89, ça c'est le numéro du WhatsApp. Vous nous écoutez peut-être au travail, sur les routes, à la maison. Il y a du monde là cet après-midi. Hein. Ça bosse. Maxime, chauffeur livreur, qui est en train de nous écouter, qui fait une dédicace pour Nassim, le meilleur pote. Et Mika aussi, une dédicace pour Chloé et Nina. Salut les amis, la dance music qui continue avec Clan. On passe l'après-midi ensemble. Café Conron. Il y aura aussi Calvin Harris et en nouveauté à découvrir, génial, Adela sur Fun Radio.
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0: ça, ça réveille. Hein. Qu'est-ce que c'est bon. Marnik, Vini Vici, Home Alone, à l'instant sur Fun Radio, la première radio dance. Attention, 1000 euros.
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0: 1000 euros cash à gagner dans quelques minutes sur Fun Radio. Je vais vous passer le son de la semaine. Angèle avec une seule vie. Dès que vous l'entendez, vous avez le temps du titre pour envoyer Fun par SMS au 74 900. Angèle, une seule vie tout de suite. Le nouveau Bormine à découvrir et Lavinia sur Fun Radio, première radio dance.
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0: ça j'adore.
1: Trop trop bien.
0: Vous le découvrez forcément sur Fun Radio, le nouveau Bormin. La dance music, toute l'après-midi sur Fun Radio et 1000 euros cash à gagner maintenant les amis. C'est le moment d'envoyer Fun par SMS au 74 900. Voici le son de la semaine, Angèle, une seule vie. Vous avez juste le temps du son pour vous inscrire. Fun par SMS au 74 900, 1000 euros.

0: Salut tout le monde, bienvenue sur Fun Radio, il est 15h.
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0: Et c'est parti, on démarre tous ensemble une nouvelle heure de Dance Music. J'espère que vous allez bien, bon courage à tous ceux qui bossent en ce moment. On vous accompagne avec la meilleure musique, les nouveautés, les tubes, les classiques. Ce qui vous attend, Timmy Trompette, le tube avec John Martin, All My Life, DJ Assa dans Classique et Riviera maintenant.
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40 minutes de dance music non-stop. 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On écoute Ugel et Adèle.

0: Qu'est-ce que c'est bon ça, le DJ Fun Radio, John Summit à l'instant sur Fun Radio, Chica 305. Et une bonne nouvelle en plus aujourd'hui, les amis, le DJ Fun Radio, John Summit, a annoncé un concert avec Fun Radio le 23 février au Zénith de Paris. L'événement, bien sûr, sur Fun Radio et avec Fun Radio. Ouverture de la billetterie, ce sera vendredi à partir de midi. Plus de 40 minutes de dance music non-stop, ça continue. La Swedish House Mafia et Gims, Soleil sur Fun Radio.
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0: Bienvenue sur Fun Radio, la première radio dance. 06 43 07 12 89. Un petit tour là sur le WhatsApp, l'application Fun Radio aussi, hein. N'oubliez pas, pour réagir à l'émission, on parle ensemble, hein, tous les jours. Il y a du monde, là, message d'Olivier. Salut Fun Radio, en direct du Portugal. Trop trop cool ça. On adore Fun Radio toute la journée, la meilleure des radios. Ça c'est trop gentil, merci beaucoup Olivier. La dance music tout de suite, Jennifer Lopez. Sauve-moi ce soir. Eh oui. Jennifer Lopez, David Guetta tout de suite et Chris Cross, Amsterdam.
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On profite sur Fun Radio, la dance music à partir de 16h comme tous les jours. 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En attendant, classique de Florida et Criss Cross Amsterdam.

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1: On les accompagne, oui, on accompagne tout le monde. Merci d'être là. Oh les amis, c'est Cyril Hanouna, je suis avec les Merguez. Pas mal. L'équipe est forte aujourd'hui. L'équipe est forte. Mais pourquoi tu mets une doudoune, Jordan Deluxe?
2: Ah ouais. Je l'aime bien, vous l'avez offert.
1: Il fait 40 degrés.
2: Ah, je la prends tout le temps. Bah non, ouais, franchement, je suis en scooter, moi. Je mets un tricot de peau. Et puis derrière, je mets ma petite doudoune.
3: C'est quoi un tricot de peau?
1: Ouais, bah c'est un tricot avec de la peau de derrière.
2: Exactement, voilà.
1: Tout simplement, bah oui. Tu vois, si Jordan Deluxe va t'apprendre des mots, maintenant, Fabien Delette, t'es mal barré. Merci. Capucine Anavella, la première gueule.
4: Salut.
1: J'ai hâte du capuche opposé aussi. C'est la plus chaude de l'équipe. Non mais c'est vrai, c'est la plus chaude de l'équipe.
2: Avec Daniel.
1: Ouais, mais Daniel, elle est chaude, mais
5: oui,
1: très peu de gens, voilà, se rapprochent de la friteuse. On reste à distance, bien entendu. Tiens, Cosmi est là. Comment
6: bonjour
1: ça va?
6: Bonjour à tous.
1: Bonjour à tous. Ça va toi?
6: Ça va très bien.
1: J'ai envie de savoir, c'est quoi tes soirées, toi?
6: Ouh là là, mes soirées, elles sont tristes.
1: Non, mais quand tu rentres le soir, là, t'as fait quoi hier?
6: C'est très triste. Hier, qu'est-ce que j'ai fait? J'ai regardé le match de foot.
1: Ah ouais.
6: Je suis pas allé jusqu'au bout, je me suis couché à 22h30.
1: Non.
6: Voilà, et je me suis fait bouffer par un moustique cette nuit.
1: Non, c'est pareil. Ouais. Ah, t'es sûr que c'était un moustique? Parce que je crois que Jordan Deluxe, il dort dans le quartier.
6: Il dort pas loin.
7: T'as une meuf ou pas? Je peux le demander.
1: Ouais, il a une meuf.
6: Oui, bien sûr.
1: Tu vois qu'il a une meuf. Elle était là?
6: Ah non, elle était pas là.
1: C'est la même meuf que Fabien?
8: C'est pas vrai.
1: Non, mais ça, elle était pas là ta meuf?
6: Non, parce que je vis pas avec, c'est pour ça.
1: Non.
6: J'ai cette chance là.
1: Non, on t'habite pas avec ta meuf.
6: Et
1: oh là là, qui habite avec sa meuf? Ou son mec? Tiens.
2: Moi? Bah, en ce moment, mon mec.
1: Non, c'est... bah lève la main.
2: Ah pardon, excusez-moi, mais comme c'est de la radio.
1: Mais con, putain.
6: Mais t'as deux apparts, Jordan, t'as le tien plus ouais. ton mec ou vous avez déjà.
2: Il vient chez moi.
1: Non,
2: ouais, tout le temps, pratiquement tout le temps. Ouais, tous les soirs, il revient, machin.
1: Ah ouais.
2: Il fait les petits sushis, hier soir on a fait un truc dans le bain.
1: Oh là là.
7: Quoi?
2: Le problème, c'est comme un con parce que j'ai acheté de la mousse.
1: Quelle horreur, ils ont mis des sushis dans le bain.
2: Non, alors on a mangé les sushis dans le bain.
1: Déconner, ça il devait avoir des maquis dans l'arène.
2: Mais pas. Il y en a encore.
1: Franchement, non mais c'est horrible, sans déconner. Il devait avoir des sashimi dans le derche. Non mais sans déconner.
3: Il
1: mangeait
3: avec des baguettes.
1: Non, sans déconner. Oh là là, non mais sans déconner. Tiens, non mais c'est pas possible.
2: Je fais tomber le petit bout de saumon et puis il faut le retrouver. Si vous voulez jouer à ce petit jeu.
1: Non. Moi les gens qui font des bains, genre avec des bails dedans et tout ça, c'est horrible. Non mais Capucine, est-ce que t'es le genre à faire ça toi?
7: À mettre des bails dans le bain? Alors de la mousse, je mets pas grand chose. Des petites pétales, tu vois.
1: Ah ouais,
7: moi, je suis assez romantique dans le bain.
1: Ah ouais, dans le bain, t'es assez romantique. Ouais. C'est quand elle sort du banc qu'elle
7: devient. Voilà.
1: Par contre, dès qu'elle est plus en milieu aquatique, ça devient n'importe quoi. Ah vraiment, ça devient n'importe quoi. Non mais
7: exactement.
1: C'est vrai. Et donc t'es le seul à ne pas habiter avec de l'équipe. Ah ouais, ouais. Fabien, t'habites avec toi, t'habites avec ta meuf mais pas elle.
6: Ouais. Elle a son environnement à elle.
3: Attention, bonjour déjà, et je suis arrivé. Si, j'ai réussi à sortir avec elle hier.
7: Ah.
1: Ouais, t'as fait quoi?
3: Si. Parce que ma chérie, je lui dis bah tiens, je dois voir des copains et elle me dit ah bah moi je fais mon truc de mon côté. Je dis non. Tu viens avec moi.
1: Non.
3: Écoute bien. Elle me dit non mais je peux pas parce que j'ai de la danse jusqu'à 20h30. C'est où t'es de danse? Elle me dit c'est à Boulogne machin. Et ben ce sera à Boulogne mon resto.
1: Non.
3: Mec, je me suis mis dans un restaurant à un quart d'heure de là où elle est. Ah si Chana, je te jure. À un quart d'heure. Je lui dis tu ne peux pas me dire qu'en sortant t'as je sais pas qui, je sais pas quoi. Elle me dit ouais mais je suis pas douché. Je te dis que c'est pas grave. Et ben mec, elle est venue dîner avec nous.
1: Non, elle est pas venue dîner avec eux.
3: Quoi?
1: C'est juste qu'elle est sortie de la danse, elle a vu des bolos, ça s'est bien d'ailleurs dire bonjour.
7: Mais c'est surtout qu'elle écoutait, on dirait que c'est un exploit alors que c'est juste normal
1: en fait.
7: C'est
1: ta femme.
3: C'est bien aussi des fois de.
7: Ce qu'il est obligé de faire.
3: Ouais. Non, mais
7: pour dîner avec sa meuf.
3: Il faut des fois féliciter les bonnes.
2: Mais c'est vrai.
3: Les bonnes nouvelles, non, quand même, Cyril.
1: C'est catastrophique. Chana, tout va bien?
7: Ça va et toi? Oui.
1: Chana, tu t'es salie.
7: Ouais, je sais.
1: Ouais.
7: J'essaie de le cacher.
1: En fait, elle a sali son t-shirt et pour montrer qu'elle est pas salie, elle a mis sa mèche de cheveux sur la.
7: Comme j'en ai pas beaucoup,
2: C'est élégant, ça, j'adore.
7: Oh, t'as un nouveau collier. Il est trop beau.
2: Ah oui?
7: Ah, j'ai eu mon anniversaire.
2: Ah, c'est de l'or.
7: Waouh! Ah, ça a pris 2000 feux.
2: Ah oui?
1: Qui t'a offert ça?
7: Un ami.
1: Ah,
7: c'est vrai?
1: Je le connais.
7: Un ami à toi.
1: Ah, mais oui, c'est vrai, je suis con.
6: Avec ton prénom dessus, au cas où tu l'oublies.
7: Exactement.
1: C'est Eddie.
7: C'est Eddie?
1: Eddie, et d'où?
7: Non.
1: Et Marco?
7: Ah oui, voilà, exactement.
4: Oui, c'est les deux.
7: Ouais. Magnifique.
1: Ouais. Ah ouais. Ouais,
2: je veux pas dire, mais j'ai vu quelques cadeaux de Shana pour son anniversaire. Elle a eu des cadeaux, mais complètement dingue, magnifique. Franchement.
7: Ouais.
2: Ah,
7: qu'est-ce
2: que t'as eu, vas-y.
7: Vas-y, fais-nous rêver.
2: Bah, déjà, le collier, c'est des petits diamants.
7: Bah, enfin.
2: Ouais. Bah, oui, bah, quand même.
7: Sublime.
2: Bah, c'est pas grave.
7: Un très beau collier, quoi.
2: On a le droit d'avoir des belles choses, quand même.
1: Et le bracelet, t'as vu le bracelet que j'ai offert à mon ami?
2: Le bracelet, oui.
1: Il va faire un ami à moi.
7: Ah, j'adore cette marque.
2: Célèbre marque.
7: Et ton chéri t'a offert quelque chose?
2: Ah oui, on sait pas ça.
7: Je peux le dire?
2: Voilà. Moi je crois que je sais.
1: Moi je le connais pas.
6: Est-ce que c'est un cadeau que tu veux qu'il sache?
2: Tu as de temps en temps, c'est ça?
7: Ouais.
1: Bah, ouais.
2: D'accord.
1: C'est quoi alors? C'est quoi?
2: Je pense que c'est un cadeau qui permet de donner l'heure.
6: Ah
7: oui. C'est ça?
2: Oui.
6: C'est ça.
2: Ah, vous inquiétez pas.
1: Un réveil matin.
6: Elle peut mettre Fun Radio dessus. Elle peut brancher la radio.
1: Exactement.
2: Et des fois, elle l'emmène son petit réveil matin.
1: Elle emmène son petit réveil matin.
3: Faut pas oublier de changer les piles. Hein. C'est deux piles, ouais, c'est vraiment ça.
2: C'est deux piles. Hein.
1: C'est vrai.
3: Mais c'est, bah bravo, c'est un très beau cadeau.
2: T'avais pas de réveil matin?
1: Non, elle se réveillait pas là, elle se réveillait pas. Non, mais c'est vrai. Donc, j'ai dit,
7: c'était pas ponctuel.
2: Fallait y penser. Les cadeaux les plus simples
1: sont souvent les meilleurs.
2: Bah oui, c'est vrai.
1: Non, mais c'est vrai.
2: Il a une particularité ou c'est un réveil tout simple?
1: Il est simple, c'est bon. Tiens, on n'est pas dans ton jet.
6: Ouais.
1: On n'est pas dans ton jet ici.
6: On n'est pas dans ton, ton studio.
1: Ouais, on n'est pas dans ton jet, voilà. Exactement. 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
1: 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On a Natacha qui est avec nous. Salut Natacha.
5: Salut Cyril, salut les merguez.
1: Merci d'être avec nous, Natachou.
3: Elle était là depuis hier, Natacha.
1: Ouais, je sais, ouais. Elle est là depuis hier. Je l'avais annoncé hier, elle est arrivée aujourd'hui.
6: Elle attend depuis hier.
1: Ça va,
5: toi?
1: Bah, non, mais elle est serveuse, elle a fait des allers-retours en resto. Voilà, ça va, quoi. T'es serveuse dans un quoi? Un restaurant, un fast-food.
5: Oui, c'est ça, oui, un restaurant, brasserie.
1: Ça va, ça se passe bien, ma chérie, tout va bien?
5: Ouais, nickel.
1: Tranquille, ils sont sympas avec toi?
5: Oui. Tout le monde est super sympa.
1: Non, ça va, ça se passe.
5: Tous mes collègues.
1: Et comment, t'es mariée, t'es fiancée, t'es comment?
5: J'ai un chéri.
1: Ça va, ça se passe bien avec lui. Il fait quoi dans la vie?
5: Ça va. Il est technicien de maintenance.
1: D'accord, bah très bien. S'il pouvait me maintenir les chroniqueurs, ça m'arrangerait.
5: Je vous l'envoie direct.
1: Les merguez, tu nous l'envoies direct. T'habites à Nancy. Alors, tu sais que c'est Gilles Vernès qui va souvent à Nancy, hein. Avec Fatou, il va sur la place Stanislas. Ouais, ils se font des bisous là, ils ont les mains en crabe, ils sont bien, ils sont tranquilles. Ah, j'adore, sans déconner, j'adore. Natacha, tu les as jamais vus?
5: Du coup, j'attends de les voir au restaurant hein, quand
1: alors,
5: je passe.
1: Alors, tu vas voir, il est beaucoup plus beau en vrai, Gilles Vernès.
2: C'est vrai.
1: Donc tu risques de pas le reconnaître.
2: C'est vrai.
6: La télé ne lui rend pas service.
1: Non, bah alors ça va.
6: C'est vrai.
1: Calme-toi.
6: C'est vrai, quand on le voit dans les bureaux, il est toujours, il est classe, il est élégant et tout, à la télé. Hop, il baisse un peu. Je sais pas pourquoi.
1: Merci en tout cas, toi, tu étais vraiment là. Bon ami.
6: Mais c'est vrai.
1: On a des amis comme toi.
2: Moi, ça m'est arrivé qu'on me dise que j'étais plus beau à la télé qu'en vrai. Et on me l'a dit devant moi.
1: Une
2: personne qui m'a dit, oh, c'est marrant. Vous êtes quand même plus beau à la télé. On me l'a déjà fait, ça.
6: Le maquillage.
2: C'est raide, hein.
1: C'est fou. Personne t'a dit que t'étais plus beau en vrai qu'à la télé.
2: Bah, une personne honnête, en fait.
7: C'est dur.
2: Après, tu prends ça dans la gueule, et puis voilà.
1: Non, mais ça va. Ça lui va bien, quoi qu'il arrive. Non mais tu veux que je te dise, beau gosse ça tirait pas toi.
2: Oui, parce que je suis singulier. Ça m'a fait plaisir.
1: C'est vrai. T'es beau en fait, t'as ta beauté à toi. Ouais. Moi j'arrive à l'apercevoir.
2: Ouais, c'est vrai.
1: Je te trouve très beau.
2: D'accord.
1: En fait, toi c'est où on l'aperçoit, on l'aperçoit pas.
2: D'accord, ok.
1: Après t'as 99,9% des gens qui l'aperçoivent. Moi je l'aperçois.
7: Moi je l'aperçois.
1: Moi aussi. Bah voilà, il y a 99% des gens qui l'aperçoivent.
7: Je te trouve plus beau naturel, pas apprêté avec les cheveux trop noirs.
1: Moi aussi. Là t'es très beau là.
7: Voilà, moi je le préfère.
1: Là t'es pas beau, t'es même magnifique.
2: D'accord, ok.
1: On dirait Nicolas Cage.
2: Ah, d'accord.
1: Non, mais c'est un déconné.
3: Tu l'aurais bien vu.
1: Ouais.
6: Plus Cage que Nicolas, mais.
1: Non, tu vois que c'est Nicolas Cage.
2: Ouais, je vois très bien.
1: Nicolas Cage.
2: Le mec qui a des soucis avec le fric, quoi. Parce qu'on lui paye pas. Si, c'est le mec qui faisait Gate, là, je sais plus quoi.
1: Ouais, bon, allez. Voilà. On va se retrouver dans un instant avec Natacha. On a une question à te poser, Natacha. Ils auront 3 minutes pour trouver la bonne réponse. À tout de suite.
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1: Merci d'être avec nous. On est content, on est là, on est bien. On a envie d'être aujourd'hui. On a envie d'être sur Fun Radio.
2: Yes, c'est vrai.
1: Après, je vous rappelle qu'on sera à la télé, hein, 18h20. Très gros début d'émission aujourd'hui. En direct, bien entendu. 18h20 en direct, à ne pas manquer. Bien entendu, hier encore, on était premier talk de France. Et chérie, merci à vous d'avoir été aussi nombreux, jusqu'à 1,6 million de téléspectateurs sur la dernière partie, en face du foot en plus, qui a cartonné.
3: Ah oui,
1: 6,3 millions. Et ouais. Et il y a la question que tout le monde se pose ce matin.
4: Ouais, c'est quoi?
1: Est-ce que la France joue mieux sans Mbappé? C'est la question qui revient sur toutes les lèvres.
5: Ah ouais, donc c'est. Et t'as vu, Olysée, il en parlait hier que semi. Ouais. Olysée, ballon d'or?
1: Non,
5: pas possible.
3: Hier, il a fait un match,
1: Une
3: passe décisive, deux buts.
1: Moi, je vais vous dire la vérité, je ne regarde pas la Ligue des Nations.
3: Tu travailles déjà en même temps.
1: Mais la Ligue des Nations, j'aime beaucoup les mecs, mais. Moi, j'aime pas les compétitions qui sont faites pour faire gagner de l'argent. À la FIFA.
5: D'accord.
3: Ouais, c'est vrai que
1: ça sert à rien, c'est juste pour rajouter des matchs. Les joueurs sont rincés, les mecs, on sort d'une Coupe du Monde, là. Ils ont joué en juillet, la Coupe du Monde. Les mecs, l'Espagne est championne du monde. C'est bon, terminé, ça y est, c'est bon. On va attendre maintenant le championnat d'Europe. Et puis, on verra ce qui se passe. Mais pour l'instant, c'est l'Espagne, les tauliers. C'est tout. Voilà. Il faut arrêter un moment, de tourner autour du pot avec la Ligue des Nations, qui est une ligue qui a été inventée pour des droits, sportifs et pour des droits télé.
3: Surtout, il y a beaucoup de matchs.
1: Et pour faire, exactement. Et pour faire rentrer de l'oseille, il faut arrêter les conneries.
4: D'accord.
1: Voilà. Non, mais c'est bon. La Ligue des Nations ne sert à rien. Voilà. Et est-ce qu'on se rappelle du vainqueur de la Ligue des Nations?
4: Non.
1: C'est une compétition.
5: Mais je pensais que c'était nouveau, moi, tu vois.
1: Mais non, pas du tout. C'est une compétition amicale, qui a été montée en épingle par les diffuseurs. Donc, dans chaque pays, TF1 pour nous, voilà. Et les autres, pour dire que c'est une compétition qui est importante, mais ça n'existe pas. T'as pas de palmarès. T'as pas une équipe qui va dire, j'ai gagné la Ligue des Nations. Ça sera pas marqué dans le palmarès de l'équipe,
4: hein. Et c'est quoi, une fois par an, la Ligue des Nations?
1: Mais c'est une énorme arnaque. Voilà. Donc, moi, je boycotte la Ligue des Nations.
5: Waouh.
1: Et j'ai pas peur de le dire.
5: Mais t'es là,
1: j'ai pas peur de le dire. Je suis au courant parce que
3: les mecs,
1: je suis l'actu quand même. Je suis pas non plus.
5: T'es un homme de médias, oui.
1: Ah oui, quand même. Je suis l'actu, mais bon, voilà. Mais la Ligue des Nations, voilà. D'ailleurs, ce sera mon coup de gueule également. Mon coup de gueule. Ah mais non, je vais le dire. J'en ai ras le bol. J'en ai ras le bol. Bon voilà. En tout cas, voilà. Quand il faut dire les choses, j'ai pas peur d'ouvrir ma gueule.
4: Ça,
1: je peux te dire. Là, je dénonce.
5: Et s'il faut se mettre TF1 à dos, t'as rien à foutre.
1: Non mais là, c'est pas TF1. C'est pas TF1, c'est la FIFA.
5: Pire.
1: La FIFA.
5: Ah, t'as pas peur.
1: La FIFA. Non, mais c'est vrai, moi j'en ai marre. Voilà, il y a trop là, ils se foutent de nous. Là, c'est se foutent de la gueule du monde. Voilà. Bon après, c'est toujours un kiff de voir un match.
5: Ça y est, ça change en deux secondes.
1: Non mais c'est vrai. Donc

0: Je comprends mieux la déception.
1: Elle a quand même servi du coup à se rendre compte que on joue mieux peut-être sans Mbappé.
2: Bonne analyse. J'adore.
3: Je crois que t'as une nouvelle imitation. Parce que tu fais très bien Benjamin Castaldi. Tu peux le refaire deux secondes pour
2: pouvoir. Non, le papa.
0: Ah, le papa?
3: Oh, le papa de Castaldi hier.
0: Jean-Pierre Castaldi.
1: Jean-Pierre?
3: Il fait le papa de Castaldi.
2: Mais t'es con quoi? Je l'ai fait hier à l'émission en télé. Mais qu'est-ce qu'il est con ce Jordan de Luxe?
0: Il n'écoute pas Benjamin.
2: Il a rien compris.
1: C'est Jean-Pierre.
2: Allez, sors. Tu ressors. Allez, tu sors. Tu sors.
3: Pas loin cette fois-ci parce que je vais chercher à chaque fois.
2: Les mecs, c'est quand même un sacré gugus. Mais sans déconner, les mecs, vous vous rendez compte avec qui on travaille? Non, mais est-ce que vous vous rendez compte de
3: mais
2: ça?
3: Mais hier, il était à ton émission de télé pourtant.
2: Il était tout le temps, mais le problème, il y est, mais il ne sert à rien. Bon, les chéris, Natacha est avec nous. Merci d'être avec nous, Natacha.
4: Merci à vous.
2: Non, mais l'autre, il est terrible, je te jure, il comprend rien. C'est pas possible. Non, mais franchement, il a du 7-up dans le cerveau.
3: Merci d'avoir replacé 7-up.
2: Ça fait du bien, merci. Ma chérie, je vais te poser une question. Comment Novak Djokovic, qui est d'ailleurs mon joueur préféré, a-t-il pu être qualifié pour la finale du tournoi de Pékin sans gagner son match hier?
3: Oula.
2: Vous avez 3 minutes, c'est parti.
0: Est-ce qu'il y a une blessure? L'adversaire, il s'est blessé, il s'est pris, je sais pas, une dalle, un truc, et hop. Et
2: la seule chose qui est blessée, c'est mon cœur.
1: Ah, c'est bon de le savoir. Mais qu'est-ce qui se passe?
2: C'est bon de le savoir.
1: La seule chose
2: qui est blessée, c'est mon cœur. Je peux pas en parler. Mais Fabien.
3: Cyril, est-ce que ça a un rapport malheureusement avec le dopage? L'autre, il était dopé.
2: Non. Bah, je te rappelle, on avait écrit une parodie qui était incroyable sur le Tour de France à l'époque.
3: Oui, t'as raison.
2: Tous les deux. Je ne veux pas d'hormones. Je ne veux pas de PO.
3: C'est sur Faudel.
2: Non, pas du tout.
3: Je ne veux pas l'hormone.
2: Ouais, je ne veux pas d'hormones.
3: On dit ça.
2: Je ne veux pas me doper.
3: Un peu doper, c'est ça.
2: Exactement. Juste un peu d'eau.
3: Oui, ça, pour bien m'hydrater.
2: Pour bien m'hydrater. On en était fiers, en plus.
3: Ouais, je sais pas si elle avait marché, tu vois.
2: Non, je te dis la vérité, non.
3: C'était une chanson contre le dopage, en
2: fait. Ouais, exactement. Ouais.
3: Mais il n'y a pas eu le succès. Voilà.
2: On revient de loin.
3: Le public n'était pas au rendez-vous.
2: On revient de loin, on est en corbeille. On vient de loin. Allez, oui, Capu.
1: Est-ce que c'est une décision de son adversaire ou de quelqu'un d'autre?
2: Non, c'est une décision pas de son adversaire.
0: Est-ce que c'est par rapport au pari sportif? L'autre, il a triché et ils s'en sont aperçus, du coup, ils l'ont dégagé.
2: Non.
3: Cyril,
2: c'est pas mal.
3: Est-ce que cette faute de tennis, tu aurais pu la faire? Parce que toi, tu es joueur de tennis. La faute qu'a fait l'adversaire.
2: Oui.
1: Ah bon?
3: Ah, oui. Donc c'est une faute qui est...
1: Ah, c'est une faute que lui a faite.
0: Ah, il a insulté Novak.
3: Ouais. Ah oui, c'est interdit, ça.
1: Ou celui qui met les cartons rouges, là.
0: C'est au foot.
1: L'arbitre,
0: ça.
1: Il a un carton rouge
2: au tennis, j'en ai jamais vu.
1: À l'arbitre, il y a un arbitre?
2: Non.
1: Allez, je vous laisse réfléchir.
0: Est-ce que c'est une décision de l'arbitre?
2: Je vous laisse réfléchir, il vous reste une minute pour trouver. Pour l'instant, on va s'écouter Ecuador. Il n'y a pas d'intro. Donc ça va partir direct.
0: Pas d'intro? Ah, d'accord.
2: Ça va partir direct, Ecuador. C'est une chanson sur l'Équateur. Voilà. On est ensemble sur Fun Radio. Dans un instant, je vous donne la bonne réponse. Elle va avoir une minute pour trouver, pour faire gagner Natacha.

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1: Merci d'être avec nous sur Fun Radio. C'était bon ce petit Ecuador là.
2: Ouais, trop
1: j'aime
2: sympa.
1: Bien. J'aime beaucoup ce son. Natacha est avec nous. Vous pouvez jouer comme, avec nous comme Natacha. Cyril, c'est YRL au 74-900 pour gagner des cadeaux de dingue. 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Natacha, ils ont une minute pour trouver. Une minute pour trouver. Allez, c'est parti.
3: Est-ce qu'il a insulté quelqu'un du public?
1: Non, mais c'est pas loin.
2: Ah, non, Djokovic?
1: Non. C'est Djokovic qui s'est qualifié. Il jouait contre un joueur que j'adore qui s'appelle Daniil Medvedev.
3: Il s'est énervé comme un joueur français. Il a cassé sa raquette sur quelqu'un du public ou
1: non,
3: je sais pas.
1: Non, non.
4: Est-ce que c'est une décision de l'arbitre?
1: C'est le règlement.
4: Ah, le règlement. Ah,
2: est-ce que Cyril, tu es d'accord avec la décision qui a été prise alors?
1: Oui, je suis d'accord.
5: C'est trop excessif pour vous?
1: Oui, elle est revenue lui.
5: Ah bah je suis.
3: C'est un geste de violence?
2: Un geste d'anti-jeu.
1: Oui.
4: Ah, est-ce qu'il a pas tiré la balle sur Novak Djokovic, sur son adversaire énervé? Il lui tire la balle dans la tête comme s'il voulait le viser.
1: Pas sur Novak. Pas
3: ah bah sur
1: Novak.
3: Sur public.
1: Exactement.
3: Ah, c'est ça.
1: Exactement.
2: Bravo.
1: Exactement.
2: Donc,
1: il y avait un 7-0 pour Djoko et 5-3 pour Djokovic. Et il servait pour le match, donc pour se qualifier pour la finale où il va rencontrer un joueur australien là, dans pas longtemps. Là. Ça sera aujourd'hui à 13h. Okay. Ah non, c'était il a déjà joué d'ailleurs. Bah oui. Je regarde le résultat, ils ont joué aujourd'hui à 13h.
2: Ah oui, t'as
1: parce que c'était hors, moi tu sais, hors de Tokyo, hors de Paris.
2: Bien sûr.
1: Hors de Paris, c'était 13h.
2: D'accord,
1: donc, donc c'est à Pékin, Paris. Alors, oui.
3: Et en fait, Novak Djokovic n'était qu'à 3 points de la qualification et Medvedev a raté une balle. Et pour se défouler, il a pris sa balle, il l'a frappée et il l'a lancée vers le public. Sauf qu'en fait, la balle est arrivée dans l'œil d'un mec du public.
1: Il a dû être évacué.
3: Donc il a été évacué, il a fait un malaise. Enfin ça a été et il a été
1: il est tombé dans les pommes.
3: Il est tombé dans les pommes.
1: Ouais.
3: Et donc l'arbitre a décidé de disqualifier Medvedev et donc Djoko a été automatiquement qualifié. Je précise que quand on est disqualifié par l'arbitre, on touche pas, vous savez, la prime. Tous les joueurs touchent de l'argent. Là c'était 220 000 dollars. Qui correspond à la demi-finale.
1: Parce qu'il était en demi-finale de Pékin, 220 000 dollars. Et ouais, rendez compte ou pas. Ouais.
2: Mais toi qui le connais un peu Cyril, c'est un mec qui est coutumier du fait, il se venge sur le public comme ça.
1: Non mais Daniil il a son petit caractère. Mais c'est vrai.
4: Il est soupolé,
1: Daniil il a son petit caractère. Après c'est un de mes joueurs préférés parce que il a un jeu complètement atypique, il fait tout ce qu'il faut pas faire au tennis et il joue à 200 à l'heure, donc c'est quand même extraordinaire quoi. Tu vois, tu c'est à ne pas montrer dans les écoles de tennis, bien entendu. Mais bon, c'est vrai que voilà, quand tu vois Daniil faire un coup droit, un revers, c'est exactement ce qu'il faut pas faire. Et pourtant, lui, ça rentre. Ouais. Il envoie des caramels à 200 km/h.
2: Il envoie des parfums.
1: Bah ouais, il envoie des caramels à 200 km/h. Voilà, mais c'est incroyable. Mais bon, c'est tout ce qu'il faut pas faire au niveau des gestes. Voilà. Mais bon, c'est Daniil avec, voilà, Daniil, tu l'aimes comme ça ou voilà.
2: Tu prends ou tu le prends pas.
1: Mais c'est parce que c'est un russe. Alors tous les joueurs russes sont assez fantasques.
3: Ah,
1: un petit peu là, voilà, ils sont fantasques.
2: C'est vrai, ils sont comme ça les Russes.
1: Tous les Russes,
2: en général.
1: Tous les Russes, ils sont un peu, voilà.
4: T'es pas académique.
1: Non, pas au niveau de la technique, même au niveau du caractère, tu vois.
2: Mais comment t'expliques?
1: Je me rappelle d'un joueur, Marat Safi. qui était un virtuose, Marat.
2: Et il brillait aussi.
1: Mais Marat, j'adore ce joueur, mais non, il brillait pas, mais il avait un jeu atypique, il pouvait te faire un set à 240 km/h et puis te prendre 6-0 derrière, tu vois, voilà. Quoi.
2: Ça c'est Marat.
1: Ça c'est Marat.
2: Bah, oui.
1: Voilà. Tu vois, ça c'est des mecs qui peuvent t'envoyer des parpaings, tu vois, et ça rentre tout entre, tu vois, à 10 cm de la ligne, et puis le set d'après, il prend 0-0, voilà, mais c'est Marat. C'est Marat.
2: Il te met 2-7 à la suite, et après il dégoupille.
1: Mais
2: c'est comme ça.
1: C'est Marat.
2: J'hallucine.
1: Bah, j'hallucine, les gars. Allez, Djoko. Allez, Joe Wilfried. Allez, Joey. Ouais. J'adore les mecs comme ça aussi. Ouais, j'adore. Hein,
2: moi, je vais faire le bruit des balles, moi.
1: C'est vrai, vas-y. C'est pas le bruit des balles.
3: Ça,
1: c'est le bruit de quand tu t'enlèves le suppositoire que t'as mis. Merci.
2: Excuse-moi. Je confonds les deux bruits à chaque fois.
1: Je te dis. Ouais. Ça va. Ouais. Non mais c'est vrai, non mais franchement, je pourrais parler de ça pendant des heures, les gars.
3: Ah bah oui.
1: Vous savez que j'ai démarré dans le tennis, moi.
3: Ah oui.
2: Ah ouais.
1: Bah, je mets les mecs, mais moi j'ai démarré.
2: Prof de tennis.
1: Les mecs, j'étais prof. Après, je faisais une émission sur le tennis, moi, avant de faire une émission.
3: Ah ouais.
1: Un talk show, bah, bien sûr.
2: Ah, le tennis club, ça s'appelle.
1: Bien sûr, ça s'appelle tennis club.
3: Ah ouais.
1: J'étais sur la terrasse de Roland Garros, je faisais une émission sur le tennis. Bien sûr. J'étais avec des mecs, on parlait comme ça pendant 3 heures. Non, mais quand tu vois ce qu'on voit, les mecs, quand tu vois ce qu'on voit en revers un Richard, quand il lâche son revers, y a pas plus beau. Quand on a une bataille de revers entre Richard et Stan en quart de finale, écoute-moi bien, mais tu te régales. Alors je lui ai dit, il faut qu'il fasse un revers chopé. Je lui ai dit, voilà, il faut plus que tu montes à la volée, etc. Mais oui, les gars, mais ouais.
3: Et t'étais meilleur des archives de ça
1: bah, ou... Bien sûr, mais oui, mais les mecs, je parlais pendant 3 heures de tennis, moi.
3: Ouais. Bah, et t'es meilleur au tennis ou au paddle?
1: Non, tennis peut-être quand même. Je jouais beaucoup au tennis. Mais voilà, non mais c'est vrai. Attends, Fabien, c'est la vérité, c'était mon monde quoi.
2: Je me souviens parce que moi je devais t'aider à travailler sur cette émission, mais j'y connais vraiment rien en tennis par rapport à toi, donc je ne te servais à rien parce que toi t'es une encyclopédie du tennis.
1: Ouais.
2: Et là, je sais que t'allais dire d'une manière générale, je voilà. Je le dis avant toi.
1: Il y avait Nelson Montfort, il y avait Patrick Mouratoglou.
2: Ah oui.
1: Il y avait Patrice Dominguez, il y avait tout, il y avait Lionel Chamoulot.
2: Bien sûr.
1: Mais ouais, les gars, attends, on était là, on parlait pendant 2 heures.
2: Il y avait un mec qui était à côté du terrain.
1: Bien sûr.
2: Un surnom à chaque fois, là. C'était quoi?
1: Bien sûr, Daniel Leclerc.
2: Daniel, tu l'appelais comment?
1: Daniel Lamèche.
2: Voilà.
1: Les mecs.
2: Non, faut savoir qu'Anouna vient du tennis, hein.
1: Bah ouais, je viens du tennis, les gars.
2: Journalisme sportif.
1: Bah, bien sûr. Les gars, vous savez qu'un jour il y a un très très grand joueur de tennis qui a gagné des grands chelems et tout. Je vous promets, c'est vrai qu'il m'a fait une proposition. Il m'a dit, t'arrêtes la télé, je ne rigole pas. Il m'a dit, je voudrais que tu viennes avec moi et que tu sois mon coach sur le circuit pendant 1 an.
3: Waouh!
1: Wow. J'ai hésité, j'ai failli aller. Et finalement, j'ai pas pu parce que j'avais la télé, tout ça, je peux pas. Et il voulait que je parte avec lui pendant 1 an.
6: Wow.
1: Voilà, le suivre sur les tournois et le coacher sur les tournois.
6: La Formule 1 en plus, ça envoie.
3: Quoi?
1: De tennis.
6: Bah, il sort. Bah, les circuits.
1: Sort.
6: Allez, sort.
1: Sors.
2: Non, mais Jordan.
1: Non,
2: le circuit, c'est une pression.
1: Et on dirait le fils de Jean Lefebvre. Mais si on m'y connaît. Natacha, ma chérie, tu viens de gagner un très beau cadeau, en tout cas. Natacha.
7: Oui, pardon.
1: Natacha, ma chérie. J'ai envie de te. T'as des enfants? Non.
7: Oui, j'ai 2 enfants.
1: Non, c'est pas vrai. Ils ont quel âge?
7: 8 ans et 5 ans.
1: 8 ans et 5 ans. Ah non, moi je m'offrais des jouets pour les enfants déjà. Wow. On mettait des jouets pour les enfants. Ouais, non, ça c'est normal. Ça me fait plaisir parce que c'est normal. Et est-ce que tu veux une lanterne avec une enceinte intégrée? En plus des jouets.
7: Ouais.
1: Ça te va ça?
6: Bah oui.
1: Tu préfères une journée de kiff entre amis ou en famille? D'une valeur de 236 €, où je te mets un resto, journée dans un parc aquatique, avec des jets d'eau, des jacuzzi, des toboggans. Qu'est-ce que tu préfères? Dis-moi.
7: La journée en famille.
1: Alors je te mets la journée en famille plus les jouets. D'accord.
3: Ah, trop bien.
1: Je te mets ça, je le note. Donc journée en famille plus les joujoux.
4: La seule émission où on fait ça. Qu'est-ce que tu veux gagner?
1: Voilà. C'est pour moi, ma Natacha. T'embrasse la famille. Je te fais des énormes bisous.
7: Vous êtes les meilleurs.
1: Je t'embrasse très très fort. Merci. T'embrasse la famille. On pense à toi. On t'embrasse très fort. On va se retrouver dans un instant, les chéris. Tiens, il va y avoir du Capu Shop ton 06.
2: Ah, Capu.
1: Ça fait toujours du bien quand Capu Shop ton 06. Eh, d'abord on m'a envoyé des joujoux. Eh, j'adore, c'est joujoux, ça me fait penser à petit papa Noël.
3: Bah bien sûr.
1: Bah, j'adore.
2: T'as fait une chanson sur le petit papa Noël?
1: Bah bien sûr, on va en parler dans un instant. Pour l'instant, on va choper ton 06, à tout de suite, Capu.
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1: Et on est là sur Fun Radio, on est là et nulle part ailleurs. Merci d'être avec nous les chéris, on est bien. Il y a Capuce et Nana, il y a que celui, il y a Jordan Delux qui fait des allers-retours. Il va, il revient. Il faudra lui installer quand même un petit salon dehors. Hein.
2: C'est vrai qu'il
1: avec un petit mini-bar, etc.
2: Il a son petit caractère. Hein.
1: Fabien Delette.
3: Bonjour.
1: Voilà. Et Shana Lousteau. Voilà, Shana Lousteau.
4: Bonjour.
1: Ça va, ça va Shana?
4: Ça va et toi?
1: Ouais, très bien Shana et toi Shana. J'adore. Hey, j'adore la chanson hein, Petit Papa Noël.
2: Ah
1: non,
2: oui,
1: mais sans déconner. Mais tu sais que
2: Tino Rossi.
1: Parce que moi ce que j'aime, vous savez qu'il y a des mecs parfois, tu vas dans des karaokés ou dans des soirées et en fait les mecs chantent Petit Papa Noël mais en c'est genre comme s'ils chantaient une chanson de ouf.
4: Ah,
1: non mais sans déconner, tu vois, ils font ça.

0: Ça, ça me rappelle les albums. Alors, Michel de la Starac chante Noël.
1: C'était ça.
2: Sans déconner, c'est pas.
1: Happy birthday, les anniversaires aussi. Chantez toujours dans la Starac quand tu as un anniversaire. Il y en a toujours un qui prend le truc et qui veut faire plus fort que les autres.
2: C'est insupportable. C'est insupportable.
0: T'as jamais un joyeux anniversaire normal à la Starac?
1: Non,

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1: Non mais c'est insupportable. Je peux pas les blairer. Je peux pas les blairer.
2: Et c'est quand ils les filment, même quand ils prennent le métro, soi-disant, ils sont là. Ouais. Ils chantent dans le métro, les mecs.
1: 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Non mais c'est insupportable. Ah c'est insupportable. Ces gens sont insupportables.
3: Les mecs, samedi,
1: si un jour je regarde la Starac.
3: Ouais. Bah voilà, c'est
1: écoute-moi bien, écoutez-moi bien.
2: Oui. Ouais.
1: Je me coupe une glaouille.
2: Bah, samedi.
1: Et je me la mets en pendentif.
3: Non. Ah, j'ai hâte d'être lundi.
1: Non, mais jamais je regarderai. Mais jamais.
2: Tu ferais l'effort, t'as dit, pour te...
1: Jamais, bah oui. Jamais.
2: Pour ton couple.
1: Mais pour personne, je ferais l'effort.
2: Arrête.
4: Oh,
2: mais elle va y arriver.
1: Je déteste cette émission.
4: Elle a l'air sereine.
2: On aime ça.
1: Non, mais. Non, je te dis. Non, jamais je ferai l'effort.
3: T'as regardé Titanic, tu peux regarder.
1: J'ai jamais regardé Titanic.
4: Ah, si,
1: jamais.
4: Je sais même pas de quoi ça parle.
1: Le mec, voyez Jason Statham regarder la Starac?
2: Bah oui.
3: Mais bien sûr, il adore.
1: Pas du tout. Il aime pas du tout la Starac. Il dit pas de conneries. Bah si, il aime pas du tout. Il aime pas du tout.
4: Il a voté trois fois pour Georges Alain. Dis pas de conneries. On a les SMS, Cyril. On a les SMS.
1: Non, mais je suis très content pour eux. Ils font leur kiff, etc. C'est bien. Mais la vérité.
3: Ah, mais est-ce que tu peux faire comme Titanic, t'asseoir sur le canapé, pas forcément regarder? Si, c'est ce que t'as dit que
1: t'allais faire. Écoute-moi bien ce que je vais faire. Si j'entends la Starac dans la maison.
2: Arrête.
1: Écoute-moi bien, je sors de la maison, je reviens après.
3: Non.
1: Oh là. Si, si, je vous le dis.
3: Bah, passe boire l'apéro, en attendant.
1: Ah! Oh! L'apéro,
2: C'est pas vrai.
1: Attention, pas plus haut que le verre. Eh, vas-y, Capur, remets-moi un truc, là, je suis sur le rocher. Remets-moi une goutte.
3: Je suis à sec, là.
1: Je suis à sec, là. Remets-moi ça, je suis sur le rocher, là. Non, mais sans déconner. Et remets-moi des cahuètes aussi, là, c'est bon. Non, mais c'est insupportable.
4: Tu lâches rien, toi.
1: Non, mais c'est. Jordan Deluxe est de retour.
4: Jojo. Oui, bah, je suis là quand même depuis tout à l'heure.
1: Non, mais c'est vrai qu'elle est là depuis tout à l'heure. Hier, t'as fait une émission de télé de dingue.
4: Ouais, ah, c'était
1: dingue.
4: Incroyable.
1: Non, mais sans déconner.
4: Merci pour Dick Rivers.
1: Heureusement que t'es pas payé au mot. Hein. Tu lui devrais de l'argent. président de la République.
2: Cyril a fait.
1: Merci, Jordan.
2: Cyril fait Chirac.
4: Pourquoi?
1: Oh les chéris, on va s'écouter David Guetta et juste après Capu, Chopin 06. On est très agités, hein, sur
4: ah ouais.

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1: Merci d'être avec nous sur Fun Radio. On est bien, on est ensemble jusqu'à 18h. Oh, il y a Capupu qui est en train de se préparer, ma Capupu. Capupupupu, j'en suis baba. On est ensemble jusqu'à 18h. Après, c'est la téloche, là. C'est la petite lucarne. Le grand monde, là. Ouais, c'est bon, quoi. Et prends pas la grosse testa, cette fille. Hein. C'est pas parce que t'es en 8K que c'est bon. Bon, grosse émission encore. Aujourd'hui, il y a Julien qui va jouer avec nous dans un instant. Juju. Voilà. Ah ouais, Julien de chez. Ah ouais. C'est Jonathan qui va jouer avec nous, c'est pas Julien.
2: Ah, d'accord.
1: Il vient de changer de prénom. J'ai juste demandé au standardiste de me parler autrement dans le casque, que je suis pas son petit copain.
3: Oula.
1: Voilà, c'est. Hein,
4: qu'est-ce qu'il a dit?
3: Pourtant, ils ont interdit de
1: me parler. Il me parle mal.
3: Non, mais
1: c'est vrai que tu as interdiction de me parler déjà. Donc je ne vois pas.
4: Il a dit quoi?
1: C'est pourquoi? Il a dit c'est pour servir l'émission.
3: Ah, pas mal.
1: Et maintenant, il a réponse à tout.
4: Bah, toujours.
1: Ah, mais lui, il a réponse
4: toujours
1: à tout.
4: Toujours le dernier mot.
1: C'est le roi de l'IA, je le rappelle.
4: C'est vrai.
1: Par contre, alors, c'est lui qui envoie les sons à la télé.
3: Ouais.
1: Et quand il est là, c'est vrai que les sons sont meilleurs.
3: Ah, bah oui, c'est très bon.
1: Ah, j'avoue. J'avoue.
3: Attention!
1: Aurélie, ça n'a rien à voir. Aurélie, c'est la douceur. Aurélie, c'est la France, c'est la vie.
3: C'est l'efficacité.
1: C'est tout ce qu'on aime. Voilà. Mais l'autre, il est DJ, c'est normal.
4: Bah, elle aussi.
5: Là, tu creuses.
3: Cyril, oui, Aurélie, qui travaille avec nous, est également DJ quand elle n'est pas à ton émission.
1: Ah ouais,
4: bah oui,
1: fort.
3: Tous les soirs, elle
4: est alors, Verne,
1: je parlais
4: Alex
1: pas du tout
4: Aurélie.
1: De ça. Je parlais pas du tout de ça. Allez, on passe au Joe, ma chérie. J'adore. Alors, je vais vous dire la vérité. Je ne vois jamais la différence quand c'est l'un ou c'est l'autre. Tellement c'est excellent.
4: Ouais, pas nul.
1: À chaque fois.
4: Pas nul comme rattrapage.
1: Ouais, pas nul, quoi.
5: On n'y croit pas, mais pas nul.
4: Ça passe.
1: Non, mais Aurélie, tu sais que Aurélie, c'est ma chouchoute. Arrêtez.
4: Bah oui.
1: Aurélie, c'est ma chouchoute.
4: Ah, oui.
1: Voilà. Et Antia, c'est le roi de l'IA. Non, mais c'est vrai.
3: Sauf qu'il est au standard, ça c'est le problème.
1: Ouais, c'est le problème. Non mais il y a un problème, nous je t'explique. Dans cette équipe, si t'avais non mais je te dis, nous on a Mbappé dans l'équipe, on le fait jouer gardien.
5: Ouais, c'est ça.
3: C'est ça exactement.
1: C'est le problème qu'on a, nous on est quand même une sacrée bande de gugus comme on dit. De gugus. Et on a une nouvelle stagiaire. Vous avez vu
4: ou
1: pas?
4: Oui,
5: bien sûr.
1: Ah ouais. Alors est-ce qu'on peut lui donner un petit micro s'il vous plaît, parce qu'on aimerait bien faire connaissance avec elle.
4: Ah oui.
1: J'adore faire connaissance avec ceux qui travaillent avec
6: moi. Bonjour tout le monde.
1: Comment ça va, ma chérie?
6: Bonjour, ça va et vous?
1: Alors vas-y, présente-toi à nos auditeurs.
6: Je m'appelle Nesrine, je suis la nouvelle stagiaire.
1: D'accord. Est-ce que ça se passe bien?
6: Très très très très bien.
1: Est-ce que les gens sont gentils avec toi?
6: Je suis contente avec vous.
1: C'est vrai, bah je suis content. Ouais. Tu fais quelle école?
6: ESG.
1: ESG, j'adore, ouais. L'école supérieure de gâteaux. J'adore, elle est en train de faire un clafoutis là derrière. J'adore ça, moi. Tu me mets un clafoutis, qui va un éclair? Merci. Et donc, ouais, en quelle année?
6: En deuxième année.
1: Deuxième année, ça va, ça se passe bien. T'as fait quoi comme bac?
6: Je fais économie gestion, j'ai fait.
1: J'adore.
5: Ah, moi aussi j'avais fait ça.
1: Ouais. Comme Emmanuel Macron.
5: Ouais. Ah ouais, bah lui.
1: Non, je rigole, il a pas fait de bac.
6: Ouais.
1: Alors moi j'ai une info sur Emmanuel Macron, ça tombe bien. Il paraît. Non, tu peux rester au micro, Nesrine. Tu as une voix magnifique. Et je vais te dire, Emmanuel Macron, il paraît. Parce que j'ai eu des potes en fait, et j'ai un pote qui travaillait avec lui quand il était dans la finance. Et tout le monde nous l'avait vendu comme le Mozart de la finance.
6: Bah oui. Ouais.
1: Et il paraît que c'était une énorme banane. Non, mais sans déconner, c'est vrai. Et ce matin, j'avais rien à faire.
6: Ouais. Mmh.
1: Et j'y ai réfléchi et j'ai dit, c'est vrai que moi, mes potes qui sont dans la finance, les mecs qui gagnent 5 millions d'euros par an,
6: ouais.
1: les mecs qui marchent bien, je les vois pas du tout lâcher la finance pour aller faire ministre. Tu vois pas. Et c'est vrai que s'il a lâché, quand t'es très très bon dans un domaine, moi j'ai lâché le tennis. Parce que j'étais une banane. Non, mais c'est vrai.
3: Alors
1: oui, les gars. J'ai lâché le tennis parce que j'étais une banane. Si j'étais un monstre au tennis, je serais resté au tennis, j'aurais pas fait de paddle.
6: Ouais.
1: Et ben, les mecs, s'il a lâché la finance, c'est qu'il y avait un problème. On aurait dû se le dire avant. Qu'est-ce qu'on est con.
6: Bah oui, c'est
1: et
6: vrai,
1: je me suis dit, il y a pas un candidat qui lui a dit. Mais moi, là, j'y pensais. J'aurais été en face de lui. Hein. Moi, j'aurais dit, mais, excusez-moi, vous gagnez combien dans la finance? Il aurait dit, mais, 3-4 millions d'euros par an. Ouais. Et s'il gagne moins. Alors, je vais vous le dire. Parce que je le dis aux auditeurs. Les cadors de la finance, c'est 4-5 millions d'euros par an.
6: Ouais.
5: Ah oui, c'est
1: donc,
5: bien
1: si
5: loin,
1: lui te dit, je gagnais même, parce que je crois que lui, il gagnait 300 000.
3: Exactement, je vérifie.
1: Donc, ça veut dire qu'en fait, c'était la banane de l'équipe.
6: Ah ouais.
1: Voilà. Et donc, en fait, c'est pour ça qu'il est parti. Bon, 300 000, c'est énorme, hein. Mais,
4: mais il aurait répondu, c'est pour l'amour de la France.
1: Non, c'est pour l'amour de la France. Arrête tes conneries.
4: Non, mais c'est lui qui aurait répondu ça pour se défendre.
1: Bah, tu sais quoi?
3: J'ai ses salaires exacts.
1: Alors, vas-y.
3: Alors, les revenus déclarés de Macron. En 2009, 137 000 euros.
1: Bah, là, tu te rends compte, tu vois. Mais tu sais quoi, mais je t'explique. Alors, je le dis, c'est énorme, hein, 137 000 euros
5: par an. Bien sûr.
1: Mais dans la finance, c'est genre le dernier des derniers.
3: Ah ouais.
1: Nesrine, t'es d'accord avec moi?
6: Oui.
1: Non, franchement, ma chérie, t'étais en économie.
6: Oui.
1: Dis la vérité, les mecs, il y a pas un mec, il y a pas un mec bon qui gagne moins d'un million d'euros par an quand c'est les tauliers de la boîte. Ah ouais. Et ça peut aller jusqu'à 5 millions. T'es d'accord avec moi, Nesrine?
6: Tout à fait d'accord.
1: Voilà, merci.
3: Alors, on dirait que ChatGPT t'entend parce qu'il disait au sommet de sa carrière.
1: Ouais.
3: L'année où il a gagné le plus d'argent quand il était banquier, il a fait 1 million d'euros.
1: Voilà, c'est
3: le maximum. Il est descendu après.
1: Ouais. Ah ouais. Ouais.
3: C'était en 2000.
1: Non mais je te dis. Mais les mecs, les cadors, les tauliers, ils gagnent 5 millions d'euros par an.
3: Mmh. Ben, il a fini à 137.
1: Ouais.
3: Quand c'est 1 million,
1: bah, il a fait le même processus que pour la France.
5: C'est ça.
1: Non, mais sans déconner. Non, mais c'est un truc de fou. C'est, ah ouais, les gars. Non, ouais, on aurait dû s'en douter. On s'est fait berner comme des Stéphane.
4: Ah ouais?
1: Stéphane Berné.
3: Hommage au monument, évidemment.
1: Ouais, exactement. Merci.
5: Patrimoine.
1: Capucine, tu vas nous faire un capu, chope ton 06. On va appeler qui, les chéris?
3: Alors, on va appeler. On m'a appelé un Romain qui travaille dans un espace culturel.
1: Un Romain, mais ça va pas nous coûter trop cher. D'appeler à Rome.
5: Il parle pas français, ça a pas de sens.
1: Ouais. Et elle parle italien.
4: Si, te quiero.
1: Ah,
4: je sais pas. Non, alors ça c'est.
1: Te quiero, ça veut dire
4: quoi? Ti amo, c'est espagnol.
3: Est-ce que tu as la fiche devant les yeux?
1: Te quiero, c'est.
4: Oui, alors donc Romain. Ok. Alors Romain, il habite dans le 56, c'est où ça?
1: 56,
3: c'est le Morbihan.
1: C'est le Morbihan.
3: À Kevin.
1: Kevin,
3: on dit.
4: Kevin.
3: Et il travaille. À l'espace culturel.
1: Ouais.
4: Ok. Mmh. Oh là, bah, c'est rare que j'aille là-bas, mais bon.
3: Non, allez, non, je sais.
1: L'espace mais culturel. Mais tu sais, t'es dans un personnage.
4: Ouais,
2: hein.
4: C'est pour ça.
2: Entre Claire Duquet et Vandacine, bonjour.
4: Oui, bonjour. Est-ce que je pourrais parler à Romain, s'il vous plaît?
2: Je vais voir, je ne pense pas qu'il soit là.
4: Mais pourquoi vous avez hésité? C'est qui derrière l'appareil?
2: C'est Delphine.
4: Parce que vous avez quand même hésité avant de me le passer. Vous êtes peut-être jalouse?
2: Pardon?
4: Bah, je sais pas, je vous demande si je peux avoir Romain et vous avez fait Bah, il
2: non,
4: est là ou il est pas là?
2: Madame, là. Mais je, alors, là, déjà, vous êtes mal barré à me parler comme ça, en fait. Hein. C'est mon collègue de travail, on est d'accord. Mais, et il est pas là. Au revoir.
4: Je le sens.
1: J'adore. Quand tu la rappelles, tu dis, je sens un truc contre vous, je me trompe pas. Je ne me trompe jamais, je sens un truc contre vous. S'il y a quelque chose avec Romain, je préfère que tu me le dises maintenant.
3: T'as raison. Si c'est son mec, faut qu'elle le dise. Et Romain, il est au rayon informatique, je vois. Si tu veux en rajouter, j'aurais été fait un prix sur les Mac.
2: Bonjour.
4: Oui, Delphine?
2: Non, c'est Anaïs.
4: Ah, est-ce que, du coup, je peux avoir Delphine?
2: Oui, pourquoi?
4: Bah, par rapport à Romain, où Romain, il est là?
2: Non, il est pas là.
4: J'aimerais bien parler à Delphine.
2: Non, mais je vous la passe.
4: Ok, merci.
2: Allô?
4: Oui, Delphine. Vous m'avez raccroché au nez. Mais en fait, c'est l'instinct féminin. Je sens quelque chose. J'ai senti tout de suite dans votre voix qu'il y avait quelque chose avec Romain. Bah, je suis sa meuf. Et quand je vous ai dit est-ce que je peux parler à Romain, vous avez hésité.
2: Je connais sa femme. Vous appelez comment, madame?
4: Je m'appelle Caroline.
2: Ah, vous hésitez?
4: Non, je m'appelle Caroline. Mais je suis pas sa femme. Je suis sa meuf.
2: Ah, vous êtes sa meuf, vous êtes pas sa femme. Bah, écoutez, moi, je suis sa collègue de boulot et je suis mariée depuis 25 ans.
4: Donc, on parle bien de Romain qui a une grosse quéquette.
2: On parle bien de Romain qui a une grosse quéquette, mais vous avez vu comment vous parlez? C'est indécent, en fait.
4: Il est bien dans le rayon informatique. Je me trompe
2: non,
4: pas.
2: Non, mais je vais prévenir ma direction, en fait. Vraiment.
4: Prévenez.
2: J'ai votre numéro, en plus. Non, mais franchement, vous prenez.
4: Non, mais dites pas à tout le monde qu'il a une grosse caquette, hein. C'est pas moi, hein.
2: Ah, non, mais, ne t'inquiétez pas. Je vais en parler à ma direction et à Romain.
4: Ah, donc vous êtes jalouse.
2: Très bien.
4: Si vous réagissez
2: oui,
4: comme
2: je suis
4: ça.
2: Jalouse, j'ai que ça.
4: Il y a quelque
2: ça
4: chose
2: fait 25
4: entre
2: ans que je suis mariée. Taisez-vous, en fait.
4: Et alors, lui aussi, il est marié. Ça le prive pas de coucher avec moi.
1: Pas mal, bravo Capu, un bordel, le pauvre Romain.
5: Lui, il va perdre sa meuf et
3: non,
5: son taf.
3: Quand tu as une grosse quéquette, c'est pas désagréable. Dans le milieu professionnel, quand tout le monde dit que t'es une grosse quéquette, c'est pas
1: désagréable. Attendez, je vais peut-être les appeler.
5: Ouais.
1: Mais la pauvre Delphine.
4: Faut désarmer.
1: Fait de la peine. Ouais, il faut désamorcer. On va s'écouter Moving to the Sun. Ça veut dire, bouger vers le soleil. C'est ce que fait généralement Bernard Montier. Merci d'être avec nous sur Fun Radio. Jordan Deluxe, t'as vraiment bonne mine.
5: Merci beaucoup.
1: Ah non, je t'ai confondu avec le mur.

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1: Et on est là avec les Merguez.
2: Ouais.
1: Il y a Capuchinana.
2: Ouais.
1: Il y a Cosmu.
2: Ouais.
1: Il y a Jordan de Luxe, les loups.
2: Ouais.
1: Ça vient de l'être.
2: Bonjour.
1: Comment ça va, mon loup?
3: Ah, trop bien.
1: Ça va, loup?
3: Ah bah, le loup, il va hyper bien. Super heureux.
1: Dans un instant, dans Star Academy, John Philippe va interpréter le bal masqué avec un, avec un orchestre philatéliste. La semaine dernière, il n'a pas fait l'unanimité. Dans le château, il sera avec nous dans un instant, aux côtés de Florent Panini.
4: Tristesse du garçon.
5: Mais vous êtes prêts, hein? Franchement, t'es prêt, hein?
1: Il y a eu du rififi loulou dans le château. Il y a eu du rififi loulou dans le château la semaine dernière. John Kevin a refusé de chanter avec Marvin. Ça a fait couler énormément d'eau.
3: T'as toujours un Star Academy 5 qui a un peu le blues.
1: Non mais...
6: Moi je regarde.
3: Mika qui a un petit peu le blues.
1: Non mais dans les, sur les expressions de Nico, c'est toujours. Allez, ça a été la semaine dernière. Il y a eu un énorme problème entre Marvin et John Kevin. Vous le savez, dans le château. Ça a été d'ailleurs. Le prime a été la mouche qui a fait déborder le vase.
6: Mélange d'expression.
1: Non mais c'est vrai. Allez, on va pas vendre la peau
3: de la moumoute.
1: Oh non. Non, arrêtez de mettre Jordan de Luxe partout.
6: Ah merci. Pardon.
1: Non mais sans déconner.
3: J'ai pas décidé, je dis la moumoute.
6: Bah évidemment, oui, on pense à moi.
3: Hein. Au sens général.
1: Si je regarde, c'est que pour Nikos en fait. Hein.
4: Ouais.
1: Mais j'adore. Non, non, mais je ne regarderai jamais.
5: On avance. Petit à petit.
1: Je ne regarderai jamais. Allez, on va se connecter au château, les loups. Il y a un problème avec Mathilda. Mathilda qui a refusé de chanter en duo avec Kinvey la semaine dernière. On n'a pas compris avec la production. Et il y a Quentin Moziman qui est avec nous.
4: D'accord.
1: Directeur de la... Alors, j'aime beaucoup Quentin Moziman,
4: ouais.
1: Mais ils en font pas un petit peu trop sur Quentin Moziman. Les gars, on a l'impression qu'ils ont ramené sur la vie de ma mère Céline Dion. Alors, je l'adore.
4: Ouais.
1: Hein. Il est très gentil. Voilà. Mais les gars, il faut... Ça va.
3: Trop pour se regarder.
1: Non mais.
4: Ah, je suis d'accord.
1: Ça va. On l'aime bien, mais vraiment, je l'aime bien en
4: mais
1: plus.
4: Mais oui, moi aussi.
1: Mais là, je pense que TF1 en fait un poil trop, quoi.
6: En fait, ils ont récupéré un ancien élève, quoi. C'est tout.
7: Un ancien gagnant.
1: Toi, j'aimerais bien que ton ancienne famille récupère aussi. Ton ancienne famille médiatique. Hein, j'aimerais bien qu'ils viennent te chercher. Chana Lousteau, là.
8: Bonjour.
1: Chana Lousteau. Chana Lousteau qui était dans le château.
8: Ah ouais.
5: Oh, ça arrive.
1: Chana Lousteau. Ça va, Chana?
8: Ça va, et vous, Nikos?
1: Très bien. Très bien, Chana. La semaine dernière, il y avait un élève qui avait le blues. C'est Jean Kevin.
3: Aïe.
1: Et non pas John Kevin. Jean Kevin, qui est venu me voir, il m'a dit, Nikos, faut que je te parle. Que se passe-t-il? Il me dit, j'aimerais faire un duo avec Mike Brandt.
4: Ouais,
1: j'ai dit, Mike Brandt est décédé.
4: Non.
1: Il me dit, j'aimerais bien qu'il vienne sur la Starac. J'ai dit, mon gars, je peux pas faire venir des morts sur la Star Academy. Voilà, et tout ça, ça a été tout un imbroglio financier, d'ailleurs, avec la Starac. Merci, je dis n'importe quoi, mais l'important, c'est qu'on soit là, c'est qu'on le fasse avec le cœur, les loups,
4: ouais.
1: Et qu'on dise les choses avec le cœur.
3: Ouais.
1: On est là, on aime les gens, ici.
4: Ouais.
1: On aime les gens. Ouais. On aime la Starac, on aime les chanteurs. Et c'est pas parce que je suis sur la Star Academy que j'aime pas The Voice. J'en profite pour embrasser Louis Bertignac. Qui est extraordinaire, Louis Bertignac.
8: C'est Nico, ce VS Sarko, là. Ouais. Ça dérive un peu, là.
3: Mais tu sais quoi, ça va un peu aussi l'Energy Music Award où on doit lui demander de combler au maximum.
8: Ouais.
3: Alors, je rappelle, tu vois.
1: Je rappelle, allez, on est dans l'Energy Music Awards. Dans un instant, une grande star viendra donner le titre de chanson francophone de l'année. Je vous rappelle qu'il y a 3 titres qui sont en compétition. Bien sûr, Valérie de Kinvey.
8: J'aimerais trop qu'elle m'aime.
4: Mademoiselle Valérie.
1: Non mais c'est bon.
3: Ah bon, on est dedans.
1: On la connaît, c'est vrai qu'il est dedans.
8: Ah, ouais.
1: Allez, on va se retrouver dans un instant, les loulous. Allez, on va se retrouver dans un instant dans la Star Academy. Qui va sortir? Qui va quitter le château? Qui va quitter l'aventure? Qui va quitter Jean-Kevin et ses amis? Vous saurez dans un instant, restez avec nous sur TF1, c'est ici que ça se passe. À tout de suite, les loulous.
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1: Allez, on est là, on est sur Fun Radio, on est bien, merci d'être là. On est avec David qui va jouer avec nous. Salut Davidou.
2: Salut Baba.
1: Davidou. Frais de goût, Davidou. Eh ouais, Davidou, il est frais de goût. Merci mon Davidou d'amour. T'habites à Pau?
2: Ouais, à Pau dans les Pyrénées-Atlantiques.
1: J'adore Pau. J'avais été un mariage là-bas, c'était génial.
2: La ville de Darty.
1: Bah exactement, de d'Artigolle. Ah, exactement. Oui. Enfin, c'est la ville de Darty. Ça va, tu l'as déjà rencontré dans la ville d'Artigolle ou pas, David?
2: Une fois, je l'ai croisé dans un resto.
1: Sympa ou pas sympa?
2: Ouais, je sais pas. J'ai pas discuté avec lui.
1: Bah moi non plus.
2: Il était occupé. Il était pas tout seul, donc je me suis pas permis.
1: Il est rarement seul. Hein.
3: Il était avec qui?
1: Il était avec sa meuf ou il était avec Coco?
2: Ah, il était avec un monsieur.
1: Ah ouais, c'est son ancienne vie ça. Bien entendu, on le soutiendra toujours. David, merci d'être avec nous.
2: Il n'était pas à l'apéro, oui.
1: Ah non.
4: C'est pas d'Artigolle alors.
1: Ah ouais. S'il n'était pas bourré, c'est que c'était pas lui. Vous envoyez Cyril, tiens, comme Davidou. Vous envoyez Cyril, c'est CYRIL au 74-900 pour jouer avec nous et pour gagner un très beau cadeau. Je vous rappelle qu'il y a plein de cadeaux de fou à gagner, dont un séjour pour 4 personnes d'une valeur de 1150 €. David, t'es surveillant pénitentiaire.
2: Ouais, tout à fait.
1: Comment ça se passe? Ça se passe bien, mon chéri?
2: Ah ben écoute, ça va, oui.
1: Ça va. Je sais que c'est pas évident.
2: Ça va. Si vous voulez venir nous voir, il n'y a pas de problème.
1: Ah bah avec plaisir. Tu sais que. Alors tu sais que.

0: Ah, jusque lui.
1: Ouais, ouais. Et ils ont dit non, non. Et ils ont dit non, Hanouna, jamais.
2: Ah bon?
3: Ouais. Non, mais n'importe quoi.
4: Il est devenu quoi d'ailleurs, ce ministre?
1: Bah, lui, bah, je sais pas.
2: Il est au théâtre, quoi.
1: Il est acteur.
3: Ah, il était jaloux, en fait.
1: Ah, il est acteur. Il est, bah, je sais pas, il fait pas grand chose. Moi, je le vois plus dans les restaurants que dans les tribunaux, hein, les gars. Hein,
2: il a une petite moustache maintenant.
1: Je crois qu'il travaille au guide Michelin maintenant. Ah, oui, il travaille. Bon, voilà. Non, mais c'est vraiment David, tu vois. Voilà, je te lis. Voilà.
5: C'est un peu compliqué pour les intervenants extérieurs.
1: Ouais, je sais.
5: De rentrer.
1: T'as raison, mon David. Toi, tu veux que je te dise, reste à ta place. Rentre pas là-dedans, je veux dire. Rentre bon là, mon David. Mon David, tu vas jouer avec nous. On va être très bien.
5: Ça marche.
1: Attends, attention, c'est parti. Voici la question. Vous avez 3 minutes pour trouver la bonne réponse. Et pour faire gagner David, on va lui faire gagner un très beau cadeau à notre David. La communauté scientifique va bientôt faire quelque chose qui pourrait provoquer un bug à 300 milliards de dollars. Mais quoi? 300 milliards de dollars.
2: Est-ce que c'est en rapport avec les satellites, l'espace, un truc tout là-haut, quoi?
1: Tout là-haut?
2: Ouais, tout là-haut.
1: Non.
2: Non. Ok.
1: Non. Fabien.
4: Est-ce qu'ils ont mal calculé la trajectoire d'une astéroïde ou d'un astéroïde, je sais plus si on dit un ou une, et que ça va tomber sur la Terre?
1: Oh là, non. Non, c'est pas ça, mais là tu viens de dire astéroïde, ça m'a fait pencher à ma chanson, mon préféré.
3: Ah quoi? C'est quoi?
4: Ah, rue des étoiles.
1: Ah bah, frappe tes fois.
2: Grégoire?
1: Ah bah, bien sûr. Ah de là, je suis dans le bus, le 41 pour Vénus, celui qui va jusqu'à Mercure. J'ai pas vu la ligne 21, il y avait trop de monde sur la lune. Ah, elle est incroyable. Ah ouais, oh là là, j'adore. Ah ouais, regarde, il est en train de nous la caler, la casser.
4: Trouvez-moi
1: rue des étoiles, la deuxième après Jupiter. Ah, j'adore, elle est incroyable.

0: incroyable.
1: J'adore.
2: On se
0: rappellera la mer. Et là, toi et moi. Incroyable. Toi et moi. Oh là là, ça me fait chialer, ça.
1: Ah ouais,
0: j'adore,
1: très fort.
0: Oh là là là là.
3: Et là, c'est les initiés, c'est ceux qui avaient l'album hein, qui connaissent celle-là de Grégoire.
0: Il y a la celle de Grégoire que je kiffe, c'est Ta main.
1: Ah ouais.
3: J'aimerais tenir.
0: J'aimerais. Ouais. Non.
1: J'aurais aimé tenir ta main un peu plus longtemps.
3: Ding ding ding.
0: J'aurais aimé tenir ta main. Mais le début est incroyable. Le début est incroyable.
3: Ding, ding.
0: Tu te rappelles, le début, il y a une intro, c'est fait.
1: Ah, oh, le piano.
3: Cyril est au piano en direct.
1: J'adore, j'ai ça.
0: Bah, c'est normal ça. On a des DJ dans l'équipe, non?
4: On en a deux.
0: Regardez ça. Oh, j'ai les poils.

0: ces choses-là.
1: Et non.
0: Tu sais, j'ai la voix qui se sert. Quand je te vois dans mes photos.
1: Ah, l'incroyable.
0: Tu sais, j'ai le cœur qui se sert. Je crois qu'il te pense.
1: Attention.
0: Un peu trop.
1: C'est comme ça. Mais qu'est-ce qu'il aurait aimé, Grégoire? C'est comme ça. Il aurait aimé quoi?

0: ne dure qu'un instant.
1: C'est un duo magnifique. Oh, c'est
2: moi, j'ai une pensée pour David, notre auditeur, qui du coup a perdu à cause de Grégoire. Voilà, c'est perdu, David, c'est dommage.
3: David,
2: hein.
3: David, on rajoute bien entendu 2 minutes pour trouver. Je rappelle la question. La communauté scientifique va bientôt faire quelque chose qui pourrait provoquer un bug à 300 milliards de dollars. C'est quoi? C'est une histoire de ouf en plus. Hein.
2: Est-ce que c'est un rapport avec l'intelligence artificielle dont on parle très souvent ce mois?
3: Alors ici, il n'y a ni intelligence, ni artificielle.
2: D'accord, ok.
1: Est-ce que, Cyril, c'est quelque chose qui, toi, va changer ta vie? Qui vont annoncer ou pas?
3: Oui et non, ça va changer la vie de tout le monde.
2: Ah, je sais, ils vont changer la taille du centimètre.
4: Quoi?
2: Ils vont changer la taille du centimètre, ils sont aperçus que le centimètre, c'est pas le bon centimètre.
1: Ah, c'est pas con,
2: c'est pas la longueur, tu sais.
3: Ah oui, ah, mais moi, non, mais ça pour la, le

0: Ouais. Bah Jordan,
1: ça pourrait t'arranger, ça.
2: Ça dépend.
3: Ça dépend. Parce qu'ils vont augmenter les autres aussi.
0: Ah oui. Bah Jordan. C'est Renaud, tu peux repasser tout à l'heure. Le Zbou, bah Jordan. Non, c'est pas ça. Ça va changer la vie de tout le monde.
2: La vie de tout le monde.
0: C'est un rapport avec la Terre.
3: La Terre. Ah, c'est pas les apesanteurs?
0: Les quoi?
3: Les apesanteurs?
0: La couche des apesanteurs, tu dis n'importe quoi. On comprend pas ce que tu dis.
3: La Terre, c'est
0: les
3: grâce à ça.
0: Les apesanteurs.
3: Oui, est-ce que c'est par rapport à l'apesanteur?
4: Oui. La couche d'ozone, non?
3: Ah, oui. Ah, ou la couche d'ozone, ouais.
0: Je vais demander au Bildé de.
4: D'expliquer
0: ce qu'ils disent là, parce que là, c'est des mots qui sortent, on comprend pas là.
1: Est-ce que c'est un rapport avec la rotation de la Terre?
0: Ah, là, oui.
4: Avec le noyau.
0: Noyau.
3: Oh là là. Ah oui, ils vont la faire aller moins vite.
4: Avec le trou noir?
1: Ils vont la faire aller.
0: Attends, qu'est-ce qu'il dit là, Jordan Deluxe?
3: Ils disent, ils vont faire aller moins vite la Terre? La faire tourner moins vite,
2: c'est ça?
0: Non, c'est pas ça, mais c'est un rapport avec ça.
4: Dans le sens inverse.
0: C'est qu'il y a un truc qui se passe avec la Terre.
2: Capucine nous demande si ça va dans le sens inverse.
0: Non.
2: Qui va tourner là.
0: Par contre, ton cerveau, il tourne pas dans le bon sens, ça c'est sûr.
2: Et bon, dans l'autre sens, allez.
1: Ah oui, comme la Terre, elle tourne plus vite ou moins vite, ils vont changer le temps.
3: Le temps,
1: vont dire que ça va.
4: Comme on a enlevé leur d'été, leur.
1: Ils vont changer les heures.
3: Non.
2: Ils vont enlever leur.
4: Non, mais c'est presque ça.
0: Vous êtes pas loin, exactement.
2: Bah, ils vont enlever
0: quoi? Ils vont enlever quoi?
2: Une heure par jour.
0: Non, c'est pas loin.
1: Une minute.
4: Un printemps, été, automne, hiver là.
0: Non,
4: une
0: mais
4: saison.
0: On y est presque.
3: Ouais. Saison.
1: Une seconde.
3: Un jour.
0: Une seconde. Ils vont retirer une seconde aux horloges. Ils vont retirer une seconde aux horloges. On va tous rajeunir d'une seconde.
4: Wow, ah ouais. Non. Ah ouais. Mais pourquoi ils vont faire ça?
0: Ah, parce que la Terre, elle tourne plus vite qu'avant, c'est ça.
4: Ouais, c'est exactement ça. Et ça pose un problème par rapport à l'heure mondiale. Donc, du 13 au 15 octobre prochain, les scientifiques vont se réunir à Versailles pour savoir si on doit retirer une seconde ou pas à cause de cette accélération. Le problème, c'est qu'on n'a encore jamais retiré une seconde de nos systèmes informatiques et que ça pourrait déclencher une panne géante. Ah, et oui. ça pourrait coûter 300 milliards de dollars.
1: Bah, tu prends pas le risque à une seconde.
4: La deuxième solution, c'est de laisser le décalage s'accumuler et d'attendre une heure. Pour comme ça, on retire une heure, c'est plus facile.
2: Ah, carrément une heure entière.
4: Ouais. Parce que la seconde, ça, c'est la retire plus... par jour ou ce par sera heure. Dans plusieurs siècles.
1: Non, juste une seconde en arrière, c'est tout.
0: Moi, vous lui parlez, moi, je suis.
2: Non, on va passer à 59 secondes, si j'ai bien compris. C'est qu'en fait, on va en enlever une. Et toutes les horloges, il faudra les remettre à jour d'une seconde. C'est, après, c'est fini.
3: C'est comme l'an 2000, on avait failli tout casser avec ça.
1: Le bug.
3: Le bug. Je suis pas con.
0: C'est pas le bug, c'est le mug de l'an 2000.
3: C'est le mug de l'an 2000.
0: Bien sûr, c'est que les mecs buvaient tous dans le même mug.
3: On racontait que des conneries, moi, à l'école.
0: Bah oui. T'as raconté quoi, toi?
3: On m'a dit que c'était le bug de l'an 2000.
1: Et ouais, ça veut dire insecte.
0: C'est
1: ça n'a rien à voir avec l'informatique.
0: Bon, les chéris, David a gagné.
3: Bravo,
0: mon Davidou. Davidou, frais de goût.
5: Merci, là-bas. Merci,
0: frais de goût. Non, à tout le monde. Mon chéri, attends, je vais t'offrir un beau cadeau, là. T'as des cheveux?
5: Non, je suis rasé.
0: D'accord, donc ça, j'oublie. T'as une meuf?
5: Oui, je suis marié, oui, je suis une femme.
0: D'accord, donc ça je mets de côté, ok, très bien. Ça te dirait un coffret de bijoux pour femme, montre plus bracelet, à 208 €. Pas mal.
5: Oui, je sais pas si elle va...
0: Non, t'es pas comme un ouf. Est-ce que tu préfères... Non, attends, et ne bouge pas ma beauté. Qu'est-ce que tu préfères? Ah, je peux te donner... Ah, la lanterne. Très fort.
2: Ah, fort.
0: Ouais, j'envoie la lanterne. Ça, c'est très fort, j'adore. Moi, je rêve de l'avoir.
5: Ouais, parfait.
0: La lanterne. Et je te mets la lanterne avec une enceinte intégrée pour écouter de la musique. Plus, je te rajoute pour toi et ta femme un an de produits cosmétiques.
4: Waouh!
0: Et plus, je te mets deux kits fun radio, ça te fait à peu près 350 € de cadeau.
4: C'est pas mal.
5: Super. Ça me fera ça de moins, ça, acheter pour son anniversaire.
0: Et ben voilà, monsieur, c'est quoi?
5: Le cadeau sera fait déjà.
0: C'est quoi son anniversaire?
5: Dans le 1er février.
0: Ah bah ça va. Février, c'est très dur février parce que t'enchaînes la Saint-Valentin plus l'anniversaire.
4: Ouais.
5: Ouais, la Saint-Valentin, tu sais.
1: On n'est pas sur un mec très généreux apparemment.
0: Non, mais pas du tout. Si t'aimes pas David, n'en dégoûte pas les autres.
1: Je l'aimais pas.
0: Si, tu parles très mal à David.
3: Fête commerciale.
0: David, je te fais d'énormes bisous. Je t'embrasse fort, mon David. Embrasse ta femme. Oui, mon David, dis-moi.
5: Juste un petit message pour Jordan. Jordan.
0: Oui.
5: Laisse pas les bras avec ton petit gag.
3: Oh!
1: Tu as bien fait de le défendre.
3: Merci, ami.
0: Merci, David.
3: T'es dans la même situation que moi?
0: Non, mais non, mais pas du tout. Merci, David. Je t'embrasse fort.
3: Alors, peut-être.
0: Hein. Ah, j'adore. Non.
3: Pas grave.
0: Non, mais reste avec tes problèmes.
3: Ah non, ça se trouve, c'est un copain.
0: Ah, c'est September. C'est dingue qu'on les passe en octobre.
1: Ah. Ils ont reculé aussi.
0: Absolument incroyable. C'est fou, on fait des trucs de fou sur ça. Bye for you.

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1: 16h18h, on est sur Fun Radio, on est bien, les chéris, restez avec nous jusqu'à 18h bien entendu, il y a plein de choses qui arrivent. Dans un instant, je vais vous demander pourquoi 39 personnes se sont retrouvées le week-end dernier au Cap d'Agde.
2: J'adore.
3: On parle du perso.
1: Et c'était pas pour enfiler les perles. Il y a Jordan Deluxe qui va nous faire un petit jojo lapin, mais là, viens s'il te plaît. Bien. Concentre-toi parce qu'aujourd'hui ton je sais pas pourquoi t'es venu. Merci. Et Capucine Alain va essayer de nous rechoper un 06. Restez avec nous sur Fun Radio, à tout de suite.
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1: Ah, dans un instant, on va s'écouter Yapak.
2: Ah. Ouais. Yapak quoi?
3: Yapak. Ouais. Et je crois qu'ils sont sur des nouveaux sons là, qui arrivent bientôt. Là.
1: Ah, lesquels?
3: Il y a Toussaint.
2: Wow.
3: Il y a Noël. Il y a Toussaint. Non, non, ça, ils sont sur pas mal de dos. Il y a Février aussi. Ouais. C'est pas mal. Il y a pas que. Normalement, c'est bizarre qu'on le mette à cette période de l'année, mais bon, qu'est-ce que je te dise. S'il faut chercher des zoos, on les cherchera. On n'est pas à ça près. Dans un instant, il y aura Jojo Lapin.
4: Ah!
3: Le canular, le prank de Jordan Deluxe.
5: Bonjour Cyril.
3: Ah. Bonjour Génie. Bonjour Génie.
5: Vous allez bien? Jojo Lapin est en forme aujourd'hui.
3: C'est très bien. Oh.
5: Vous avez mis votre petit slip.
3: Oui, bon, c'est bon.
5: Ta petite culotte à
3: ouais, baba. Ouais, mais essayez d'être bon pendant le coup de fil.
5: Oui.
3: Hein? J'espère. Parce que pour l'instant, je sais pas pourquoi on t'a payé aujourd'hui. Il y a Françoise qui est avec nous. Salut Françoise.
6: Oui, bonjour Cyril. Bonjour les merguez.
7: Bonjour Françoise.
3: Merci d'être avec nous, ma Françoise.
6: De rien. Merci de m'avoir sélectionné.
3: Ah, bah, ça nous fait plaisir, ma chérie. Merci d'être avec nous. Je te fais un énorme bisou. Et tu as une question à poser. Et attention, je rappelle que si, comme Françoise, vous voulez jouer avec nous, vous envoyez Cyril, c'est YRIEL au 74-900. Il y a un séjour en France pour 4 personnes à gagner, les chéris.
1: Ouais.
3: Ah oui, dans un magnifique camping, 6 belles vacances, 1150 €. Françoise, tu vas poser ta question. Et
6: oui,
3: on va voir s'ils arrivent à trouver. S'ils arrivent à trouver en moins de 2 minutes, malheureusement, tu auras perdu le cadeau. S'ils n'arrivent pas à trouver, tu repartiras avec ton cadeau et plein de bisous. D'accord, ma chérie d'amour?
6: D'accord, c'est gentil, merci.
3: Allez,
6: Cyril.
3: C'est parti, on écoute ta question.
6: Pourquoi 39 personnes se sont retrouvées au Cap d'Agde ce week-end?
3: Alors, oui, excuse me.
7: Moi, je dirais 39 personnes, c'est pas le fan club de Jordan Deluxe. J'essaie. Ouais.
3: Alors,
7: merci.
3: Franchement, je te dis,
7: oui,
3: t'es ambitieux.
7: C'est 35.
3: Hein,
2: 39 faire une partouze géante.
7: Oh, non.
3: Retour de Capucine à Nave.
2: Cap d'Agde.
3: Toujours, bah oui, mais Cap d'Agde, bah, c'est comme si je te dis, ils se sont retrouvés, si je t'avais dit, ils se sont retrouvés à Menton. Pourquoi?
2: Bah, pour jouer à Je te tiens, tu me tiens, je sais pas.
3: Ouais. Non, mais c'est vrai.
7: Et à Limoges.
2: À Limoges, je sais pas.
3: Bah, la porcelaine.
2: Ah bon?
7: Oui.
2: Oh là là. Pour se faire limoger, je sais pas.
7: Pas mal. Est-ce que c'est un quart de retraité qui s'est trompé de destination?
3: Bah non, sinon il serait venu chez toi.
7: Oh là, bah merci.
8: Cyril, est-ce comme tu parles de Cap d'Agde, je vais te poser forcément la question. Est-ce que c'est un rapport avec des gens tout nus?
3: Oui, c'est un rapport avec des jeunes tout nus.
7: Ah, parce que moi j'étais parti sur des sosies de stars, mais nus du coup.
2: Le concours de la plus grande zigounette.
7: Ah oui.
8: Ah, ça existe, ça?
3: Moi j'en ai marre.
7: C'est pas idiot.
8: Bienvenue au concours de la plus grande zigounette avec Michel, le tenant du titre.
2: Jordan est disqualifié.
3: Merci Capu. Elle est en forme.
7: Qu'est-ce qu'elle est drôle?
3: Qu'est-ce qu'elle est drôle?
7: Oh là là, très drôle, hein.
8: Non mais, alors, blague à part.
3: Oui.
8: Dans cette information, on va parler de zigounette.
3: C'est possible.
8: Ah, donc on en a vu en tout cas, dans l'information.
7: Ah, ils ont tous un truc spécial au niveau du zgeg. Il est pas droit, il est en angle mort, il tourne sur lui-même.
3: Non, mais qu'est-ce que tu crois? Tu crois que c'est un concours de danse ou quoi? Non, mais.
7: Et ils sont battus en bocal.
2: Bah, le concours de la plus belle.
7: 30 secondes.
8: 30 secondes.
7: Non. De la plus grande.
3: De la plus belle quoi?
2: Tub.
8: Zigounette.
7: Est-ce que.
3: La plus belle ou quoi?
2: Bah, la plus beau, du plus beau zizi.
7: Ah, du plus beau pubis. Le plus beau pubis. C'est les hommes ou les femmes?
8: Attention.
3: Mais les deux.
7: Ah, est-ce que tout le monde était nu?
2: Le concours des plus grosses couilles.
7: Je sais
2: pas. Alors,
8: on va passer à la pesée.
7: Est-ce que c'est un
8: homme? Je vais te demander de commencer.
7: La plus grande chenille.
9: Attends, est-ce que les plus grosses boules, c'est à la taille ou c'est au poids?
8: Je vais demander aux finalistes de se présenter sur la balance. À jeun. Richard, allez-y, posez vos testicules.
7: C'est des balances de cuisine Tefal.
9: Les plus grosses.
3: Non mais sans déconner, non mais franchement les gars.
8: Samedi je suis pas là.
3: Je suis pas là.
8: C'est
7: très drôle ça.
8: Elle fouille des 14h sur ton bonne place.
3: Pareil que le trophée remis par Big Glaoui. Merci.
7: J'adore.
3: Alors François, tu vas nous donner la réponse.
6: Parce que nous nous sommes mariés nus au village naturiste ce week-end.
3: Françoise.
8: Mais non.
3: C'est mariée nue.
8: Ah, c'est Françoise.
3: Oui, hein, Françoise. Comment s'est passé le mariage? Tu t'es mariée avec Daniel.
6: Et c'est ça, Cyril, parce que on était passé en direct à l'antenne.
3: Exactement.
6: De Paul.
3: Voilà.
6: Le 17 décembre.
3: Et on vous avait offert des alliances et un séjour à l'île Maurice.
6: Et un séjour à l'île Maurice, tout à fait Cyril. Et d'ailleurs, on est sur un petit nuage et je pense qu'on va y être jusqu'au... On est à l'île Maurice du 8 au 15 décembre.
3: Non, wow, je suis content pour vous, mes chéris.
6: On est sur un petit nuage.
3: Je suis heureux pour toi, ma Françoise d'amour.
2: Ils sont mariés nus.
3: Profite bien. Oui, ils sont mariés nus.
8: Non. D'accord.
6: Alors, en fait, la cérémonie officielle à la mairie a eu lieu habillée parce qu'on est obligé.
3: Ah oui, d'accord.
6: Et ensuite, un conseiller municipal est venu nous marier en naturiste au village naturiste.
7: Ah, donc il avait juste la banderole, quoi, autour de...
6: Ouais. lui, il était habillé. Hein. Lui, il était habillé.
3: Ah, d'accord. Voilà. Il était habillé. Ah, ouais. Ça, vous êtes pas trompé d'endroit quand, au moment de mettre les alliances.
6: Non, c'est bon. C'était pas la même taille.
3: Oh, François, elle est drôle, François, mon bébé. T'embrasses mon Daniel. Hein.
6: Ouais, bah, il est là, regarde.
4: Je t'écoute, Cyril. Salut, merci.
6: C'est le technicien au village. Ah, qui travaille à un hôtel, nu.
2: Ah ouais, c'est
4: ça. Ou juste avec un
3: Quand tu viens pour réparer la télé.
8: Non mais quand même, ce que j'aime bien, c'est que il approche chez toi, mais il dit non, vous inquiétez pas, je vais mettre un t-shirt. Ouais, comme si le problème.
3: Dis-moi, va expliquer ça à ta femme. C'est normal que le technicien qui est venu pour la télé là, il a le schmoub.
8: Oui, mais il a un t-shirt.
3: Ma chérie, tu vois bien qu'il a un t-shirt. Oh, dis-moi, oh. Eh, oh, tu sais pas, t'as. Tu vois bien qu'il a un t-shirt.
8: On a de la pudeur.
3: Tu vois bien qu'il a un t-shirt, bordel.
8: Tu veux qu'il a une casquette.
6: Faut pas se tromper de tournevis, hein.
8: Mais j'adorais que tu nous dises ça, vous inquiétez pas, il met un t-shirt.
3: C'est mythique, sans rigoler.
7: Ça va,
3: mais
7: ça va. Il a sa montre.
3: Tu peux monter sur l'échelle, regardez-le.
8: Tu peux changer l'ampoule.
3: Tu peux changer l'ampoule aussi.
6: C'est mort, bien sûr.
8: Tu mets un t-shirt.
3: Autant le slip, non. Mais mets au moins un t-shirt, putain, Daniel. Sans déconner, on lui voit les boules, là. On lui voit les boules à Daniel. On lui voit les boules à Daniel. Oh,
8: ah, la pudeur.
3: Non mais j'adore. Eh, merci les chéris. Je vous fais d'énormes bisous.
6: Moi aussi, Cyril.
3: Et on vous souhaite beaucoup de bonheur, les chéris. On est là pour vous. On vous embrasse fort. On vous aime.
4: On essaiera de venir vous voir sur le plateau autour de l'île Maurice.
3: Vous venez quand vous voulez, hein.
4: On viendra vous faire un coucou de toute façon.
3: Mettez juste un t-shirt. Ça ne nous dérange pas. D'ailleurs, les chéris, vous savez que vous partez encore en vacances là. Vous avez gagné un séjour en France pour 4 personnes. Super camping. Assis, les chéris.
8: Bravo.
3: Je vous offre un séjour pour 4 personnes dans un camping. 6 belles vacances de votre choix. C'est canon, hein. Un super cadre, piscine, activité, animation, tout ce qu'il faut pour profiter à fond et partager de vraies vacances avec ceux que tu aimes. Voilà.
4: Ça va, en plus, tu vois, on a notre famille avec nous, on a notre petite fille qui est là.
3: Bah, magnifique. C'est très lourd, c'est très fort, hein, le camping Si Belles Vacances. On vous fait d'énormes bisous, les chéris. Et franchement, restez tout nus, hein, vous emmerdez pas. L'important, c'est que vous soyez heureux. Voilà, les chéris, je vous fais d'énormes bisous.
6: Merci, Cyril.
3: Allez, on vous embrasse. Allez, on va s'écouter Farouko qui nous chante. C'est Karataré.
7: Karataré?
3: C'est Yapak sur Fun Radio. Là, dans un instant, on aura Jojo Lapin. Là.
2: Ah!

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1: On est très heureux d'être avec vous les chéris. Il est bientôt 18h mais il reste encore 5 minutes de bonheur.
2: Ouais, ouais.
1: 5 minutes de bonheur avec qui? Avec Jordan Deluxe, le roi du canular, Jojo Lapin. Prévoyez aussi un donne-moi ton 06 hein, avec Capucine. On rappelle pas la dame là au fait là?
3: Ah oui, oui quand même.
4: Ah ouais, le pauvre Romain,
3: ouais,
4: il est dans une sauce.
5: Pauvre Romain, oui.
6: Qu'est-ce que tu fais? Tu veux qu'on les rappelle d'abord?
1: Ah oui. Fais d'abord Jojo Lapin.
6: D'accord.
1: Fais d'abord Jojo Lapin. Vas-y, fais Jojo Lapin. Attention.
7: Alors, qu'est-ce qu'on fait? On appelle un toiletteur et Jojo Lapin veut se faire tailler la haie.
8: Voilà.
7: Ah, tout simplement.
9: Il y a un scénario enfin.
7: Ah oui, c'est un scénario, c'est quelqu'un qui l'a fait. C'est
6: envoyé par qui?
7: Laetitia.
6: Laetitia.
7: J'adore Jojo Lapin.
1: On est quand même avec un sacré gugus.
7: Oui.
6: Alors, sur funradio.fr, on voit les vidéos de l'IA de Jordan Deluxe qui téléphone, c'est magnifique.
7: Ah oui, ah oui, c'est bien. Ah, c'est moi ça?
6: Bah, apparemment, oui.
7: J'ai une tête de con.
9: Bah oui, bah c'est ça.
7: Sur la vidéo.
6: C'est pas de l'IA alors.
7: Pourquoi le fil se promène sur la vidéo?
10: Indisponible pour le moment.
6: On va barrer. On va appeler quelqu'un d'autre.
7: Ah. Alors ça passe à quoi là?
6: Maintenant on va essayer les coiffeurs. Ça répond plus facilement.
7: Ah oui, ah oui.
6: Un coiffeur qui s'appelle Loïc à Agen.
7: D'accord, ok.
11: Allô?
7: Oui, bonjour Loïc, vous allez bien?
11: Oui, c'est qui?
7: Vous êtes coiffeur, c'est bien ça?
11: Ouais, c'est ça, oui.
7: Ouais, parce qu'on m'a dit que vous coiffiez très bien. Faut que je vous passe un ami là qui a besoin de se faire coiffer, mais c'est un peu particulier. Je peux vous le passer?
11: Ouais. Non, pas spécialement, puisque je prends pas de personne particulière.
7: Non, mais il est pas particulier, mais c'est juste que c'est quelqu'un d'un peu particulier. Bon, c'est tout. Bon, je vous le passe. Vous voyez avec lui, d'accord? Allez, ça marche. Allez, viens là, Jojo.
12: Oui, allô. Ça va bien?
7: Oh bah alors,
1: mais pourquoi tu dis que tu vas passer quelqu'un de particulier? Allez, sors.
7: Parce que je vais pas appeler direct en Jojo Lapin.
1: Va en télé, va en télé, va en télé. Allez,
7: bah non, mais
1: en télé. Capu, refais-nous un 06. Non mais Jojo là, mais qui est nul? Mais qui est nul? Mais c'est pas possible.
7: Il était pas chaud.
1: Alors là, arrête un peu. Non mais t'es catastrophique.
7: Mais parce que Fabien me dit appelle en normal et après passe Jojo.
1: C'est qui le professionnel? C'est toi, Fabien?
7: Ah bah alors, j'écoute plus.
1: Est-ce que tu qu'on te redonne une chance?
7: Alors, redonne-moi une chance.
4: Ah oui. Et fais comme tu le sens, toi.
7: Ok, d'accord.
1: Moi, je peux plus.
7: On appelle qui alors?
6: Là, maintenant, on appelle une animalerie.
1: Oh putain, qui
6: Et il nous grille des numéros, ceci.
7: Oh bah attends, l'autre.
1: Il est en train de nous griller notre vie. Tu vois bien. On a un espèce de pas possible de guignol.
7: C'est une animalerie, c'est ça?
6: Ouais, c'est une animalerie.
13: Maxiso Market, bonjour, pour votre écoute.
12: Oui, bonjour, monsieur. Ici, Jojo Lapin. Vous allez bien?
13: Oui, et vous?
12: Oui, ah bah super. Je vous appelle, c'est bien l'animalerie.
13: C'est bien ça. Je passe à la radio.
12: Mais non, quelle idée. Je voulais savoir, je voudrais me faire le sillon interlapin.
13: Jordan Deluxe.
7: Quoi?
1: T'es connu. Mais t'es plus connu en Jojo Lapin que Jordan Deluxe. Allô, bonjour monsieur, c'est Cyril Hanouna.
13: Bonjour.
1: Comment ça va? C'est quoi votre prénom?
13: Bien et vous?
7: Incroyable.
1: C'est quoi votre prénom?
13: Paul. Parce que vous m'avez déjà appelé la semaine dernière et quelqu'un m'a dit que j'étais passé à la radio parce que je vous avais raccroché.
1: Ah mais d'accord.
4: Surveillait.
1: Je me disais aussi Jordan Deluxe qui est reconnu.
13: Jordan Deluxe, on sait très bien qu'on ne connaît pas.
1: Eh, merci en tout cas d'être avec nous. Je vous fais des gros bisous, Paul. Ça va, ça se passe bien?
13: Pas de souci.
1: Ça se passe bien. Tout va bien?
13: Très bien.
1: Bon bah je te fais d'énormes bisous et on te rappellera, t'inquiète pas.
13: Pas de souci.
1: Allez, on t'embrasse fort.
13: Merci. Au revoir, bonne journée.
1: Fausse choix. C'est l'histoire de la carrière de Jordan Deluxe.
7: On croit.
1: Je veux dire. C'est l'histoire de sa carrière. On croit que, mais voilà. Ouais. C'est dingue. Hein.
7: Non, mais j'ai bien aimé ce moment quand même.
1: Ah ouais?
7: Vous étiez fier de moi et tout.
13: Ouais, c'est vrai.
1: C'est rien. Comme c'est l'histoire de ta carrière.
6: C'est l'ascenseur émotionnel.
1: On a résumé ta carrière en deux côtiers. Est-ce qu'on peut appeler très vite la dame là?
7: Ouais, quand même.
4: Delphine.
1: Très vite, Delphine.
7: Allez, je vais lui faire Jojo Lapin.
1: Non, attends.
7: Ah bon?
6: Non, c'est tout à l'heure.
7: Pour désamorcer.
1: Les mecs, j'en peux plus.
6: Non, c'est Cyril qui va désamorcer.
1: Je pourrais pas le supporter un an. Non, non, radio, télé, je pourrais pas, je vous le dis tout de suite, je ne pourrais pas.
7: D'accord.
1: Faites ce que vous voulez, vous ne le pourrez pas, moi.
14: Entre Leclerc et Anaïs, bonjour.
1: Oui, bonjour, c'est Delphine.
14: Non, c'est Anaïs, Delphine n'est plus là.
1: Ah, Anaïs, bonjour, c'est Cyril Hanouna, en fait, parce que il y a quelqu'un qui a appelé Delphine tout à l'heure, et c'était Fun Radio, je voulais m'excuser auprès de Delphine, lui dire qu'elle s'inquiète pas. D'accord, elle était à la radio, elle était sur Fun Radio. D'accord, Anaïs.
7: Non,
1: c'est Cyril Hanouna, là, à l'appareil, en fait. Elle a eu une jeune fille tout à l'heure. qui lui a parlé
4: de Romain.
1: Et ouais. Bon, c'était une connerie, c'était pour Fun Radio. Voilà, je voulais dire qu'elle s'inquiète pas, Delphine, et que je lui fais des gros bisous.
14: D'accord?
1: C'était Capucine Anav qui faisait encore n'importe quoi, j'ai dû prendre la main.
14: Ok, ça marche.
1: Ok, je vous fais des gros bisous, Anaïs, vous embrassez Delphine de ma part, et Romain.
14: Ça marche, je vais dire ça.
1: Salut. Voilà, salut. Voilà.
7: Bravo!
1: Voilà. Je serai pas toujours derrière vous. Merci Capucine Anna, merci Cosmi, merci Jordan Deluxe, merci Fabien Delette et merci Shana Lousteau. Tu viens demain, Jordan?
7: Non, si vous voulez, je viens pas. Y a pas de souci. Mais si vous voulez pas que je vienne,
4: je suis susceptible.
7: Je viens alors.
1: Mais de toute façon, tu penses un peu à l'argent.
7: De quoi? Alors moi, vous savez mon contrat.
1: Ouais.
7: Que je vienne ou pas, c'est la même chose.
1: Ah bah alors tu vas pas venir alors.
4: Il a le ton.
1: C'est Clément et on va se retrouver dans un instant à la télé, mes chéris. À tout de suite, mes chéris.
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7: Bienvenue, il est 18h02, j'espère que tout va bien. C'est la team Fun Radio, salut à Cyril, salut à toute l'équipe. La Dream Team est là, elle vient de se poser, Justine et Valentin sont en face de moi. Oh oui!
4: Bonjour!
7: Depuis hier j'ai bossé, je peux vous le dire, j'ai des chiffres dans tous les sens. Je commence avec une devinette.
8: Vas-y.
7: 58% des Français avouent le faire régulièrement et je sais que vous en faites partie. C'est un petit truc qu'on fait au quotidien.
8: Cracra ou non?
7: Non, c'est pas du tout cracra. C'est un peu, c'est pas honorable. C'est pas honteux. C'est un peu gaulerie.
8: Espionner les voisins?
7: Non, pas espionner les voisins. Justine.
4: Attends, j'ai super peur de ce que tu. Faire du stalkage sur nos réseaux?
7: Non.
8: C'est lié à la technologie ou rien à voir?
7: Rien à voir. C'est lié vraiment à la parole.
4: Dire des gros mots.
7: Non.
8: Non.
7: Parler tout seul.
4: Oh,
7: on est plus d'un sur deux à parler tout seul et j'ai même les moments où on parle le plus tout seul. À votre avis, c'est quoi?
4: Dans la voiture.
7: Dans la voiture, quand on conduit seul, évidemment.
8: Quand tu fais les courses, pour te rappeler la liste des courses.
7: Ouais. Ça fait partie dedans.
8: Ben ouais.
7: Et quand on parle à son animal. Tu sais qu'on fait un petit.
8: Ça, tu parles pas tout seul.
4: Tu parles à quelqu'un.
7: Oui, c'est vrai. Ils l'ont comptabilisé dedans.
8: C'est grave erreur des sondeurs.
7: Oh, grave erreur. Quand on regarde un match de foot à la télé. Comme hier soir, non mais passe à Olysée là, mais pourquoi il fait pas rentrer Olysée aussi?
8: Ah ouais.
7: Non, tu le fais pas toi?
8: Si, bien sûr, je le fais, mais pour moi c'est pas vraiment parler tout seul, tu vois.
7: Ouais, devant un écran quand même.
4: Le mec qui est complètement fou, il parle.
8: Non, c'est un peu différent là.
4: Normal,
8: tu vois, je sais pas comment dire.
7: Ouais, on a l'image.
4: C'est vraiment meilleur, merci Valentin.
7: Quelques minutes, qu'est-ce que tu dis Valentin? Il fait des gestes obscènes.
8: Quand tu joues au tennis, moi quand je joue au tennis.
7: Ah, c'était le mime du tennis?
8: Ouais. Quand je joue au tennis, je me parle toujours tout seul.
7: Ah, bizarre ça.
8: Vas-y, tu vas gagner, tu vas le mettre ce point.
7: Ouais. Ça, c'est une raquette ça?
8: Ouais, c'est un manche de raquette.
7: Je vous rappelle qu'on est filmé et ce mime peut être très très bizarre. Bienvenue. Je vous en tiens. 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Voici Lavina sur Fun Radio. Salut tout le monde!

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0: J'avais prévu un débat, j'avais prévu des questions, mais priorité au direct, je viens d'entendre des choses hors antenne, je suis obligé de réagir. Je vous présente aussi Loïc, notre réalisateur.
2: Oui.
0: La team standard est au complet. Inès et Sandy sont là, salut toutes les deux. Si vous voulez participer, vous nous appelez 01 42 48 5000. Il y a Valentin, évidemment, et Justine qui sont là. Justine vient de dire à Valentin, mais très fièrement, ah, j'ai fait mon premier doigt d'honneur en voiture aujourd'hui. Et on m'a conseillé de le faire et ça m'a fait du bien. Mais on est où, Justine? On est dans un monde où il y a des blocus. Il se passe plein de choses. Les gens se font la guerre et toi, tu rajoutes des doigts d'honneur à tout ça?
3: Non, parce que moi, là-bas, sur la route ou même dans la vie en général, si quelqu'un me fait du mal ou me dit un truc pas très bien, j'avoue, je suis plus du genre à dire, ah, pardon, excusez-moi, et à partir.
0: Oui, mais il y a un juste milieu.
3: Et j'essaye maintenant de vraiment vivre mes émotions et de comprendre que quand je suis en colère, eh ben non, je suis en colère. Et là, la voiture, elle m'a fait une queue de poisson. Il était hyper dangereux, le gars. Il s'est mis à... Donc je me suis mis à sa hauteur pour lui faire comprendre que j'étais pas du tout d'accord. Et là, j'ai vu son regard, je me suis dit, toi, mon petit père, là. Et donc, il est passé devant moi et j'ai fait un petit doigt d'honneur comme ça par derrière. Après, j'ai eu un peu peur.
0: Par derrière. Il l'a pas vu.
3: Ben non, il l'a pas vu, je pense.
0: Ah bon?
3: Mais en vrai, j'avais trop envie qu'il le voie parce que je pense que j'avais envie de me battre à ce moment-là.
0: Oula.
3: Et il m'aurait vraiment mis sur terre.
2: Malade.
0: Mais qui t'a conseillé de faire ça?
3: Mais personne, mais juste j'essaye de, tu vois, de
2: c'est que
3: si je suis en colère, je suis en colère.
2: En voiture, le truc c'est qu'il faut rester calme justement et s'en foutre un peu, tu vois.
3: Oui, mais il y a des gens, ils font des trucs qui sont dangereux.
2: Oui.
3: Et je suis désolée, ça ne devrait pas passer parce qu'ils peuvent mettre la vie des autres en danger.
0: Très bien, c'est noté. Il y a une deuxième question qui vient tout de suite sur le WhatsApp. T'avais rendez-vous aujourd'hui chez le kiné. Si vous ne suivez pas les aventures,
3: ouais, l'ostéo.
0: J'ai dit quoi?
3: Kiné.
0: Ostéo, pardon. C'est Valentin qui va chez la kiné régulièrement, mais c'est une autre histoire. Si vous êtes des fidèles de l'émission, il faut savoir que Justine est tombée sur les fesses dans les escaliers. Elle s'est peut-être déplacée le coccyx et elle devait aller chez le coccyx. Son cousin.
2: C'est l'ostéo, du coup.
0: C'est l'ostéo. Son cousin qui est kiné. Il est kiné ou ostéo, ton cousin?
2: Oh, le bordel.
0: Il est kiné. Ton cousin lui envoyait un schéma et fallait mettre un doigt à l'intérieur de la personne pour remettre, Et t'avais rendez-vous aujourd'hui et t'appréhendais, est-ce que ça s'est bien passé, est-ce que ça va, est-ce que t'as encore mal?
3: Très peur. Et non, elle a été trop mignonne. Alors, elle m'a un peu mis parce qu'il faut quand même, tu vois, replacer, mais elle m'a pas mis, paf, dans le.
2: C'est-à-dire quoi, un peu mis, du coup?
3: Bah, juste, tu vois, à l'orée, quoi.
2: Ah oui,
0: l'orée.
2: Okay.
0: C'est genre, c'est un mot qu'on entend que dans les pays.
2: L'orée de la nuit.
0: Tu sais, c'est un mot de poésie, c'est pas un mot de, on te met des watts à l'orée du
2: film. Et t'étais déçu?
3: Non, j'étais rassurée. Franchement, j'avais un peu peur toute la séance. J'ai un peu serré les fesses en disant, à tout moment, ça se trouve, elle va y aller, quoi. Et non, c'est bon, elle m'a tout replacé, elle m'a fait trop du bien, elle m'a déplacé la rate et tout. Enfin, elle a fait plein de trucs.
0: Ben, on est content. Valentin, toi, on rappelle que pour des raisons vraiment de physique, tu vas régulièrement voir une kiné également.
2: Je me suis fait une déchirure aux adducteurs.
0: Oui, t'as très mal.
3: Comme par hasard ici.
2: J'ai très mal, oui. Je peux plus jouer au foot.
0: On vous explique ce qui se passe. On joue au foot.
2: Non, mais arrête.
0: Il s'est fait une petite déchirure. Il est allé voir une kiné. Il nous a dit à quel point elle était belle et elle était incroyable. Et du coup, bah, il va trois fois par semaine en ce moment.
3: Et il est persuadé qu'il y a le droit, surtout.
2: N'importe quoi.
0: Et il dit, à mon avis, ça va mettre deux ans à se remettre.
2: C'est purement médical. J'y vais deux fois par semaine. Là, j'y vais demain, du coup, demain midi. Et j'ai une déchirure adducteur qui fait que je peux pas jouer au foot.
0: Ouais.
2: Et du coup, on fait des exercices de rééducation.
3: La dernière fois, c'est pire. Il nous a quand même sorti. Non, mais je vous raconte, la dernière fois, elle était carrément habillée. Elle avait pas sa blouse. Elle était genre habillée normale. Elle s'était coiffée et tout. Et il est persuadé que c'est pour elle.
2: J'ai ça pour faire rire.
3: Ouais.
0: Rendez-vous demain. Tu vas comment demain? En costard aussi, hein? Comme tous les jeudis?
2: Non, j'y vais en tenue de sport puisque on fait l'exercice sportif.
0: Allez,
3: oh.
0: Il va arriver en slibard. J'arrive pour le sport. On écoute Ava Max et puis il va y avoir plein de choses, plein de petites infos à deviner. Il y aura également le forum de Justine, le grand chelem, que des bonnes raisons de rester avec nous. On est là jusqu'à 21h. L'émission ne fait que démarrer, comme vous l'entendez. On est en grande forme en ce mardi.

0: Il est 18h11, vous écoutez la Team Fun Radio. On fait ça pas trois fois par semaine. À votre avis, qu'est-ce que c'est? C'est un petit truc qu'on fait tous trois fois par semaine. On fait semblant de quelque chose.
1: Semblant d'écouter?
0: Semblant de comprendre, c'est ça. Bon. On fait trois fois par semaine semblant de comprendre un truc qu'on nous a dit.
1: Trois fois par jour, moi.
0: Ah ouais?
1: Ah ouais.
0: C'est quoi les derniers trucs que t'as pas compris?
1: je peux pas t'expliquer du coup.
0: Capte rien parce que tu as pas compris.
1: J'ai pas compris.
0: Eh ben voilà, tu vois, au moins t'as compris. On va jouer avec vous. 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Angèle, on va l'écouter. On a hâte du nouvel album qui va sortir. Une seule vie, c'est ce qu'on écoute maintenant. On a Team Fun Radio, on est trop content d'être avec vous. J'espère que la journée s'est bien passée.
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33: Salut tout le monde, si vous êtes un gros radin, si vous connaissez un gros radin, si vous voulez des astuces de radin, restez là, il y a le forum de Justine qui arrive et ce sera la thématique. Moi j'ai trouvé des clients qui ont saccagé une chambre d'hôtel. 200 000 euros de dégâts, je vous raconte ça juste après ça.

0: C'est la, pour ceux qui ne connaissent pas, c'est la fête de la bière à Munich.
1: Lui m'a dit que c'était surestimé.
2: Oui, parce que c'est
0: surcoté.
2: C'est devenu très commercial, il y a beaucoup de monde. Et c'est des grandes tentes, il y a peu de place.
1: Lui, il avait eu une bonne place parce que c'était avec des clients, c'était pour son boulot. Mais il m'a dit, en vrai, bon, au début, c'est trop cool, tu bois des bières, il y a de l'ambiance, mais en fait, à 22h, il n'y a plus personne. Et
2: ah bon,
1: tout le monde se casse et tout le monde rentre chez soi, quoi. Il dit, donc, c'est un peu bizarre, t'es un peu au climax, t'es trop content et tout, et puis d'un coup, bon, il y a plus.
0: Ça commence à 8h le matin,
1: oui,
0: ça.
1: Oui, mais nous, on
0: est qu'il est arrivé tard, lui.
1: Tard, quoi, tu vois.
0: C'est parce qu'il est arrivé tard. Nous, on avait fait,
2: c'est pas mis à l'heure munichoise.
0: Je voulais raconter, on a monté vraiment la fête de la bière à Munich. Je sais pas si vous l'avez fait, pour tous ceux qui n'ont pas les moyens d'aller à Munich, on avait fait la fête de la bière en Vendée à Munich et on avait rassemblé toutes les Moniques et j'avais d'ailleurs présenté l'élection de la meilleure Monique. Chacune venait avec un gâteau et une histoire et on a élu la meilleure Monique. Et on a fait ça, on l'a fait qu'une fois, mais faudrait qu'on le refasse. Tiens, je vais les relancer.
2: Ça a eu moins de succès que celle de Munich ou autant?
0: Ça a un petit succès local, ouais. Mais il y avait du monde. C'était vraiment vraiment très chouette. Non, on était peut-être 1000, tu vois.
2: Une petite soirée,
1: c'est
2: énorme, 1000.
1: C'est
2: beaucoup 1000.
0: Un petit vendredi, quoi. C'était vraiment sympa. Je vous en parle là, mais pourquoi je vous parle de ça? Parce que la semaine dernière, donc il y avait la vraie fête de la bière, celle de Munich, et dans la nuit du 27 au 28, il y a des fêtards. On déconne. Ils dormaient à l'hôtel. Et là, ils viennent de recevoir la facture 200 000 euros à payer à l'hôtel.
2: Qu'est-ce qu'ils ont fait?
1: Qu'est-ce que tu casses pour 200 000 euros?
0: Qu'est-ce qu'ils ont fait? Ils ont fait une seule connerie.
2: Un incendie, c'est des incendies.
0: C'est pas un incendie.
1: Ils ont mis de l'eau.
0: Ils ont oublié d'éteindre la douche, quoi.
1: Oh là là, l'enfer.
0: La baignoire.
2: Elle était bouchée, la douche.
0: Au bout d'un moment, tu vois, ça coulait bien. Et donc, ils avaient besoin d'eau et ce qui s'est passé, c'est ce qui s'est passé, quoi.
1: Oh là là, mais
0: ils
1: quelle horreur.
0: Ils ont inondé, ils ont provoqué, en fait, une inondation au bout d'un moment, tu vois, ça bloque, ça déborde et ils ont tout ruiné.
2: Et après, ils sont endormis. Mais tu sais que j'ai une histoire, moi, qui m'est arrivée comme ça, là, ça s'est mieux fini. Mais, pareil, on rentrait de soirée, on était un peu méchés avec un ami, c'était il y a quelques années, et on a mis des pâtes à cuire et on s'est endormi.
0: Non.
2: Et on a été réveillé à 9h du matin par la gardienne de l'immeuble, c'était une résidence étudiante, parce que les pâtes, du coup, l'appartement était recouvert de fumée.
1: Bah oui.
2: Et dans tous les étages, il y avait de la fumée, donc tout l'immeuble sentait le cramer, quoi. Et en fait, nos pâtes, elles, heureusement, je sais pas, c'était un conglomérat de pâtes noires, du coup, ça avait dégagé plein de fumée, heureusement, ça avait pas pris feu.
0: Carbonisé les pâtes.
2: Ouais, et c'était carbonisé. Et non, on était un peu éméchés, donc je pense qu'on dormait. Contre, tout l'immeuble, il m'a dit, pendant 2 mois, a pu le cramer.
1: Ah,
2: il rentrait au rez-de-chaussée, alors que lui était au 5e ou 6e. Et ça a pu le cramer dans l'immeuble, quoi. Ils ont fait venir des gars et tout pour enlever. Mais heureusement, ça a bien fini, mais faites très attention, quoi.
0: L'alcool avec modération, parce que là, en fait,
2: je pensais
0: la vérité, je voulais pas vous le dire, parce qu'il y a des gens qui sont en train de peut-être prendre le goûter à cette heure-là, ou de commencer à, je dis, mais en fait, ils ont été des malades pas mal, comme quand on a bu.
2: Et c'est ça qui a bouché les.
0: C'est ce qui a provoqué un peu la.
1: Pas possible. Mais c'est vraiment des sauvages, les mecs.
0: Mais pas des mecs.
2: Pourquoi les mecs?
1: C'était quoi? 2 hommes, j'imagine.
2: On n'est pas sûr.
1: Bon, bingo.
0: Deux filles, elles s'appelaient Justine.
1: Ouais, c'est ça, ouais.
0: Apparemment, c'est ce que je viens de voir. Je vais vous parler aussi d'une autre histoire. Il y a un locataire qui, lui, est obligé de dormir dans sa baignoire, là, en ce moment. Pour une raison particulière. Quelle est cette raison, à votre avis? Pourquoi un locataire qui paye son loyer est obligé d'aller dormir dans la baignoire?
1: Parce que sa femme, elle ronfle trop.
0: Peut-être, mais
2: il a des punaises de lit.
0: C'est pas ça. Vous savez quoi? Réponse juste après Youssef. On va jouer, puis vous allez me dire, tiens, le truc qui peut vraiment vous empêcher de dormir, le truc relou chez vous, parce que c'est un truc relou chez lui qui effectivement fait du bruit. Mais quel est ce truc relou? Réponse dans un instant sur Fun Radio.

0: Vous écoutez la Team Fun Radio, bienvenue tout le monde, on est là jusqu'à 21h.
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0: Justine Valentin, je sens que vous avez besoin de renfort. On va accueillir Laetitia sur Fun Radio. Salut Laetitia.
2: Salut la team.
0: Bienvenue.
3: Salut Laetitia.
0: Salut Laetitia, tu viens d'où?
2: De Rennes.
0: De Rennes. Et on va accueillir Stéphanie. Salut Stéphanie.
4: Salut la team.
0: Bienvenue.
5: Salut
0: à toi.
5: Steph.
0: T'es dans quel coin toi?
4: Je suis du côté de Nice.
0: De côté de Nice. Le Sud et la Bretagne vont vous aider à trouver justement pourquoi un locataire est-il obligé de dormir dans sa baignoire en ce moment. Que se passe-t-il chez lui? T'as une idée Laetitia?
4: Aucune, j'ai cherché, hein, mais
0: t'as cherché,
4: pas.
0: T'as pas trouvé.
4: Ouais,
0: Stéphanie,
4: non,
0: t'as une idée?
4: Non, pas forcément.
0: Ok, bah on a bien fait de demander de l'aide. C'est vraiment bien. Allez, je vous dis, en fait,
5: vous avez appelé les meilleurs enfants là.
0: Il y a un truc, ça s'est passé dans le Val d'Oise à Bessancourt, une ville, et depuis 3 ans, il vit dans une résidence qui a été construite en 2015. C'est-à-dire que c'est un truc récent, mais il subit un truc que j'ai subi. C'est les claquements métalliques du chauffage.
5: Ça fait quoi?
0: Ça fait, je crois que j'ai des vidéos de ça. Je suis arrivé, moi, il y a quelques années, j'ai déménagé hein, suite à ça, parce qu'il y a rien à faire. En fait, j'habitais au dernier étage.
3: Ah, c'est les radiateurs qui claquent.
0: Les radiateurs qui montent, ça claque. Au début, on a cru qu'il y avait des... J'ai fait venir un gars, il m'a dit...
3: Faut pas les purger.
0: C'est des fouines sur le toit. Donc je suis arrivé, j'ai regardé fouines sur le toit, machin. Il m'a dit, c'est des fouines, c'est des bruits de fouines qui se mettent dans les tuiles et tout. Donc on a appelé des gars qui sont montés sur le toit, ils ont dit, bah, il y a pas de fouines. On a cherché, et en fait, on a dû péter un mur, et il y a absolument rien à faire. J'ai dû déménager, il y a rien à faire, c'est des bulles d'air. Qui claque en fait à la, surtout à la période
3: où
0: il
3: faut le purger, non?
0: Non, ça marche pas.
5: Ça change
0: pas.
5: Rien.
0: Ça change rien du tout. Il y a rien à faire. Parce qu'en fait, c'est des étages qui sont surélevés. Il y a un truc comme ça. J'ai fait venir Loïc 3 fois. Loïc, c'était à peu près ça.
6: C'était à peu près ça. Mais c'était surtout, fallait voir la tête qu'il avait le matin quand tu le retrouvais, Clément.
0: Ça en met plus.
5: Ah bon, mais
0: il
5: à
0: ne
5: ce
0: peut plus dormir.
3: Mets des boules caisses.
0: Ça ne suffit pas. Ça te réveille toutes les.
3: Ah ouais.
0: Tu sais, ça explose en fait.
5: Mais il y a bien des explosions. Gens qui vivent là-dedans.
0: Non, non.
4: Tu dormais où du coup?
0: Et je dormais sur mon canapé. On dormait peu. Et au bout d'un moment, j'ai déménagé. L'été, je dormais bien.
3: Ah bah nickel.
0: Mais l'hiver, c'était invivable.
3: Tu hibernes de façon inversée.
0: Faut faire des travaux, mais dans tout l'immeuble, c'est un truc ultra cher. Donc je suis resté au bout de 2 ans, j'ai déménagé, je n'en pouvais plus.
3: Compliqué là.
0: Ah, c'est compliqué. C'est quoi le truc? Je vais vous poser la question. Tiens, Laetitia, c'est quoi le truc le plus relou chez toi?
2: C'est pas vraiment chez moi, mais c'est mes voisins.
0: Aïe, qu'est-ce qu'ils ont?
2: Ben, en fait, j'ai une dame d'une 60aine d'années, je pense, en pré-retraite, qui garde ses petits-enfants les mercredis.
0: Ah, une fois par semaine.
2: Non, les mercredis, les week-ends, tous les soirs jusqu'à 21h, et on entend crier tout le temps, tout le temps, tout le temps.
0: Ah, et ça, c'est dur. J'ai eu ça aussi. Moi, j'ai eu les enfants qui galopent au-dessus dans un truc mal isolé. Les enfants, ils couraient au-dessus.
5: Ah ouais, mais tu peux pas faire autrement, quoi.
0: Non, puis quand ils allaient à l'école, à 8h15, ils dévalaient l'escalier en hurlant.
2: Ouais,
0: tu sais que t'es réveillé tout le temps. Alors que moi, je bossais tard le soir.
5: Oui, mais bon, là, pour le coup, tu peux rien y faire. Tu peux pas interdire les enfants.
3: Non, mais après, t'en as qui font plus ou moins attention, tu vois. Moi, dès qu'ils jouent au ballon, je lui dis, joue pas au ballon parce que je sais qu'en dessous, ils entendent beaucoup.
0: Ouais.
3: Et il y en a qui l'a joué
0: en ville, et moi c'était drôle parce que j'habitais au premier et un jour je suis monté au deuxième, j'ai frappé, j'ai dit s'il vous plaît les enfants les trucs, et il me dit mais monsieur c'est au-dessus. C'était le troisième étage, c'est le troisième étage qu'on entend. Et moi j'étais au point, donc t'imagines le gars du deuxième comment il devait en souffrir.
2: Horrible.
0: Et il pleurait en moitié en me le disant. Il m'a regardé, il va tester un argentin. Il me disait ah ouais non mais c'est pas moi j'en souffre aussi. Stéphanie, c'est quoi le truc le plus relou chez toi?
4: Le plus relou chez moi en ce moment, ça va être.
0: C'est mon mari. Non, mais je parlais de ton appart.
4: Pour rentrer dans la douche, je dois faire de la muscu.
5: C'est-à-dire?
3: Pourquoi?
4: C'est-à-dire que littéralement, en fait, les portes de la douche sont cassées.
0: Aïe.
4: Et du coup, elles roulent pas bien. Donc, pour ouvrir la douche, je dois forcer. Pour la refermer, je dois forcer. Bref, je sors de là, j'ai des bras de ouf, quoi.
0: Tu vas avoir une silhouette, toi. T'es déjà prête pour cet été. Ton corps de rêve va. Tu remercieras la douche.
4: C'est ça, le body summer.
0: C'est pas mal, c'est le mot que je cherchais, mais je l'ai fait en français, quoi, le corps d'été. Justine, qu'est-ce qui est relou dans... T'as des trucs relous, pas dans ta nouvelle maison?
5: Bah, vous savez, c'est un sujet tabou avec mon mec.
0: Oui. Faut que je vous raconte, Laetitia, Stéphanie. Justine vient d'acheter sa première maison. Pour la première fois, ils sont propriétaires.
5: Merci beaucoup.
0: Et elle nous invite 3 jours après. Donc on vient et on fait un barbecue dans le jardin. Il y a 2 trucs relous. Il y a les moustiques. Bon, ça.
5: Oui, ça, il y en a partout, je peux rien dire.
0: Ça, il y en a partout, mais c'était vraiment violent, quoi.
4: Oui,
0: et là, on arrive, on se pose en terrasse, et on dit, bon, t'as un jardin, c'est super. Et là, on entend. Je le fais très mal, mais on entend l'aéroport. Les avions, couloir de ligne, donc t'entends une fois, on dit rien. 1 minute après. Couloir aérien. 3e fois, je dis à Justine, ouais, tiens, c'est marrant, t'as vu, t'entends quand même vachement les, elle me regarde, elle me dit, termine pas cette phrase. Son chéri arrivait, il nous avait préparé un petit spritz et tout, et dit, c'est un sujet de dispute absolue. Et il s'y demande, et à un moment il l'aborde, il dit, et vous avez vu, on entend, on est quand même sur un couloir aérien, et on s'est tous regardés avec Valentin, tout le monde en a fait, ah, on n'a pas remarqué, ça faisait le 22e avion qui passait. Et on s'est regardé, on a dit, non, rien remarqué.
5: Mais on savait pas quand on l'a acheté, on nous a dit qu'il y avait un peu d'avion, enfin, on nous avait donné une lettre, là, il y a des lettres pour les trucs d'avion, mais nous, on n'en sait rien. Nous, quand on allait visiter à chaque fois, il y avait pas beaucoup d'avions, donc on s'était dit, c'est bon. Et bon, ben, on est dans un couloir, quoi. Je pense que je peux prendre.
3: Ouais, mais c'est pas toute la journée, si.
5: Non, c'est pas toute la journée. Et ça dépend des jours. Il y a des jours où ils sont déviés, donc ça, c'est génial.
0: Ouais, mais il y a des jours où ils atterrissent dans ton jardin,
5: ouais,
0: et c'est plus
5: relou. C'est un peu plus relou.
0: Valentin, c'est quoi le truc le plus relou chez toi?
3: Nous, c'est qu'on habite sous les toits, globalement, donc c'est un peu relou. Et c'est aussi le voisin d'en face, il a un miroir qui est mal dirigé. Et quand je suis assis à mon bureau, ça m'arrive dans la tête, la lumière le matin. Il y a toute une demi-heure où j'ai de la lumière dans la tête.
5: Super chiant, ça.
3: Bah, je ferme mes rideaux, du coup, quoi.
5: Bah, demande-lui de changer.
3: Bah, il est en face, je vais pas hurler. Oh,
0: change ton miroir!
3: Change ton miroir!
5: Parce que lui, je le fais exprès, moi je le ferai exprès.
0: Comme ça, on aura un autre auditeur qui nous appellera. Bah, le truc relou chez moi, c'est un gars qui crie tous les jours à 10h.
5: Ton miroir!
0: Ton miroir! Bah, il s'appelle Valentin. Laetitia, Stéphanie, gros bisous à vous. Et puis à bientôt!
2: Salut l'équipe,
4: merci, à bientôt.
0: 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J'espère que la journée s'est bien passée. On va revenir aussi sur les blocus, parce qu'il y a le Premier ministre qui vient de faire une déclaration là, il y a quelques instants.

0: Merci d'être avec nous, 18h38. 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Le forum du Justine arrive, le Grand Chelem. Et pour ce qui est de la dance music de Fun Radio, c'est Riviera. It doesn't mind, c'est ce qui arrive dans vos oreilles. On est trop content d'être avec vous. Mardi 6 octobre, courage aux lycéens, courage aux profs. Il y a une banalisation en fin de semaine, c'est-à-dire qu'il y a des cours qui vont être enlevés pour faire un peu d'éducation civique, pour faire un retour à la normale, tranquillement dans les lycées. On va voir. En tout cas, où vous soyez, merci de passer cette fin de journée sur Fun Radio.
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0: Bienvenue dans la Team Fun Radio. Allez, je vous laisse un peu de rap. Quelques minutes pour vous inscrire pour le Futuroscope. Vous envoyez Team au 74-900. On s'écoute Riviera avec She Doesn't Mind. Vous êtes sur Fun Radio. Bienvenue tout le monde. C'est un kiff d'être avec vous. Et c'est comme ça jusqu'à 21h sur Fun.

0: Mais quel bonheur d'être avec vous. J'espère que tout va bien. Je vous l'avais promis, voici un séjour pour vos futuroscopes.
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1: C'est le grand chelem.
0: Ça, c'est la règle du jeu. On met en jeu des séjours tous les jours pour deux adultes et deux enfants. Vous gagnez vos parcs. Vos entrées, pardon, oui, au parc du Futuroscope.
3: Ouvrir le parc, c'est chaud quand même. On est un peu dans le rouge.
0: C'est un autre budget. Vos entrées au parc du Futuroscope pour une journée avec l'accès au spectacle nocturne. Vous avez une journée d'accès avec tous les espaces, c'est-à-dire aquatique aussi, l'aquascope à découvrir. Avez une nuit sur l'hôtel et vous avez toutes les expériences. Vous allez kiffer. Et c'est peut-être Audrey qui va gagner puisqu'elle a été tirée au sort en premier. Salut Audrey.
4: Salut à toi Audrey.
5: Coucou Audrey.
0: Tu viens d'où? D'où vient ce sourire?
4: Je viens de Toulouse.
0: Bon. Et tu fais quoi dans la vie?
4: Je suis en reconversion.
0: Ok, très bien. Eh ben, écoute, le temps d'une reconversion, tu vas tenter de jouer et de gagner un beau cadeau. Je vais te poser une série de questions. Tu passes si t'as pas la bonne réponse. Et si au bout des 30 secondes, t'as 6 bonnes réponses, ce sera gagné. On y va?
4: Okay, on y va.
0: Bonne chance à toi.
3: Allez.
0: Top chrono. La France a gagné contre quel pays voisin hier au foot?
4: La Belgique.
0: Oui. Quelle est la troisième lettre du mot gobelet? Oui. De quelle nationalité est le roi d'Angleterre?
4: Anglais.
0: Oui. Quel est le prénom du président actuel en France?
4: Macron Emmanuel.
0: Oui. Dans quel dessin animé peut-on voir une éponge?
4: Bob l'éponge.
0: Oui. Les applaudissements ont été inventés par Christine Bravo. Vrai ou faux?
4: Faux.
0: À quel âge?
3: Ouais, ça suffit.
0: Bravo. Effectivement, bravo. C'est un sans faute. T'as tout bon. Et oui, les applaudissements n'ont pas été inventés par Christine Bravo. C'est Daniel Bravo qui les a inventés. Tu vas pouvoir partir au Futuroscope. Tu pars avec qui?
4: Eh bien, avec mon mari et mes enfants.
0: Ça se fait. Ça se fait. C'est ce qu'il faut faire.
5: T'as que deux enfants, t'en as pas trois.
4: Mais j'ai un bébé, mais le troisième, c'est pas grave.
0: Ouais, je le laisserai à l'entrée de la ville, tranquillement, puis on le récupérera après le week-end, normal. On est trop content de te faire ce cadeau. T'écoutes souvent Fun Radio ou c'est vraiment t'étais là par hasard?
4: Tous les jours.
0: Fidèle. Trop bien.
4: Franchement, matin, midi, soir, franchement, j'adore.
0: Ouais, sympa. Merci de pas écouter la nuit, Sympa.
4: Non, la nuit, j'essaye de dormir.
0: Oui, mais c'est pratique aussi pour des raisons de santé. T'as raison. Audrey, on te souhaite le meilleur. Bonne reconversion professionnelle et puis tu reviens jouer avec nous quand tu veux.
4: Merci beaucoup.
3: Bisous Audrey.
0: Et la bonne nouvelle, c'est qu'il nous en reste des séjours au Futuroscope. Donc vous pouvez continuer à vous inscrire. Vous faites comme Audrey, vous envoyez le mot team TEAM au 74 900. Voici le morceau préféré de Justine. Elle est en train de se dire je le kiffe.
3: Alexandra Stan, bien sûr.
0: Avec We Are Free sur Fun Radio.

0: Vous écoutez la Team Fun Radio, tout de suite le forum de Justine.
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0: Justine, tu nous parles de quoi aujourd'hui dans ton forum?
2: Je vous parle d'astuces de radin, parce que je sais pas si vous avez vu, mais je suis tombée sur un article ce matin qui disait qu'il y avait de plus en plus de gens.
0: Prends ton souffle, reprends ton souffle.
2: Mais je suis pas du tout essoufflée, je suis là assise depuis tout à l'heure.
0: Son fils était en train de l'appeler pour un truc important de maman en FaceTime, et on a vu qu'il restait 3 secondes, et on a tout de suite fait. Tout de suite, le forum de Justine, elle a plongé, et t'as été forte, parce que t'as eu le temps de mettre ton mot de passe sur l'ordi et de sortir ton forum.
3: C'est impressionnant, quel professionnel.
2: Philippe Gonzalez.
0: Tu nous parles de radin.
2: Oui, de radin, parce qu'il y a de plus en plus de vidéos qui cartonnent sur les réseaux, les gens s'assument en disant voilà mes astuces de radin. Donc j'ai vu ça ce matin, du coup je suis allée chercher les astuces de radin sur les forums cette fois-ci et pas sur TikTok, comme ça on partage, ça peut aider. Par exemple, on a Juloni qui nous dit: vous pouvez faire pareil que mon collègue qui gardait le pain gratuit de la cantine pour le ramener chez lui, le congeler, puis ça servait pour le petit déjeuner des enfants, et ce gars devait gagner environ 4000 euros net par mois.
3: Il est pas très bon le pain de la cantine.
0: C'est pas une question d'argent, je pense. Il y a des gens qui ont, des fois c'est maladif, et parfois il y a des gens qui ont la culture de piquer des trucs gratuits.
3: Mais tu vois, ramener des serviettes, à la limite, je veux bien, tu vois, des serviettes, des toilettes, j'en sais rien, pour te faire des serviettes pour chez toi. Mais le pain, c'est pas bon. Tu vois, il y a un côté, je trouve, tu ramènes un truc pas bon.
2: Ouais, je suis d'accord. Franchement, ça craint.
0: Moi, je connais quelqu'un, elle s'est fait virer de son job parce qu'elle piquait, tu sais, dans les loges des artistes, les trucs gratuits.
2: Non, mais ça, franchement, t'imagines,
3: dans
2: là.
3: Les loges des artistes?
0: Mais elle bossait, je te jure, elle bossait pour.
3: Mais donc, genre, il devait voir qu'à chaque fois elle bossait, les loges étaient vides, quoi.
0: Bah, c'est pour ça que ça s'est arrêté vite, quoi.
2: Non, mais franchement.
0: Et elle disait, elle pensait pas voler, elle disait, personne ne ramène.
3: Après ça, elle a pas tort. Si c'est jeté après, moi je préfère qu'elle prenne que ce soit jeté.
2: Bah, elle prend avant que les gens le mangent.
0: Non, mais c'est pas ça.
3: Ah oui. Non, elle le faisait après, elle passait.
0: Non, mais la boîte qui l'engageait. Les facturait, ça, elle le savait pas. Il facturait les bonbons et tout.
2: Les bonbons, tu peux les réutiliser.
3: Elle le faisait après le passage de l'artiste.
0: Oui, bien sûr.
2: Mais voilà, tu pouvais les réutiliser quand même. On a par exemple Royal Words qui dit: quand vous faites la vaisselle, faites-la dans un seau et gardez ce seau pour évacuer ce qu'il y a dans vos toilettes. Comme ça, vous tirez pas la chasse.
0: Franchement,
2: tu mets ton seau. Mais t'as ton seau et tout. Franchement,
3: pour la planète, c'est bien.
0: Non, mais ça, on y reviendra. On pisse dans de l'eau potable. Ça, c'est pas normal, en fait.
2: Ça, par contre, c'est vrai. Je suis d'accord.
3: Je la bois.
2: Olivier Delu. Oh, quand je fais cuire mes pâtes, je cuis en même temps mes œufs ou des légumes, tout ce qui me passe, quoi. Bon, ça peut aussi le faire. Titi Beau, je porte pas de t-shirt le week-end quand je reste chez moi et je fais pipi d'or dans un buisson. C'est quand même une économie d'environ 6 litres de chasse d'eau à chaque fois, donc ça peut monter jusqu'à 24-30 litres par jour. Et crois-moi, c'est efficace.
3: C'est comme le pipi dans la douche, tu vois.
2: Alors, pipi dans la douche, je suis d'accord, dans un buisson, ça me dégoûte. Après, ça pue et tout.
3: Moi, j'ai pas de jardin, mais ça veut dire que je pisse sur le balcon dans la rue. Donc bon, je suis pas sûr que les gens soient
2: chauds. Entre les réunions de son balcon, là. Surnom sympa, nous, a écrit en commentaire: demande du pain dur aux boulangeries avec un petit air gentil en disant que c'est pour les canards, alors qu'en fait, c'est juste pour toi et tes recettes de pain perdu au beurre. Ça va un peu loin, je trouve, franchement.
3: Je crois que pour les fondus, je crois, il faut du pain un peu rassis.
2: Bah voilà, tu feras ça si tu veux.
3: Donc tu manges une fondue tous les jours, quoi.
2: Et enfin, on a Vagabondina qui a écrit: tu parles de bouffe à quelqu'un, tu lui donnes bien envie de commander une pizza, et au moment venu, tu dis que tu n'as pas de sous. Il y a de fortes chances qu'il te paye ton menu. Ça, c'est vrai que c'est une vraie technique.
3: Ah, c'est pas bête, ça.
2: Tu donnes faim à l'autre, et bam.
3: Ah, j'y ai jamais pensé, ça.
0: Bon, ça peut ne pas marcher. L'autre peut se commander à bouffer et tu le regardes manger.
2: Jamais.
0: Ça dépend qui t'as en face. On est là jusqu'à 21h. C'est un vrai bonheur d'être avec vous. Dans un instant, je vais poser une vraie question qui va faire un vrai gros débat. Si vous pouviez choisir la naissance, vous préfériez être un homme ou une femme? Réponds juste après ça.
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1: Enjoy. 19h, bienvenue tout le monde, c'est la Team Fun Radio qui repart pour une nouvelle heure.
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1: Toutes les soirées commencent ici, effectivement, 18h, 21h. On a du bon son, on a des cadeaux, on a des infos, on a une team incroyable. Il y a Justine Kada, il y a Valentin.
4: Bonsoir.
1: Il a loupé de chez Valentin, il est à côté du micro. Le micro, il est à 1 mètre de Valentin. Et il est sur son ordi. Il est tellement concentré sur l'émission qu'il se rend pas compte que le micro n'est pas en face de la bouche.
5: Mais non, parce qu'on dit pas toujours bonjour, tu vois. Des fois, ça passe et on avance, quoi.
4: Eh, mais moi, toi, t'es mal poli.
5: Mais je suis pour qu'on avance, je suis pour que cette émission avance. Qu'on perde pas de temps à se dire bonjour.
1: La vie, elle avance. C'est jamais une perte de temps de se dire bonjour. De se regarder, de saluer, de se dire tiens, on a la chance d'être ensemble. Surtout avec ce qui se passe dans le monde. Et en plus, j'avais préparé une petite info pour vous qui va vous plaire.
5: Vas-y, Clem.
1: Je vous emmène aux États-Unis.
5: Vas-y.
1: Il y a une professeure, on salue tous les profs qui nous écoutent, qui a fait un truc pas cool. Un truc pas cool, mais c'est quand même un peu drôle. Une enseignante a été licenciée pour ce motif-là. Ah. En fait, elle a fait une mission Équateur. Elle a ouvert une cagnotte en ligne pour partir faire une mission humanitaire en Équateur.
5: Okay.
1: Sauf que petit 1, c'était pas une mission humanitaire, c'était le voyage avec son mec. Et petit 2, elle promettait des points aux élèves qui mettaient un peu dans la cagnotte.
5: Ah oui, c'est
4: horrible.
5: Vraiment, c'est un peu tordu, quoi.
1: Elle se dit, bah, écoutez, je te mets, tiens, t'es pas très bon, je te mets un petit 18, tu mets 200 balles dans la cagnotte.
4: Oh, waouh!
5: Elle s'est payée son voyage, quoi.
1: Elle s'est payée un beau voyage en Équateur, sauf qu'elle s'est fait choper, et du coup, elle est virée.
4: Sur le dos des enfants, c'est horrible.
1: Des ados.
4: Bah, même des ados, non, tu fais pas ça.
1: Non, mais évidemment qu'on fait pas ça. Abus de pouvoir. Bon, elle s'est fait licencier, et du coup, elle va avoir bien le temps de visiter l'Équateur. Voici Timmy Trompette, All My Life, et puis juste après, on va avoir une question qui sera sûrement un débat. Imaginez à la naissance, vous pouvez choisir votre sexe. Est-ce que vous préférez être un homme ou une femme? Je veux vraiment votre réponse, que vous soyez un homme ou une femme. Vous pouvez réagir, le standard est ouvert, 01 42 48 5000. Bienvenue sur Fun.

0: Vous écoutez la Team Fun Radio, merci d'être là les amis.
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0: Allez, on ouvre le débat. Imaginons, vous pouvez à la naissance choisir votre sexe. Est-ce que vous préférez être un homme ou une femme? Je vais d'abord demander à Julia. Salut Julia.
2: Salut la team, comment ça va?
0: Trop contente de t'accueillir. Tu viens d'où?
2: De Biarritz,
0: évidemment, la meilleure ville du monde. Et je fais du surf toute l'année. Si tu pouvais à la naissance choisir, tu choisirais d'être un homme ou une femme?
2: Déjà un homme, pour plusieurs raisons.
0: Vas-y, pourquoi?
2: Nous les filles, on se tape des frais de serviettes hygiéniques, de médicaments suite.
0: Déjà les règles, quand même contraignant.
3: Ils ont rendu gratuit là depuis quelques jours pour les jeunes. Non,
2: oui, enfin, faut faire partie de la team déjà, je crois. Et même, il y a des serviettes hygiéniques qui sont pas forcément adaptées à toutes les femmes, donc c'est gentil de faire ça, mais il faudrait que ça soit à l'année, tout le temps, sur toutes les
3: femmes. D'accord,
2: marques,
3: c'est un début.
0: On fait un petit sondage pour l'instant, un point, mec. Aude est avec nous. Salut Aude.
4: Hello la team.
0: Hello à toi. Aude, si tu pouvais choisir dès la naissance, tu préférais, si c'était à refaire, être un mec ou une fille?
4: Être une fille, et à Biarritz comme ma copine là.
0: Je vais être une fille à Biarritz, pourquoi?
4: Vivre en maillot deux pièces à la plage, non mais sérieux.
0: Tu peux vivre en maillot une pièce à la plage en étant un mec.
4: Ouais, mais moi je suis en Alsace, alors à la plage ça marche moins bien.
0: Ouais.
4: Ah oui, c'est clair.
0: Je sais pas si c'est le meilleur argument, parce qu'un mec peut être en maillot de bain aussi toute l'année.
4: Ouais, mais c'est moins sexy qu'une nana en maillot quand même, je trouve.
0: Ça dépend des mecs. T'as jamais vu Valentin en maillot de bain, hein.
4: Mais niveau maillot, on a plus de couleurs, on a plus de formes.
0: Et niveau fringues aussi. Et puis,
5: Oui, ça c'est vrai.
0: Par contre, les vôtres, j'ai l'impression qu'ils sont plus chers.
5: Nos fringues?
0: Ouais.
5: Bah, parce qu'il y a un peu plus de recherche, quoi. Vous, c'est un t-shirt bleu marine ou blanc et un jean.
3: Calme-toi.
5: Tu vois, nous, il y a un peu de la recherche. Il y a des motifs, il y a des t-shirts qui se changent, il y a des manches, il n'y a pas de manches, il y a des broderies,
4: Il y a plein de tissus différents.
0: Ouais. Si tu pouvais choisir, Justine, tu serais?
5: Une femme.
0: Ouais.
5: Ah non, mais ça va pas ou quoi? Moi, je veux pas être un homme, là. Moi, je veux pas avoir vos vieilles baloches, là. C'est hors de question.
3: Vieilles baloches.
5: Mais je sais pas, c'est affreux, quoi. Enfin, genre, j'aimerais pas me trimballer avec ça. Ça doit être vraiment pas confortable. En plus, faut les remettre, faut les relever pour pas que ça pendouille trop, là. J'aime pas du tout.
2: J'avoue, ça doit être embêtant, par contre.
3: On a moins d'infections urinaires, nous, hein. Les filles, vous avez beaucoup plus d'infections urinaires que les mecs.
5: Je me demande, vous pouvez pas vous coincer les baloches quand vous marchez des fois avec vos jambes, tu sais, elles se coincent par derrière.
3: C'est assez bien, c'est assez bien fait. À part quand tu prends un ballon de foot dedans, où là vraiment ça peut faire mal. Sinon, je me suis rarement fait mal à mon fils, il s'est fait mal l'autre jour. Il est tombé sur une sorte de barre dans un jeu pour enfants. Et il s'est fait mal aux baloches.
5: Ouais. Ah ouais, là tu m'étonnes. Ouais. Voilà, ça je veux pas.
0: Valentin, tu choisis quoi si tu pouvais choisir?
3: Moi je pense que je choisirais une femme. Pour tester, pour un peu l'inconnu, pour découvrir mon corps aussi. Je pense que j'en ai.
5: Non mais on te demande pas de tester pendant une heure. Moi aussi j'aimerais être un homme pendant une heure pour avoir pipi debout et voir
0: c'est
5: un peu ce que ça fait.
0: Mais quoi, imaginons là.
3: Non, parce que
0: vous devenez du sexe opposé.
5: Ouais.
0: Le premier truc que tu fais, Aude, c'est quoi?
4: Un bras de fer avec ma belle-mère, je suis sûre de gagner là.
0: Julia, c'est quoi le premier truc que tu fais toi?
2: Justine l'a cité, c'est faire pipi debout.
5: Bien sûr.
0: Ouais. Toi, tu fais ça aussi, Justine?
5: Je fais pipi debout, je fais l'amour. Direct.
0: À qui?
5: À une femme.
0: Ok, mais je demande. Mais tu prends laquelle du coup?
5: Je sais pas, une qui me tente quoi. Et qui veut bien aussi avec moi, parce que bon, consentement, mais.
0: Oui. T'es déjà dans la peau d'un homme là.
5: Je veux voir ce que ça fait.
0: Et toi, Valentin?
3: Moi, je mettrais une petite jupe. Je serais assez sexy et j'irais me balader.
5: Quoi? Mais t'es trop bizarre de faire ça.
2: Je vais être attiré par toi.
5: Et toi, tu vas comprendre ce que c'est de se faire
3: attirer. Pour attirer les gens, enfin, une fois dans ma vie.
5: Tu vas comprendre le harcèlement, mon pote, hein, tu vas voir.
0: Bon,
5: hein.
0: J'ai eu les résultats de ma petite étude. Je vous remercie.
5: Tu ferais quoi, toi, Clem?
0: Franchement, j'irai voir les patrons et je mettrai à l'égalité des salaires.
3: Oh là là.
0: Et après, je vais prendre une douche. Gros bisous, Aude. Gros bisous, Julia.
4: Bisous.
2: Gros bisous, Julia.
0: Ciao. C'était sympa ce petit débat. C'était la petite question du jour. Voici Adèle Castillon avec Été avec toi. C'est ce qu'on écoute. Vous êtes sur Fun Radio. Vous pouvez réagir à la même question sur le WhatsApp 06 43 07 12 89.

0: Justine adore cette chanson. Qu'est-ce que tu disais, Justine?
1: Pardon. Justine, non, mais arrêtez de toujours m'afficher.
2: Mais tu disais quoi, Justine?
1: Mais je disais que ça ressemblait à d'autres paroles.
0: Elle est en train de faire une parodie d'une chanson qu'on passe, c'est été avec toi. Elle a rajouté une lettre à été qui fera rire les enfants. Elle a mis un P devant le mot été. Et elle était morte de rire de sa bêtise. C'est quoi, Justine? Il y a une info qui va te faire.
1: Oh, pardon, je suis désolée.
0: Ce sera l'instant, Justine. Justine, elle aime cet humour-là. Je suis désolée. Je m'excuse pour les autres. Je vais t'emmener. On va parler politique. Dans un instant, il y a un candidat au Sénat. Mm-hmm. L'histoire va te faire mourir de rire, mais vraiment.
1: J'adore quand vous me parlez comme ça, les garçons, vraiment j'ai hâte.
0: Cette info, j'hésitais à la traiter devant toute la France, mais juste pour voir les larmes dans tes yeux. Je vais la faire. Je vais la faire. Bougez pas. Du coup, tu gèles, il me faut de la force. Et puis juste après, je t'emmène et tu vas voir qu'il y a quelqu'un qui a une passion vraiment, vraiment particulière qui est la tienne aussi.
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0: Il est 19h19, j'espère que tout le monde va bien. 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Pour ce qui est de la dance music, voici Moving to the Sun, c'est signé Ugel évidemment. Bienvenue.

0: Vous écoutez la Team Fun Radio, bienvenue tout le monde. Il y a Julien Tellou qui va débarquer avec son shopping dans quelques minutes.
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0: Avant tout ça, voici l'info que je t'avais promis, Justine. Je ne suis pas fier de cette info, mais je sais que ça te fait plaisir, donc je le fais quand même. On part aux États-Unis. Je te parle d'un candidat au Sénat. Il y a donc c'est une campagne, comme ça se passe, même actuellement en France au niveau présidentiel. On voit que ça tire à balles réelles. Mmh. On cherche à déstabiliser l'adversaire avec des vrais trucs, avec des faux trucs. Chacun voit midi à sa porte. Mmh. Et là, il y a un gars. En pleine campagne pour le Sénat, il s'appelle Abdul El Sayed. Et il est la cible de son ancien assistant.

0: Non, c'est pas une histoire d'agression.
1: Tu m'as dit que ça pourrait me plaire, donc il était crado, quoi. Non, un truc comme ça.
0: Ah. Il a dit qu'il avait un amour démesuré et une passion pour un truc.
1: Le caca.
0: Non.
2: Pour les proutes.
0: Oui. Et il
1: ça
0: explique,
1: veut dire quoi, ça?
0: Ben, ça veut dire qu'il peut pas s'empêcher. Il dit, en fait, il avait un amour d'épée et il n'arrêtait pas au bureau, tout ça, dès qu'il y avait des gens, dès qu'il y avait les trucs, et il s'amusait à se lâcher tout le temps, de manière bruyante. Lui, c'était son garde du corps.
2: Il était malade.
0: Dès qu'on était près de lui, il s'amusait à faire ça et ça le faisait mourir de rire et tout. Donc.
1: Un serial prouteur.
0: Exactement. Il le dénigre et il le traite de serial prouteur. Donc l'autre dit non, c'est pas vrai. Il lui dit, bah si, c'est vrai.
1: Mais c'est trop nul. C'est-à-dire qu'il y a plein de gens qui peuvent dire confirmer ou pas.
0: Ben, il n'y a pas Mediapart, mais... qui peuvent enquêter là-dessus, tu vois.
2: Comme vous rappelez pas, il y avait eu un hashtag sur Twitter, et je crois qu'il avait même porté plainte, c'est Xavier Bertrand le prouteur. Et c'était des gens qui voulaient faire croire que Xavier Bertrand proutait dans les ascenseurs et que c'était sa passion.
1: Bah après...
2: Et du coup, lui je sais plus s'il avait porté plainte ou pas. Mais c'était un faux truc, quoi.
1: Bah après, ça peut ne pas nuire non plus. Enfin, c'est pas grave que le gars pète.
0: Bah là, en pleine campagne, ça, en tout cas, ça l'oblige à se justifier.
1: Ouais,
0: et ça décrédibilise quand même un peu la parole d'un politique.
1: Ne pétez pas sur les gens, juste.
2: Pourquoi ça décrédibilise?
1: Bah ah oui, je suis d'accord, moi au moins il paraît normal, je trouve. Moi, limite, j'aurais voté pour lui, je me serais dit, ah bah t'es comme tout le monde.
0: T'es invité à un débat, t'as d'autres trucs, tu prends le temps de répondre à ça. Les gens ont le sourire, t'es sur d'autres sujets et tu perds du temps sur autre chose. Ton temps de parole, il est compté là-dessus, quoi.
1: Oui, enfin, des fois, ils disent des trucs encore pires, donc je préfère qu'ils me parlent de ses proutes qu'autre chose. Hein.
0: Qu'est-ce que ça engageait. Du coup, je vous pose une question, c'est quoi votre petite passion un peu honteuse? On n'est pas obligé de rester dans ce domaine-là. Tiens, je vais prendre Cathy qui est avec nous. Salut Cathy, bienvenue sur Fun Radio.
3: Bonsoir
0: Cathy. Cathy, est-ce qu'il y a une passion, un truc que t'adores, mais que t'assumes moyen?
3: Alors, non, je l'assume pleinement, au détriment des gens qui vivent avec moi, pour le coup.
0: J'ai peur de ce que tu vas me dire.
3: Alors, j'aurais pu continuer dans le domaine,
0: mais on change de sujet.
3: Mais voilà, le nettoyage des comédons.
0: Ah.
3: Et tant qu'à faire, ceux qui sont pas sur ma figure.
0: Ah, les petits boutons.
3: Heureusement pour moi, je les ai tellement bien nettoyés qu'il y en a plus.
0: T'adores percer les boutons des autres, quoi.
3: Ouais, en plus, j'ai un mari de couleur, donc pour le coup, quand il en a, ça se voit.
0: Et tu perces quoi, les boutons du dos?
3: Visage. Du visage ou autre, parce qu'en plus il a une tendance à dire non mais t'inquiète, laisse, ça va passer, parce que c'est
0: ça te détend toi.
3: C'est pas que ça me détend, mais en plus j'aime pas les voir, quoi. Donc
0: c'est dégueulasse.
3: Je prends peut-être aussi un petit plaisir à le nettoyer et à le coincer, parce
2: qu'il y a plein de meufs comme ça. Moi, ma chérie, pareil, adore me faire les boutons. Je déteste
1: mais
2: ça.
1: Il y en a déjà un qui t'a explosé au visage?
3: Non, mais
1: moi je déteste ça.
0: Merci de t'être livrée, Cathy.
1: Ah,
0: merci beaucoup.
1: Cathy.
0: C'est dégueulasse, mais merci. Il y a Pauline qui est là. J'espère que Pauline va rattraper le niveau. Salut Pauline.
4: Salut la team.
1: Salut Pauline.
0: Pauline, c'est quoi le petit truc, toi? Pareil. T'assumes pas trop, mais quand même, c'est ta passion.
4: Alors, j'assume vite fait. On va dire. En fait, moi, quand je vais au resto avec mon chéri, je le fais que avec mon chéri parce que j'en ai un peu honte quand même, je me mets toujours à la place stratégique pour écouter ce qui se passe aux tables des autres ou commérer à la porte d'entrée qui va rentrer.
0: Bien sûr.
4: J'adore.
0: Ah, mais c'est la passion. Moi, je pourrais rester toute la journée en terrasse à regarder les gens passer, à m'imaginer leur vie, à écouter ce qu'ils se racontent, me dire, mais il raconte n'importe quoi. Quand il y a des dates à côté, j'adore quand il y a un premier date.
1: Ils sont un peu gênés et tout, j'adore.
0: Et tu te dis, mais là, il est nul, il s'embourbe. Si elle te pose cette question, c'est pas qu'elle veut entendre ça, mais j'ai envie d'aller le coacher, de lui dire, mais allez, vas-y, elle a fait comme ça. Justine, c'est quoi ta passion honteuse, toi?
1: Ma petite passion honteuse, c'est les chansons de C. Jérôme. Et tu danses avec lui. J'adore. Je mets pas dans la voiture.
0: Son épaule.
1: Je ferme dans les fenêtres, par contre.
0: On l'a un petit Jérôme ou pas? On va te mettre un petit
1: C'est bizarre, ça, pourtant.
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1: Bizarre qu'il soit pas dans la bibliothèque, celui-ci.
0: Alors, on va la voir dans un instant. Justine nous chantera un petit chez Jérôme. On l'a pas sur Fun Radio. Ouais, vraiment. Valentin, c'est quoi ta petite passion honteuse, toi?
2: Moi, c'est les puzzles. Moi, j'aime bien, mais c'est pas honteux, d'accord, ok.
1: Moi, j'adore les puzzles, je les fais super vite. Mon fils, il est très doué.
2: Souvent, les gens se moquent quand tu dis que tu fais des puzzles.
1: Après,
2: ton fils, il a 4 ans, c'est normal qu'il fasse des puzzles.
0: Non, moi, je me moque de ceux qui disent puzzle. Il y en a beaucoup qui disent puzzle.
1: Les gens qui disent puzzle.
2: Il y a des Belges, souvent, je crois.
0: Non, mais même en France, il y a des gens qui disent puzzle.
1: Mais il faut pas dire ça,
0: Bah non, on dit puzzle. Tu dis quoi, Pauline? Puzzle ou puzzle?
4: Non, puzzle.
0: Puzzle, ouais. Bah, il y a plein de gens qui disent puzzle.
2: Plein, je sais pas, mais.
0: Ouais, c'est Jérôme, il disait puzzle.
1: Non, c'est Jérôme, il dirait pas ça. C'est moi, je ne vais pas changer. C'est quand même préféré, ça,
0: Jérôme.
1: Je préfère tu danser avec lui, c'est quand même préféré.
0: Loïc,
2: ouais, bah là,
1: c'est Jérôme. Demis Roussos, paf, les deux là.
0: Ah, Demis Roussos, je suis d'accord.
1: J'adore.

0: je t'aime. J'ai l'impression d'être un roi.
1: Non, laisse, parce que lui qui va aller chercher. Bon, on écrit allez, on sur les murs le nom.
0: Non,
1: de ce
0: pas ça, ça me fait trop penser aux enfants.
1: C'est Jérôme, ça? Non, c'est Demis Roussos.
2: Ah! Je sais plus de qui on parle là.
0: Ça me fait penser aux kids du Natid, moi j'aime pas, ils m'ont saccagé la chanson eux.
2: Désolé. C'est fan de Demis Roussos ou de C'est Jérôme?
0: Mais j'aime les deux, c'est kiff-kiff les deux, c'est gênant de toute façon, pareil.
1: C'est pas gênant Demis Roussos.
0: Ah bon?
1: C'est génial.
0: Bah excuse-moi, tu mets ça à fond dans ta voiture, tu baisses pas les vitres, hein, je te le dis. Hein.
1: Moi j'aime bien.
3: Non. Non, tu fais pas beaucoup l'amour si t'écoutes Demis Roussos, effectivement.
1: Dans ta voiture, mais qu'est-ce que tu vas faire l'amour dans ta voiture?
3: Non, pas dans ta voiture, au global.
0: En général, ouais.
1: Ah, tu crois?
3: Ouais, je te
0: bah, je te le confirme.
1: Lui, lui doit avoir un dos bien poilu.
0: Oh,
1: bien
0: avec ses
1: petits poils à exploser, là, des petits boutons.
0: Oh!
1: Ça, c'est
0: Demis.
1: Même
0: pas les boutons, je pense. Au paradis.
1: Mon Demis.
3: Mais elle est belle, cette chanson.
0: Mais ensemble.
1: Toute sa carrière est sous côté. On a 82 ans, on est sur Fun Radio. On t'embrasse, Pauline.
4: Allez, salut, bisous.
1: Bisous, bisous. Tiens, lui, on adore. Ça, c'est du vrai bon son. C'est Soleil avec Gims. Bienvenue dans la Team Fun Radio. Julien Tellouk ne devrait pas tarder à débarquer. J'espère. Je salue dans 3 minutes, je le vois pas.
0: On le voit pas du tout. Bizarre.
1: Surprise, restez avec nous.

0: Salut tout le monde et bienvenue dans la Team Fun Radio, 19h32.
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0: Julien Tello qui est dans l'ascenseur. Il arrive. En attendant, je voulais vous faire une petite news. Je voulais vous parler de cette entreprise qui vient d'être créée par Sam et Mélanie. Ils sont du côté de Trouville-sur-Mer et ils proposent un concept et je voulais votre avis. Ce concept, il peut être, pour certains, ils le trouvent incroyable, pour d'autres, un peu glauque. Ils ont une entreprise qui fait quoi à votre avis? Ça s'appelle Rememoria.
2: Donc c'est un truc lié avec la mort?
0: Ouais.
2: Et du coup, tu fais revivre avec l'IA les gens qui sont morts. C'est à la mode, ça.
0: En fait, c'est une appli et un espace. Tu crées en souvenir d'une personne où tu vas te mettre les photos, les choses dessus, un peu pour te rappeler de cette personne.
3: Comme un blog.
0: Un peu comme un blog. Tu crées, imagine, demain je décède. Il y a une page. Vous mettez mon nom et vous avez plein de souvenirs que vous pouvez partager avec tous les gens.
2: C'est pas mal.
0: Ça commence à cartonner.
2: Des souvenirs de quoi? Genre des photos?
0: Des photos, des messages, des textes que t'as envie d'avoir aussi. Si tu veux mettre un message, dire tiens j'ai un super souvenir avec
2: les gens. Pourquoi ça fait polémique? J'ai du mal à comprendre.
3: Pas.
0: Non,
2: c'est
0: parce
2: pas
0: que
2: très polémique. Comme
0: certains disent que c'est fabuleux et que c'est chouette, d'autres ils disent il faut laisser tranquille
2: Mais là c'est pas faire revivre les morts, tu vois, c'est juste.
0: Non, c'est
2: souvenir.
0: Pas faire revivre, mais c'est avoir une page spéciale. Certains disent au contraire t'as envie de faire quelque chose et d'oublier. Et si demain j'en sais rien, ton chéri meurt, t'as peut-être pas envie que tout le monde vienne mettre des messages et pas avoir la main mise dessus.
3: Toutes ces maîtresses.
0: Je l'aimais trop, il était incroyable.
2: Justine, faut un gros serveur. Ouais.
0: Je viens de voir c'est sorti là et il y a tout un article aujourd'hui qui est sorti. Il y a Julien Tello qui vient de débarquer avec nous.
3: Te presse pas surtout, Julien. On t'attend pas. Hein.
0: Il est venu avec un shopping bag.
4: Je suis en retard là.
2: Non.
3: J'ai l'impression.
4: Non, ça va.
0: Si à l'heure, c'est le moment de ta chronique justement de ton shopping. T'es arrivé avec un grand sac de shopping. De quoi tu vas nous parler? T'as combien d'objets?
4: Alors j'ai 3 objets. On commence avec le premier.
0: On fait le premier et après on écoute un peu de musique.
4: Alors, regardez.
0: Un ordinateur.
4: Ouais. Mais pas n'importe lequel, c'est le concurrent en fait du MacBook Neo.
0: Okay.
4: Mais sous Windows celui-là.
2: Ok,
4: donc c'est un ordinateur portable qui est hyper léger.
2: Il est
4: fin, seulement 1 kg. Regarde.
2: Tu peux le tenir ?
4: 1 kg seulement, 1 kg 1. OK. Il y a un écran
3: de
4: 14 pouces OLED.
0: Ne le casse pas.
4: Vous avez dedans 256 gigaoctets de mémoire. Alors c'est pas un ordinateur pour jouer aux jeux vidéo. Hein.
0: Okay.
4: C'est pour faire de la bureautique, c'est pour surfer sur internet. L'écran OLED, il est vraiment beau quand tu veux regarder.
2: Si
4: il est léger quand même, 1 kg 1.
2: Attends, t'avoue quand tu l'as dit, je m'attendais à plus léger que
3: moi,
2: ça.
3: Moi j'ai des petits poids de 2 kg, j'ai l'impression que ça fait un peu 2 kg ça. Hein.
0: Non.
4: C'est équipé de Windows, vous pouvez faire de l'intelligence artificielle dessus, vous pouvez mater des films. Dites-moi un prix.
0: 800.
4: Ouais, il a raison, c'est 800.
3: Ah, bah ça c'est intéressant cher. Par contre.
4: 800 euros.
2: Quand il est pas très fin.
3: Ça va, en termes d'humour,
0: tu veux dire?
4: Attends, pour avoir aujourd'hui, dans les conditions actuelles du marché, parce que je vous rappelle, ça coûte très cher les nouvelles technologies.
0: Tout augmente
4: et tout. Là, pour avoir un ordinateur comme ça à 800 euros, c'est Asus qui fait ça.
2: J'avoue, le prix est très bon.
4: Le Asus ZenBook 14, c'est vraiment un bon plan. Et ça veut dire aussi que les constructeurs, mais aussi Microsoft avec Windows dedans, ils ont fait des sacrifices pour que le public ait un ordinateur moins cher.
0: Ils proposent un nouveau truc pour qu'on commence à...
2: Et il est en céraluminium.
0: C'est pas mal ça.
2: Ça c'est bien.
0: Ouais, c'est bien.
4: La finition franchement elle est belle.
3: Et
4: vous dites qu'il est lourd mais en vrai 1 kg c'est pas beaucoup.
0: Moi je trouve qu'il est assez léger et franchement je le trouve pas mal du tout. Deux autres objets à sortir de son sac, son shopping bag. Je vois une montre.
4: L'Apple Watch.
0: Ah bah tu nous en parles dans un instant. Juste avant on s'écoute un petit David Guetta et puis on a les deux objets, prends le temps de t'installer. Oui, Justine.
3: C'est Mary Poppins quoi avec son sac qui sort des trucs et tout, c'est énorme.
0: Et c'est l'instant shopping de Julien Tello. Merci Julien. La suite juste après David Guetta. You take

0: David Guetta avec Dangerous. Vous êtes dans la Team Fun Radio, c'est un vrai kiff d'être avec vous. Il y a Julien Teloup qui est arrivé avec un grand sac de shopping. On s'écoute quand même un petit Tove Lo et Stromae. Et puis juste après, on va jouer avec vous et on va savoir combien vaut cette toute nouvelle montre qu'il a dans les mains. Réponds juste après ça sur Fun.
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22: Et on voulait vous offrir des fleurs pour démarrer la soirée. C'est Stromae Tovlo qui s'en charge juste après. Il y a l'instant shopping de Julien Tellou. Que des choses à acheter, pas forcément très chères. Bon, certaines un peu plus, mais qui vont être utiles à la pointe de la technologie. 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

0: Belle soirée, bienvenue sur Fun Radio. On retrouve Julien Télouk.
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0: Julien, tu nous as sorti tout à l'heure de ton shopping bag un ordinateur. Et là, cette fois, c'est une montre que tu nous conseilles.
2: C'est l'Apple Watch série 12.
0: Ah oui, ok.
2: Qui vient de sortir. C'est la montre connectée la plus vendue au monde. Faut le préciser quand même. C'est le leader du marché, même s'il y a plein de concurrents qui copient. Là, c'est la nouvelle version. Alors, je vois Valentin regarder sa montre là. Et bah, t'as raison, c'est à peu près la même chose au niveau design.
3: Il y a deux. Non, je me dis qu'est-ce qu'elle a en plus, parce que j'ai l'impression qu'il n'y a pas des pas de géants ces dernières années.
2: Alors, le truc en plus, c'est l'autonomie. L'autonomie a été augmentée.
0: Combien?
2: Et surtout, tu peux, alors maintenant, tu peux tenir.
3: C'est vrai qu'il faut dire que l'autonomie, alors, moi, j'aime bien Apple parce que je suis un peu un Apple guy. L'autonomie est dégueulasse, hein, sur les montres. Ça tient vraiment une journée ou une journée et demie, quoi. Je trouve que c'est vraiment.
0: T'es obligé de la brancher tous les soirs,
3: quoi. Ouais, tous les soirs, je vais la charger.
0: Et ouais, ça marche pas avec
3: alors,
0: le soleil.
3: C'est pas grave, c'est sur ma table de nuit. Non.
2: Alors là, tu peux ça tient plus d'une journée, même quand tu fais des activités physiques où tu vas solliciter la montre plusieurs fois. En revanche, ils ont un système de charge rapide, c'est-à-dire tu la charges 15 minutes et là, t'as 12 heures d'autonomie.
4: Ah,
2: c'est pas mal ça. Tu la mets à charger, bam, t'as quand même 12 heures d'autonomie, ça te permet de dormir avec. Pourquoi c'est important? Parce que justement, ils ont maintenant un nouveau truc, c'est le score de préparation. Qu'est-ce que c'est? En fait, la montre, elle va analyser votre sommeil, votre activité physique, votre fréquence cardiaque. La fréquence cardiaque a été augmentée, maintenant il y a plusieurs mesures qui sont plus rapides qu'auparavant, plus fréquentes. Et là, ça va vous dire, comme une sorte de coach, aujourd'hui, faut lever le pied parce que t'es pas très bien physiquement. Ou au contraire, tu peux y aller, tu peux faire un entraînement un peu plus intensif parce que t'as encore des ressources. Donc c'est un vrai coach physique qui va t'accompagner au quotidien.
4: Il y a des bracelets en ce moment qui cartonnent comme ça que tu loues tous les mois, donc ils se sont mis là-dessus en fait.
2: Exactement, sauf que la différence, c'est que là, il y a pas besoin d'abonnement.
4: C'est très bien ça.
2: Alors que la concurrence, t'es obligé de payer tous les mois. Donc
3: ça peut être vexant si tous les jours il dit non, n'y va pas, n'y va pas.
2: Oui, ça peut être un peu aujourd'hui. Donc c'est vrai que c'est un vrai avantage pour ceux qui, parce que ce genre de monde, ça cartonne.
4: Bah oui.
2: C'est l'Apple série 12.
0: Combien
2: si
0: ça
2: vous
0: coûte
2: avez la série 11 et tout ça, c'est peut-être pas forcément recommandé. Ça coûte à partir de 449 € parce qu'il y a plusieurs finitions.
0: Moi j'ai peur. Je trouve ça très bien pour la santé, pour ça peut sauver des vies. Mais ça te rajoute un écran, tu sais, de messages, de notifs.
4: Ah, ça c'est vrai.
2: Ça te permet de lâcher le téléphone parce que tu vas avoir tes textos,
0: mais
2: t'as tes réunions.
0: Ta montre dessus, donc c'est la même chose. Tu regardes un écran.
2: Oui, mais ça c'est plus discret.
3: Fais un agent secret. C'est l'autre jour, je répondais à un WhatsApp en vocal, tu vois, et je parlais à ma montre comme ça.
5: Oui, très bien. On se retrouve à 14h30.
4: Mais tout le monde sait que t'es pas agent secret.
0: Ça faisait agent secret il y a 20 piges, quoi. Ouais, maintenant tout le monde a. Ça fait gars qui a une Apple Watch, quoi.
2: Bah ouais. Alors, ça c'était la montre pour les adultes. Et là, j'ai la montre pour les enfants.
0: Ah, jolie.
2: C'est Life Kids 4G 2.0. Alors là, c'est génial. C'est-à-dire, si t'as un enfant qui est pas très âgé, pré-ado,
0: tu
2: veux pas lui offrir un téléphone, tu lui offres cette
3: montre-là. Pré-ado, c'est genre 5 ans, c'est trop petit.
2: Bah non, tu peux offrir entre 5 et 8, 9, 10 ans avant qu'ils aient un smartphone.
0: Et ça fait quoi?
2: Parce que c'est une montre connectée qui va te permettre notamment de gérer ton enfant par GPS. C'est-à-dire, il y a une puce GPS dedans, tu sais à tout moment où il est. Tu peux même mettre des zones de sécurité. C'est-à-dire, s'il sort de la zone que t'as prédéfinie,
4: ça bip.
2: Hop, ça bip.
4: Mais non.
2: Tu vas l'appeler direct. Il y a des petits divertissements, genre il y a des jeux vidéo, il y a une calculatrice, il y a aussi, allume-la sur le côté, il y a aussi des petites histoires qui sont racontées par une intelligence artificielle, donc c'est plutôt sympa. Mais quand ton enfant va à l'école, tu peux dire pendant les heures d'école, hop, on enlève les divertissements. Mais le truc qui est génial, c'est que contrairement à toutes les autres montres connectées, là c'est montre pour enfants, il y a une puce 4G à l'intérieur qui vous permet d'appeler directement, et votre enfant peut vous appeler sur votre téléphone. Et il peut vous appeler en visioconférence. C'est-à-dire, il y a une caméra. Vas-y, bah, regarde, je réponds.
4: Je suis en train de l'appeler.
2: Ouais. Regarde. Et là, tu vas me voir dedans.
4: Non, c'est un appel audio.
2: Ah, t'as pas mis. Alors, fais la vidéo, ça va être sympa.
0: Ah, tu peux faire un FaceTime depuis la montre.
2: Tu peux faire un FaceTime depuis la montre avec ton enfant.
0: Donc, okay.
2: Et lui, il peut t'appeler à tout moment. Donc là, tu te retrouves. Mais tu sais pas faire un FaceTime ou quoi?
4: Mais je sais pas comment on fait, je comprends rien ta montre.
2: Faut appuyer sur vidéo.
4: C'est pas pour les enfants, ça, je vous le dis, hein.
2: Mais si, c'est pour les enfants.
0: Ah, ok.
4: Ah, c'est
0: appuyer
4: sur vidéo.
0: Photo.
2: Bon, là, dans la montre, il y a qu'un seul contact, c'est moi, le papa.
0: Vidéo. L'enfant, il a eu le temps d'avoir la réponse,
5: il y a pas vidéo.
2: Et si, il y a vidéo.
3: Il y a appareil photo, appel.
2: Appel.
3: Julien Télouk.
2: Voilà, et vidéo.
3: Vidéo, ok.
2: Voilà. Et là, t'appelles, et normalement, je reçois un appel, et regardez, vous allez voir ma tête dedans. Dans la montre. Je trouve ça génial parce que même une Apple Watch, il n'y a pas la montre.
4: c'est un peu long à se connecter quand même. Parce que là, on
0: Apple Watch,
4: pas, t'as
0: pas la vidéo, tu veux dire.
2: C'est parce que ici, on capte pas bien la 4G,
5: ouais,
2: peut-être.
5: Okay. Là, si, non, ça marche pas là. Si, ouais, un monsieur qui me suit là.
4: Papa,
0: on peut parler d'un échec.
2: Dans le studio,
5: ça va marcher.
2: Dans le studio, ça marche pas très bien, mais il peut faire des vocaux, il peut faire des photos. Et je trouve ça génial que, au final, la montre est pas très grosse, je trouve. Et d'avoir ça dans une montre, c'est un peu révolutionnaire.
0: Mais combien ça coûte?
2: Ah, regarde, on voit sa tête.
5: Ah, ça y est.
4: Ah, trop bien.
2: C'est quand même marrant.
5: Ouais, j'avoue que c'était pas mal.
4: En cours, tu peux appeler ton gosse en viteuf comme ça, c'est trop.
5: Attends, même ça, tu peux pas le faire avec une Apple Watch.
2: Non, tu peux pas le faire.
5: C'est mieux qu'une Apple Watch, ce truc.
0: Combien ça coûte?
2: Ça coûte 129 euros.
0: Ça va.
2: Et après, il faut quand même un abonnement pour avoir la puce 4G à l'intérieur. Faut compter 8 euros par mois.
0: Ok. Ah bah très bien. Et ça s'appelle comment?
2: Ça s'appelle la Ice Kids 4G 2.0.
0: Merci beaucoup pour ce shopping. Et ça, c'est une vraie bonne idée. Vous retrouvez évidemment tout ça en podcast. Vous pouvez aussi regarder la vidéo. C'est incroyable. Deux personnes qui s'appellent en FaceTime avec une montre. Dans un instant, on va jouer à un tout nouveau jeu. Ça fait des semaines que Loïc nous prépare ce chef-d'œuvre. Comment il s'appelle ce jeu?
2: DJ Set.
0: Le DJ Set. Vous allez voir.
5: Incroyable.
0: C'est sur Fun Radio. Juste avant, c'est DJ Goja avec Michi.

0: On va découvrir un tout nouveau jeu dans quelques instants. Valentin, est-ce que tu peux nous expliquer la règle du DJ set? Et on va jouer dans quelques minutes. Julien, si tu veux rester, c'est un jeu incroyable. On va avoir besoin de toi.
1: Je reste. DJ set, c'est des questions musicales. Il y a un thème à chaque fois. Par exemple, le thème, ça peut être géographie.
0: Ok.
1: Et donc, il va y avoir ensuite des questions avec des musiques. Et il faut trouver les réponses en écoutant les musiques.
0: Ça, c'est ce que vous avez expliqué au début. On n'avait rien compris.
1: Si le thème, c'est pays, okay. Et là, on passe, si je vais à Rio, de
0: Brésil.
1: Claude François. Exactement, le pays, c'est Brésil.
0: Okay.
1: Et donc, c'est ça, et après, t'as d'autres musiques. C'est de plus en plus dur, et faut trouver le pays à chaque fois qui correspond à la musique.
2: À quel moment on chante? J'ai rien compris.
1: Non, tu chantes pas, tu écoutes des musiques.
2: Ok.
1: Tu écoutes des musiques et tu le devines à la
3: question. Vous voulez un exemple pour...
4: Oui, oui,
0: alors, on va faire ça. On fait un exemple, on va jouer dans un instant. Le thème, c'est quoi, Loïc, par exemple?
3: Animaux.
0: Animaux, donc toutes les réponses, c'est des animaux qu'on cherche.
3: Exactement.
0: Et c'est pas des questions, c'est des extraits de musique.
3: Exactement, vous allez comprendre.
0: Thème animaux.
1: La panthère rose.
3: Il est fort.
0: Y a pas de
4: ça s'arrête là, c'est ça.
3: Non, bah ça s'arrête pas là, il y a un deuxième extrait.
4: Vas-y.
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0: Le taureau.
4: Le taureau, ouais.
1: Et pourquoi elle est accélérée, la chose?
3: Ça, je sais pas.
0: Est-ce qu'on est sûr que ce jeu est au point et qu'on peut jouer à 20h?
3: On va essayer, comme ça on saura.
0: Allez, essayons un dernier animal pour voir. J'ai peur parce que ça allait très vite quand même. Et la corrida, c'était le taureau?
1: Jurassic Park, dinosaure.
4: Oh là là, mais t'es énervant, Valentin.
1: Pourquoi?
4: Mais parce que t'es là, je sais tout, monsieur, je sais tout.
1: Ouais, c'est vrai que c'est énervant.
4: C'est ça. Oh là là.
0: On a même pas commencé là, c'était l'exemple. Vous êtes déjà embrouillé donc.
1: Tu dis ça parce que t'es nul.
4: Non, laisse les gens jouer là.
2: Mais c'est vrai, en plus,
4: fatigant.
2: Tu donnes les réponses avec un air un
4: mais
2: peu
4: oui,
2: hautain.
4: Mais oui, il est pédant comme ça là.
1: J'arrête de jouer là.
0: On n'avait pas commencé.
1: Tu sais quoi? C'est pour me faire vraiment harceler.
0: Tu sais ce que je vais faire pour te consoler? Je vais te prendre dans mon équipe.
1: Allez!
0: Ça te fait bien. Je vais te prendre
4: non,
0: dans mon
4: arrête,
0: équipe.
4: Non, arrête, moi, je vais avoir Julien, il est trop nul.
0: Mais t'en veux à tous?
4: Merci.
0: Et oui, c'est avant tout une grande famille.
2: Merci pour la bienveillance.
0: La team Fun Radio, c'est énormément d'amour.
1: C'est une harceleuse. Elle, à l'école, je suis une harceleuse.
0: C'est quoi?
1: Horrible.
0: Je m'échauffe les oreilles. Je m'échauffe les genoux. C'est parti. Et juste après ça, le jeu va démarrer.
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1: C'est l'heure de jouer, bienvenue dans la Team Fun Radio, il est 20h.
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1: On lance ce tout nouveau jeu, venez jouer avec nous, 01 42 48 5000, si vous voulez participer à cette émission. Je m'appelle Clément, il y a Justine, il y a Valentin, il y a Julien Tello qui sont là, ils sont en train de papoter, mais ça y est, ils sont échauffés. On va jouer à ce jeu. Je rappelle, il y a un thème à chaque fois. Le thème pour l'instant, c'est les animaux. On reste sur les animaux?
3: Non, on va changer, on va faire sport.
4: Ah,
1: sport.
4: Yes. Oh, non.
1: Le thème, c'est sport, donc toutes les réponses sont des sports et c'est des extraits de musique. On y va, on joue vraiment chacun pour soi.
4: Bon, ah, c'est pas en équipe?
1: Non, on joue chacun pour soi.
4: Oh, dommage.
1: C'est parti.
5: Qu'est-ce que vous avez dit? C'était quoi
6: ski,
5: la
6: les bronzés font du ski, c'est ski.
1: Qui l'a dit en premier? Parce que je...
4: Mais moi j'ai dit les bronzés, parce que j'ai commencé
1: à dire les bronzés. C'est lui qui a dit le mot ski.
4: Ah, ouais.
1: Un point pour Valentin.
4: Il est monté sur ma pente, quoi.
6: Il est monté sur le tire-fesse.
4: Ouais, bah ouais.
1: Allez, c'est parti. Rocky. Tennis.
6: Yannick Noah qui chante, donc c'est tennis. Bravo Clément.
4: Bravo.
6: Là, j'avais pas fait le lien, moi.
1: Un partout.
6: Bravo.
1: Heureusement qu'on est pas ensemble. Rocky.
4: Bah, la boxe.
6: La boxe.
1: La boxe. Merde.
6: Le pauvre Julien.
1: Parce qu'en plus, t'as tout misé en disant, il y avait forcément
3: un
1: Rocky.
3: Il va le mettre, ouais.
1: Bah, la boxe. C'est juste ça.
5: C'est trop triste.
1: Dommage.
3: Dégoûté.
1: Je veux tenter un sport avant la réponse.
3: Ah, le seum, vas-y, lance.
1: Lance, c'est le foot.
6: Skater.
1: Skate.
4: Ah ouais, skateboard. Avril Lavigne.
3: Ah, vas-y, je tente le prochain, le foot.
1: Parti, nouvel extrait.
7: Notre chef.
1: Le rugby. Ah, l'aviron bayonnais. Mais
6: c'est rugby.
4: C'est rugby.
6: C'est rugby.
1: Oui.
6: Oui, c'est
1: le club
6: rugby.
1: L'aviron bayonnais.
4: Foot.
1: Ouais. Bien joué.
3: C'est bien comme jeu, j'aime bien.
1: C'est pas mal, on va en faire. Il y a plein de.
6: Quoi, tu coupes possible. La musique très vite.
1: Ouais, on pouvait kiffer un peu là.
3: Bah, je peux te la remettre.
1: Vas-y.
3: Hein,
1: si ouais. En plus, la France, vous avez vu le match hier ou pas?
6: Oui, incroyable. Ouais. Incroyable le match.
1: Incroyable.
4: Incroyable.
6: Ils perdaient 1-0 à la 75e, si tu veux, et ils ont mis 4 buts.
4: Mais
6: ouais.
4: Non.
6: À la fin du match.
4: Ouais. C'est
3: incroyable.
4: Dingue.
3: Ouais. Bon.
1: Ils ont fait, bah, ils ont fait rentrer.
6: Non, mais si, c'était beau, quoi. Ça procure des sensations, c'est ce qu'on demande au foot.
3: Ouais, ouais. Disons que, voilà, c'est le premier match où tu dis, ils jouent bien, quoi.
4: Mais
3: voilà,
4: t'es dur, toi.
3: Ah, je suis dur. Ah, Zidane, je serai toujours dur. Je n'ai jamais oublié le coup de
1: toi.
3: Boule. Le coup de boule en finale de la Coupe du Monde. Pendant 2 ans, j'ai arrêté de regarder le football à cause de Zidane. Franchement, c'était pas bien. Je suis pas content.
1: T'es un passionné de Rocky, t'aimes la boxe?
3: Ouais.
1: Ah, bah, c'était un bel hommage à la boxe qu'il a fait.
3: Ah non, ça n'a rien à voir, c'est la tête.
1: Bah, il a mis un petit coup, quoi.
3: Ah non, c'est pas pareil. Non. Et tout le monde a oublié, hein. On met un coup de boule en finale de la Coupe du Monde.
4: Oui.
3: Le mec, c'est un dieu vivant.
6: Mais pour service rendu à la nation. Il a fait tellement de services par ailleurs.
1: Tu sais que ça se trouve, il aurait pas fait le coup de boule et on aurait perdu la Coupe du Monde quand même.
3: Moi, je vais vous dire, là, tout ce qui est en train de se passer, là, dans les lycées, dans toute la France, si Zidane n'avait pas fait le coup de boule, la France serait différente.
1: Non, moi, j'ai une autre stratégie aussi sur les blocus. Tu sais quoi? Je pense qu'il y a, le Covid a beaucoup joué parce que tous les jeunes là, on leur a enlevé quand même une partie de leur jeunesse avec le Covid, le moment où tout se développe. Et il y a une colère aussi qui naît de ça. C'est ma théorie.
3: Non, mais c'est vrai.
1: Que ça peut jouer.
4: Ok, il va le refaire un peu en mai 68.
6: On a clé le sociologue. Ah ouais.
1: Bah, non, mais je pense que c'est une génération qui a sacrifié.
6: Ils étaient collégiens.
1: Bah justement, c'est là où tu grandis, où t'as des premiers émois amoureux, t'as les hormones et tout ce changement, ils l'ont vécu un peu bloqué.
6: Ah ouais. Moi, je pense qu'ils ont juste des conditions d'éducation qui sont horribles.
3: Non,
6: ils sont pas contents, mais j'irai pas aussi loin.
3: Mais c'est la génération Covid.
1: Ils ont été un peu sacrifiés, cette génération, je trouve, sur leur jeunesse et leur collège.
4: Les lycéens, en termes de Covid, après, là, eux, au collège, ou c'est moins.
6: Oui, c'est ça.
3: Non, parce que les lycéens, après, ils sont, là, maintenant, ils sont dans le milieu du travail.
4: Ils ont
3: leur
4: pas
3: vie,
4: vécu
3: elle est
4: comme
3: cool.
4: Nous.
3: Tu vois?
1: Bon, on s'écoute un peu de musique parce que là, on part en RMC. Et puis juste après, on continue notre petit jeu. Courage en tout cas, les lycéens, les profs. Bah, si vous êtes mobilisés, on pense fort à vous. Courage aux forces de l'ordre aussi parce que c'est compliqué à tout gérer.
6: Bref,
1: courage à tout le monde et merci d'être sur Fun.

0: Il est 20h07. Bienvenue. 21h. On est en train de jouer à un tout nouveau jeu, ça s'appelle le DJ Set. C'est très simple, il y a un thème. Le thème, c'est le sport. Toujours Loïc ou pas?
1: Non, on a changé de thème, c'est métier.
0: Métier, on cherche des métiers. Tu vas nous mettre des extraits de films et il faut trouver les métiers.
2: Musique,
0: un petit point sur le sport.
2: Musique.
0: Il y a 3 points pour Valentin, je crois, ou 2.
1: 3.
0: 3 points. Moi, j'ai un point, je crois. Justine,
2: t'en as 2, toi.
3: Deux quoi, j'en ai 2, moi.
0: Non, t'en as qu'un, toi.
3: Mais tu rigoles ou quoi? J'ai dit 2, j'ai dit foot et
1: la boxe.
0: Ah oui, la boxe.
3: Ouais, n'essayez pas, là.
2: T'en as 2 aussi, Clem.
0: Je pensais qu'il était à Julien.
2: J'en ai peut-être que 2, moi.
0: Il y a 2, 2, 2. On est tous à 2.
1: Julien, il a 0 quand même.
0: Mais Julien, il va se refaire.
4: On t'a demandé quelque chose, là.
0: Allez, voici un nouvel extrait. On cherche un métier. Je me présente. Chanteur.
3: Ah ouais, mais je cherchais dans les paroles, là.
2: Vache.
3: Réussir ma vie, être aimé.
2: Ah ouais, chanteur.
0: Être beau, gagner de l'argent. Chante juste en plus, celle-là. On va peut-être pas écouter l'album, là, tu peux l'enlever.
1: Ah, vous m'avez demandé.
0: Ah ouais. Non, tu as raison, merci. Nouvel extrait. Tueur en série. Danseur. Pulp Fiction, ouais, les deux.
1: C'était quoi la réponse? C'était quoi la vraie réponse?
4: C'était tueur à gage ou taxi.
3: Ah,
4: c'est plus taxi.
0: Bah,
4: oui.
0: C'est Pulp Fiction avant tout.
3: Pump it.
0: Je suis en train de m'envoler, les gars. Alors,
2: ouais,
0: c'est un blind test.
2: Ouais, c'est vrai.
1: Troisième extrait.
0: Troisième extrait. J'ai pas.
1: Paparazzi.
3: Ah ouais.
0: Bravo.
3: Julien, c'est chaud.
0: Et qui ne saute pas n'est pas tes looks. Qui ne saute pas n'est pas tes looks. On s'enflamme pour un point, mais on est content.
3: Ouais, bah, on est content pour toi.
4: Je suis franc, j'ai entendu les filles qui à côté.
3: Ah
4: là,
3: non, mais faut pas le dire.
1: En plus, il a triché de
0: ça. Ah bon, on enlève le. Alors, ça fait un point au moins normalement.
4: Je suis honnête.
0: Ouais. Ah, bah oui. Bah, voilà. T'es honnête, t'es à zéro.
4: Voilà.
1: Quatrième extrait.
0: Ouais.
5: Dans mon univers.
1: Automate.
0: Serveuse. Starmania, serveuse, ouais.
3: Waouh.
4: Wow. Pourquoi il y a une serveuse
2: dans la serveuse automate. C'est le nom de la serveuse automate, c'est le nom de la chanson.
4: On peut avoir des trucs un peu plus modernes.
0: Starmania, bah,
1: c'est pas moi qui choisis. Hein.
0: Ouais.
1: C'est un jeu tout fait. Hein.
3: Ah, ok.
0: Ah bon, bah, vraiment, on n'en fout plus une ici. Oh, attention, c'est parti.
2: J'adore.
1: Un reporter, journaliste. Tintin. C'est un mec
3: oh
1: de Tintin.
3: Là,
0: on a joué.
3: Là,
4: bah, c'est dur.
2: J'ai égalisé avec Clément.
0: À 4-4.
3: Il faut être né en 50, c'est chiant.
0: Oh, la casse.
1: Tintin, t'as jamais regardé Tintin?
3: Si, mais je m'en rappelle pas, quoi. Enfin, c'était vraiment les tout premiers des animés.
2: Ouais.
0: C'est parti.
1: Agent secret.
2: Austin Powers. Ah oui?
3: C'est quoi?
2: C'est quoi sinon?
1: C'était espion.
3: Ah oui. Je prends. J'arrive, fais le tueur. Ok,
1: allez.
0: 5 pour Valentin.
3: Purée, vous êtes
1: fort. Il reste un extrait.
0: Un extrait, et celui-là, il vaut 3 points, Justine. Tu peux te refaire encore.
1: Mario Plombier.
4: Oh la vache.
1: Bah, il est pour toi, Jules.
4: Bah oui, t'es pour moi, celui-là. Je suis dégoûté.
3: C'est dur. Y'a pas d'autres thèmes.
1: Oui, bah la prochaine fois.
3: Ah, on arrête là. Dommage.
0: Tu veux rejouer dans un instant?
3: Ouais, c'est un autre thème.
0: Allez, on rejoue dans un instant. Tu sais quoi, on rejoue? On s'écoute un petit open back avec Fort to the Floor et on continue.
4: Et on continue.
0: J'ai l'impression qu'on va jouer à ça toute la journée.
4: Un autre copier-coller, s'il te plaît.
0: En plus, bah que Loïc ait pas bossé pour rien, quoi.
1: J'avais bossé que les deux, moi.
0: On va. T'en as d'autres ou pas, ou c'est galère?
1: Oui, bah y'a des cartes.
0: Allez, c'est parti. Ne bougez pas, vous êtes dans la Team Fun Radio.

0: Bienvenue sur Fun Radio. Ne bougez pas dans un instant, on va avoir des invités. On va aussi avoir Ugel avec Jamaican Bam Bam. Et on continuera ce jeu incroyable, mais tout à l'heure, parce qu'il y a un invité, deux invités, Léa et Firas qui débarquent, qui sont ensemble depuis 12 ans, depuis très jeune, et ils ont créé quelque chose qui aide les couples. Si vous avez des petits soucis de couple, des questions.
1: Pourquoi tu m'en regardes ?
2: On a combien de temps ?
0: Vous avez 3 heures, comme les profs. Allez, bougez pas, on revient.
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2: Quel bonheur d'être avec vous comme tous les soirs entre 18h et 21h. Dans un instant, on a deux invités, non pas un mais deux. Ouais, et ils vont vous aider si vous êtes en couple et que vous avez des soucis, des questions. Voici UGL avec Jamaican. Bam bam.

0: Mais qu'il est bon ce son. Bienvenue sur Fun Radio, il est 20h20. C'était Jamaïcane avec Bam Bam, c'est signé UGL et Solto. Bienvenue dans la team Fun Radio.
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0: Tous les soirs, on est là, 18h, 21h, on fait de la radio ensemble. Je m'appelle Clément, je vous présente Justine.
2: Bonjour.
0: Il y a Valentin qui est là.
3: Coucou.
0: Et puis, on vous dit que cette émission, c'est la vôtre. Alors, c'est pas que des mots, vous nous appelez si vous voulez. Le numéro, vous le connaissez, 01 42 48 5000. Si vous avez, je sais pas, une envie de partager quelque chose, de venir juste faire de la radio avec nous, de jouer, de vous marrer. C'est ce qu'on fait, deux fidèles auditeurs qui nous écoutent depuis la Suisse et qu'on crée un truc génial. Vous allez vous en parler. Ils ont créé Encore Nous. Encore Nous, c'est quoi? Eh ben, vous allez voir. Vous pouvez les suivre sur les réseaux. C'est Léa et Firas qui sont là, tous les deux avec nous, sur Fun Radio. Salut tous les deux, bienvenue!
4: Salut la team!
2: Salut!
0: Salut! On est trop contents de vous accueillir. Vous êtes en couple depuis 12 ans, depuis que vous étiez, adolescent, quasiment. Et vous avez créé Encore Nous. Encore Nous, c'est quoi exactement?
4: On a voulu créer un compte sur les réseaux sociaux pour partager notre expérience. Partager un peu tous les conseils. Enfin, on avait beaucoup d'amis et de gens qui nous demandaient souvent comment on faisait, passer certaines phases. Et du coup, on avait envie de créer un compte, partager un peu tout ça à plus grande échelle. Si
0: donc, c'est un compte que vous avez créé. Quand vous dites on parle de couple, vous parlez des problèmes de couple, vous parlez de ce qui va bien dans le couple. Vous, qu'est-ce qu'on peut trouver sur vos thématiques?
4: On parle beaucoup de désir, de soucier un peu les phases.
0: Alors, attends, ça coupe un tout petit peu. Je suis désolé, le son est pas très très bon. On se met un peu de musique, on règle votre micro parce que vous êtes à distance. On met Orelsan avec la quête et comme ça, on vous entendra beaucoup mieux et ce sera agréable d'entendre justement votre parcours. Ne bougez pas, on vient juste après ça. Rien peut me ramener.

0: santé. Valentin très énervé. Il est 20h25, vous êtes dans la Team Fun Radio. Ça y est, ça fonctionne.
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0: La Team Fun Radio. Et ça y est, on les a avec nous, on les entend normalement mieux. Léa et Firas sont toujours là, ça va toujours ?
2: Oui, ça va toujours. C'est mieux, vous entendez ?
3: Ah,
0: on vous entend à la perfection. On récapitule, vous êtes ensemble depuis 12 ans maintenant, vous avez créé Encore Nous. C'est du contenu justement sur les réseaux, vous partagez votre vécu, votre expérience. Et vous abordez des sujets comme le désir, la communication, dans le couple. Comment est née l'idée ? C'est quoi vos métiers ? Est-ce que ça n'a rien à voir ou est-ce que vous êtes quand même un peu psy, sexologue ou pas du tout à la base ?
2: Moi, je suis dans la communication et
4: moi, je suis éducateur social.
0: Donc, il y a quand même un côté, on s'occupe des autres et de l'autre, on le fait savoir.
2: Voilà, c'est vrai, finalement, ça se complète bien.
3: Mais est-ce que vous êtes, vous, allé voir un thérapeute de couple ou vous avez vraiment tout fait par vous-même ? Vous vous êtes trouvé des petits tips pour arranger votre couple ?
4: Exactement, voilà, c'est vraiment...
2: Tout par nous-mêmes, ouais.
3: Ah ouais.
2: Après, ben, on a appris en chemin, on a testé des choses et puis du coup, ben, on fait un peu des retours sur tout ce qu'on a pu apprendre.
0: Ben, on va partir de votre expérience. 12 ans de vie commune, vous êtes tout jeune, vous avez même pas 30 ans.
2: Ça a été...
4: J'ai pété mes 30 ans le 30 septembre.
0: Ah, tu fais 29, tu fais 29, bon anniversaire. Tu vois, je te donnais une semaine de moins. Donc, ben, bon anniversaire, évidemment.
4: Merci.
0: Vous avez passé 12 ans ensemble, il y a eu combien de grosses crises et c'était quoi les grosses crises?
4: Alors honnêtement, je pense les grosses crises qu'on a eues, on a eu trois grosses.
2: Ouais, je dirais la première, c'était les 3 ans, les fameux. Après, on a eu quoi les...
4: Il y a eu un peu la crise des 5 ans et puis les 7 ans.
2: Ouais, les fameux caps un peu qu'on entend, mais c'est vrai qu'on les a vécus pour le coup.
4: Ça, c'est vrai, ouais.
0: Donc 3, 5, 7, et depuis les 7, là, ça fait 5 ans que c'est le bonheur.
2: Bon, alors bonheur, on a nos petits hauts et bas comme tout le monde, mais c'est vrai que les grosses crises, on remet tout en question. On n'en a pas trop eu depuis les 7 ans, je dirais. Ouais.
0: Bon, ne repartez pas sur ce sujet, parce que imagine, ils viennent nous raconter à quel point ils ont monté un truc et tout, et ils s'embrouillent là en direct et ils rompent en direct. Non, ce serait terrible.
3: Et vous pensez justement que c'est par rapport à tout ce que vous avez mis en place que vous avez plus eu ces crises depuis les 7 ans?
4: Alors j'imagine, mais c'est surtout, je pense, de la maturité entre nous. Voilà, on se connaît maintenant par cœur, on sait un peu comment l'autre fonctionne et puis on arrive un peu à anticiper certaines crises, certaines tensions. Donc
2: ouais, je pense qu'on a un peu passé tous les caps, disons, qu'on avait à passer et on est juste bien. Alors voilà, après on a nos phases comme tout le monde, mais on arrive tellement à communiquer, on a mis en place quand même certaines choses qui nous aident maintenant à éviter ces grosses crises, enfin anticiper avant qu'elles arrivent, disons, et puis pouvoir mettre des choses en place, voilà.
0: Donc mettre des choses en place, le secret, la clé, c'est la communication, tu viens de le dire, et en plus c'est ton métier. On va parler plutôt des sources de problèmes, parce que ce soit pour vous ou justement les couples qui viennent maintenant vous contacter et qui suivent ce que vous faites sur les réseaux, c'est quoi les principaux ou les plus drôles sujets pour lesquels on vous conseille, enfin on vient vous voir, vous demander conseil?
2: Alors pour les principaux, c'est presque toujours par rapport aux baisses de désir ou aux différences de désir qu'il peut y avoir dans le couple, enfin entre les deux partenaires, pardon.
0: Et ça c'est normal, ça s'explique comment? Alors c'est juste l'usure, le temps?
2: Bah, selon nous, c'est normal. Enfin, nous, ça nous est arrivé à plein de moments. Je pense qu'il y a clairement les phases. Bah voilà, au début, un peu, tout le monde connaît la phase lune de miel. Donc là, on se pose pas trop de questions.
4: Et c'est excitant, c'est la nouveauté.
2: Puis je pense qu'il y a le moment où ça retombe, et c'est là que beaucoup viennent aussi nous écrire, parce que bah voilà, il y a un peu moins de spontanéité. Il faut un peu plus provoquer peut-être, ou essayer de trouver d'autres manières de se donner envie.
4: Voilà, rester curieux avec son partenaire.
2: Voilà, et du coup, je pense que ouais, c'est à ce moment-là où la plupart des gens viennent nous écrire. Et nous-mêmes, on a connu ces phases où on a dû

0: On a testé différentes choses, du coup, que ça soit de pimenter un peu avec des petits jouets, peu importe, différentes choses, des mises en situation, ce genre de choses. Et après, je sais pas.
1: Bah après, il y a la phase enfant que vous avez pas connue ici.
2: Exactement, non, ouais. On n'a pas d'enfant encore.
0: C'est vrai. Ouais.
1: Non. Qui est une phase bien aussi.
3: Tu veux nous en parler?
1: Tous ceux qui ont un enfant le savent. T'as la phase enfant qui est quand même pour le couple une vraie épreuve, quoi.
2: Ouais. Ah. Ouais, non, exactement.
0: Vrai que sur ce sujet-là, on prend pas trop la parole étant donné qu'on peint. On conseille personne, en tout cas, parce que c'est vrai qu'on peut pas se mettre à la place et on imagine bien que ça change beaucoup de choses.
3: Ouais, mais il y a l'inverse aussi. Moi, j'ai pas d'enfant. Et il y a aussi ça, c'est que du coup, t'as une exigence qui est autre parce que parfois, t'as des, sujet du quotidien, mais t'es tellement dans le quotidien si t'as 2-3 enfants à gérer que du coup tu prends même pas le temps de te prendre la tête sur un truc, alors que quand t'es vraiment tout le temps l'un en face de l'autre, c'est souvent le problème qu'ont des couples, c'est qu'ils vivent côte à côte sans se regarder, une fois que les enfants grandissent, ils se retrouvent, là c'est compliqué. Quand t'affrontes déjà ces difficultés, t'as peut-être moins de soucis directement, mais tu te poses beaucoup plus de questions et t'as une exigence qui est beaucoup plus complexe. En tout cas, moi, c'est le regard que j'ai sans avoir d'enfant sur un couple. Bon, après, je suis en couple avec une psy, donc ça joue aussi. Je peux te dire les questions. Ça joue. Donc, s'il y a le désir, il y a quoi d'autre que, pourquoi on vous contacte beaucoup?
0: Aussi tout ce qui est problème de communication, d'avoir l'impression de parler mais de plus comprendre. Donc là-dessus, on essaye aussi pas mal de donner soit des petits outils à tester ensemble. On met en place des exercices. Bah d'ailleurs que nous-mêmes, on apprend à essayer. On
4: voit si ça marche
0: pour nous. Par exemple, justement là, on a fait un petit atelier où on proposait de décrire du coup sur une feuille un peu les ressentis de chacun par rapport à une situation, et ensuite de les donner à l'autre et de les faire reformuler au partenaire.
2: Pour que le partenaire comprend le plus possible en fait ce que l'autre le dit, et puis.
0: Parce que justement, en fait, souvent le problème dans la communication, c'est qu'on croit communiquer beaucoup. Enfin, nous, ça a été le cas pendant longtemps. On parlait beaucoup, mais on n'écoutait pas forcément beaucoup ce que l'autre avait à nous dire, ou on comprenait pas forcément ce que l'autre voulait nous dire. Et du coup, on a mis ce petit exercice en place où en fait, on doit reformuler jusqu'à ce que la personne d'en face nous dise oui, c'est ça, tu m'as vraiment compris. Et on a eu d'ailleurs un retour d'un couple qui nous a dit que ça les a beaucoup aidés à sortir de leur situation, où justement, ils étaient un peu dans une boucle où finalement, ils parlaient sans vraiment s'écouter, ou tout le temps dans l'attaque-défense, et ils n'arrivaient pas en fait à vraiment comprendre le besoin qui était un peu caché derrière.
2: Ils anticipaient en fait la réponse de l'autre comme s'ils la connaissaient par cœur, alors que...
0: Voilà, au lieu de vraiment l'écouter en fait. Ouais.
3: Bon, ne bougez pas, on écoute un peu de bon son parce qu'on est sur Fun Radio. Il y a plein de questions qui arrivent du côté du standard. Je vois que Valentin et Justine en ont également. On posera évidemment la question que Justine attend. Est-ce que c'est normal au bout de 10 ans de ne pas être demandé en mariage? On va aborder ça. Vous ne bougez pas, vous êtes dans la team Fun Radio. On est là jusqu'à 21h avec Léa et avec Firas.

0: Il est bon ce son. C'est celui de la Team Fun Radio. Et ce soir, ne manquez pas, là, hein, dans quelques minutes, il y a Alex qui sera en direct d'Ibiza.
1: Trop de chance.
0: C'est le Top 100 DJ Mag, il y a une soirée exceptionnelle que vous allez vivre sur Fun Radio, évidemment. En attendant, nous, on est avec nos invités. Ils s'appellent Léa et Firas. Ils sont ensemble depuis 12 ans. Ils ont monté Encore Nous. Et ils conseillent pas mal de couples sur les réseaux. Ils font des petites vidéos très sympas où ils partagent leur expérience. Ils partent de leur vécu. Et puis ils essaient de conseiller certains couples. Justine, t'avais une question? Non, c'est Valentin qui avait une question directement.
2: Moi, j'ai plusieurs questions à vous poser, des petites questions courtes. Est-ce que laisser la porte des toilettes ouverte, c'est un tue l'amour ou pas?
0: Ah, évidemment.
3: Pas du tout.
4: Pour nous, non. On le fait en tout cas.
3: Franchement, aucune gêne, aucune honte, non.
2: Dormir dans des lits séparés, pour ou contre?
3: Moi, je suis contre.
4: Propre à chacun, je dirais. Dépend.
2: Est-ce qu'on peut avoir des secrets l'un pour l'autre dans un couple?
4: Oui, si c'est son petit jardin secret.
3: Oui.
0: T'as attendu avant de répondre. T'as fait une tête, tu l'as regardé en disant « Je vais pas y aller du tout, est-ce que je me lance dans cette explication ?» Et non.
2: Compte commun ou pas forcément, niveau bancaire?
3: Non, pas forcément.
2: Ok, rester ami avec son ex sur les réseaux, c'est ok?
3: Non.
4: Je suis plus nuancée, mais pas terrible. Ah.
2: Pour ou contre passer des vacances séparées? Alors peut-être pas toutes les vacances, mais une semaine de temps en temps.
3: Ouais, pour.
2: Ok, et est-ce que draguer, c'est ok?
4: Non.
2: C'était Justine celle-là. Je peux bien préciser.
1: Bon, ok, super. Ouais.
0: Est-ce que vous avez une technique?
3: J'ai une. On est en accord.
0: Ouais.
3: À moins que c'est discuté en amont avec ton partenaire et puis que vous avez.
4: Ça fait partie d'un
1: jeu. Non, mais draguer et dragouiller, quoi.
3: Ouais, voilà.
2: C'est quoi dragouiller?
1: Bah rien, c'est juste parler à la personne, quoi.
2: À flirter.
1: Vois, voilà, c'est flirter, quoi. Si le mec t'aime bien, bon, t'en profites un peu. Et après, ciao, tu rentres dormir chez toi.
2: Oh
1: non, mais voilà ce que je veux dire.
3: Allez, go.
1: Exactement, c'est pour
0: l'ego. Non, mais Justine, elle a un autre problème. Son chéri.
1: Ah oui, par contre.
0: Son chéri voyage beaucoup.
1: Ah, mais rien à voir. Pourquoi tu dis ça, toi, en même temps?
0: Mais tu sais pas où je vais aller.
1: Mais si, t'essayes d'insinuer qu'il me trompe.
2: Mais non, pas du tout.
0: C'est pas ça que je voulais dire. Je veux dire,
2: le tableau.
0: Justine, elle a un autre problème. Son chéri voyage beaucoup et elle ne supporte pas dormir seule.
1: Oui.
4: Ah.
0: Donc, à un moment, bon, ben, elle sort dans la rue quand son fils n'est pas là. Quelqu'un veut venir dormir avec moi, s'il vous plaît? Donc, évidemment, ça crée des situations un peu cocasses. Non. Justine, bon, non, je vais pas parler de ta vie, Justine. Disons que j'ai une amie qui, depuis 10 ans, attend d'être demandée en mariage. À chaque fois que son chéri refait ses lacets, elle s'apprête à, elle croit que ça va être une demande. Est-ce qu'il y a un petit truc? Est-ce qu'il faut en parler? Est-ce qu'il faut laisser, le temps en faire? Qu'est-ce que vous conseillez?
4: C'est vrai qu'il faut pourquoi pas inverser les rôles.
3: Exactement.
1: Oh non, c'est bon, je fais déjà tout à la maison, j'ai pas en plus demandé un mariage. Attends, un peu de charge mentale. Hein.
4: Non, après, bah, je pense en parler. Forcément, oui, ça peut être une idée de savoir les objectifs de.
3: Voilà, tout dépend de la manière dont amener ça, puis pas mettre une pression à ton partenaire, parce que plus tu vas lui demander j'attends, plus il va avoir une pression et plus il va repousser ça.
0: Le mieux, c'est de pas en parler à la radio, du coup.
4: Ouais, c'est peut-être une idée. Ou à l'inverse, c'est un message un peu caché.
0: Un peu caché, mais quand même toutes les semaines et dans tous les podcasts. Donc, un peu caché quand même. C'est quoi les questions les plus insolites qu'on est venu vous demander, ou soit une question, soit une histoire, des gens qui sont venus et c'est un problème qui peut être un peu rigolo. Vous en avez?
4: Là, on a eu récemment, enfin un petit peu rigolo, mais on a eu un couple du coup. Enfin, c'est monsieur qui est venu nous écrire. Ça fait 3 ans qu'il est avec sa copine et il nous disait qu'il avait beaucoup envie de tester quelque chose par la porte de derrière et qu'il n'osait pas en parler à sa chérie.
0: Et là,
4: on a eu ça.
0: Vous les conseillez, vous
4: bah, du coup, oui.
0: Encore une fois, c'est le dialogue.
4: Voilà, c'est ça. En fait, finalement, pour nous, bah, tout est acceptable et entendable du moment qu'on en communique, que les deux peuvent, enfin, donnent leur accord pour faire quelque chose. Au final, il n'y a pas de mal à ça. Et au contraire, je pense que c'est bien de communiquer sur ses besoins, ses envies. Déjà, de savoir ce qui nous donne envie, c'est important. Et du coup, de le communiquer à l'autre. Donc, même si c'est un petit peu gênant, évidemment, mais une fois qu'on est à l'aise avec la personne, je pense que là, en plus, c'est pas un problème de pouvoir en parler. Au contraire, je pense que c'est une bonne chose.
0: Ah ben merci beaucoup d'être venu témoigner, Léa, Firas. On vous retrouve sur les réseaux. Votre compte, c'est Encore Nous. Il y a un slash entre les deux, c'est ça?
4: Il y a des tirets du bas au début et à la fin. Voilà. Ah bah, sinon, c'est encore cool. Nous tout à pendu.
0: On va regarder ce que vous faites. Merci d'être fidèle à Fun Radio.
1: Merci.
0: Bisous à la Suisse. Et puis, si vous êtes de passage à Paris, un de ces quatre, n'hésitez pas à venir faire la radio avec nous. Ce sera un vrai plaisir de vous accueillir. Salut à tous les deux.
1: Salut.
0: Et encore bon anniversaire, Fira. Salut.
3: Merci beaucoup, c'est gentil.
4: Merci.
0: Ciao à vous. The Magic K, c'est Trinix et One T qu'on écoute maintenant le remix de ce morceau légendaire qui met absolument tout le monde d'accord. 20h40, vous êtes dans la maison ce soir, soirée spéciale Ibiza avec Alex tout à l'heure. Et puis, nous, on va jouer aussi dans quelques minutes. Il nous reste quelques secondes pour tester ce

0: Il est bon ce morceau. Ce soir, il y a une légende qui va dire au revoir après des années et des années de travail et de bons et loyaux services. Ce soir, à 1h du matin, vous savez qui tire sa référence?
1: Michel Drucker?
0: Non. Lionel Messi, de l'équipe nationale. Il fait son dernier match avec l'Argentine.
2: Ah bon?
0: Ouais.
2: Ah, avec l'Argentine.
0: Avec l'Argentine.
2: Il continue aux États-Unis.
0: Continue tranquille, tu vois. Mais... dernier match avec l'Argentine où c'est quand même une légende. Il a amené une Coupe du Monde, on s'en souvient, parce qu'on a perdu. On était en colère après les Argentins. Ouais. À chaque fois, on se dit, bon. Ils ont perdu la dernière, mais Lionel Messi, respect total, et à 1h du mat. Il y aura des belles images, à mon avis, demain. Il va partir en larmes, le public va l'acclamer, ça va être assez chouette. Voilà. Ça fait partie des petits moments de vie, quoi. Nous sommes le 6 octobre, on sera le 7 du coup à minuit, à 1h du mat. Sauf là-bas, non, ce sera le 6. Allez, vous êtes dans la Team Fun Radio, bienvenue. C'est très très précis. Hein. Premier sur les jours et les décalages horaires.
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2: On va continuer avant de se quitter et de prendre la direction d'Ibiza. Ce soir, on retrouvera Alex. Il y a Matt qui sera avec nous au platine. En attendant, on a découvert un jeu incroyable. Ça s'appelle le DJ Set, c'est ça le nom
3: du
2: jeu?
3: C'est ça, exactement.
2: Loïc, tu vas nous envoyer des sons. À chaque fois, il y a une thématique et les chansons correspondent à une réponse. Quel est le prochain thème? On joue avec Valentin, avec Justine, chacun les uns contre les autres.
3: Pays.
2: Les pays, on cherche des pays.
4: Ça va être dur.
3: Un pays.
2: C'est parti.
4: Oh là là, allez.
2: Premier extrait. Paris Seychelles.
3: Seychelles
2: du coup.
4: Ouais.
2: Seychelles.
4: J'ai dit Seychelles.
2: Oh, j'ai dit Paris Seychelles avant que t'aies dit Seychelles.
4: Non, j'ai dit Seychelles en même temps que toi.
2: Tout à l'heure, il a dit Mario Plombier. On l'a pris. 1-1, d'accord, allez. Bon.
4: Merci.
3: Moi, je donne à Clément le point.
4: Quoi?
2: Non, je partage avec
3: Justine. Parce qu'il a dit Seychelles avant que tu dises Seychelles.
4: Mais pas du tout, j'ai dit Seychelles en même temps, arrête.
2: On partage le point, t'inquiète pas. C'est parti, nouvel extrait.
4: Samba.
2: Brésil.
4: Clément. Je vous ai aidé aussi, je dis Samba.
2: Je partage avec Valentin.
3: Moi aussi, je partage avec toi, Clément. N'hésite pas à réfléchir dans ta tête, Justine. Hein.
4: Oui, merci.
3: Merci, Loïc.
4: Plus de facilité
3: merci.
4: À parler.
2: Alors, nouvelle règle.
3: Quelle parasite
2: nouvelle règle.
3: Derrière.
2: Nouvelle règle.
4: Je t'ai aidé.
2: Si on dit un mot autre avant le pays.
4: D'accord. Éliminé.
2: Autre qu'un déterminant, on est éliminé, ok?
3: Ah, c'est bien ça. Non, la première réponse, en fait, c'est celle qui est prise en compte.
4: Okay.
3: Le premier truc que tu dis, c'est ce qui est
2: pris
3: en compte.
2: Et si même après on dit la réponse, on a un point en
3: ouais,
2: moins.
3: C'est bien ça. Ok, vas-y.
2: C'est parti. Irlande. L'Écosse.
3: Ah ouais.
4: Irlande.
3: C'est pour Valentin.
2: C'est l'Irlande ou l'Écosse?

0: Là, là, là, bah oui, c'est l'hymne de l'Irlandais.
1: Baradine, là, le ciel irlandais.
0: On l'embrasse.
2: Après, le jeu disait l'Irlande. Le jeu disait l'Irlande, donc il n'y avait pas vraiment de.
1: Il est dans les paroles, il vient de dire le ciel irlandais.
0: Oui, c'est vrai. Attention, c'est parti, on y retourne.
1: Colombie.
0: Ouais.
1: C'est pas sûr.
0: On dirait la musique de Dexter.
1: Narcos. Non, c'est avec Narcos.
0: Ok. Je crois que c'était les petits bêtes de Dexter. C'est parti.
1: France.
2: Purée.
1: Jeune et con, Damien 16.
3: Ouais.
0: Ouais, mais pourquoi France?
1: Et c'était la chanson qu'il avait sortie.
0: Non, mais je la connais la chanson, mais pourquoi il dit
1: bah, parce qu'il dit Nana dans le pays, la France. Il dit ça dans la chanson.
0: La jeunesse en France.
1: Voilà, la jeunesse en France, elle va bien se marrer.
0: Ouais. Et ben voilà. C'est un jeu, ça, ou c'est la petite
2: chanson? Non, ça, c'est le bête.
0: Okay, on a fini les pays?
2: Non, il en reste encore deux.
3: Oh non!
0: Il en reste. Allez. C'est parti.
3: New York, États-Unis.
1: Perdu. États-Unis.
0: Perdu.
3: Pardon.
1: Perdu.
0: Allez, la dernière, vous savez quoi? La dernière, elle vaut 15 points.
3: Allez, c'est vas-y.
0: 15 points, Justine, elle est pour toi. Tu viens
1: le soir. Espagne.
0: C'est quoi?
1: Andalouse, ma belle Andalouse. Andalousie, Espagne.
0: Qui chante ça déjà?
1: Kenji.
0: Kenji. Victoire de Valentin, on l'applaudit.
3: Oh, bravo! On peut pas avoir un thème un peu plus.
1: Attends, dis pas au bravo comme si t'annonçais un décès.
3: Non, pardon, bravo, franchement, Valentin, c'est très fort.
0: Merci.
2: Vous voulez un autre thème?
3: Ouais, un thème un peu plus
0: on
3: fun,
0: a le temps.
3: Quoi.
2: Alors, on a vite fait.
0: Allez, c'est quoi le thème?
2: Moyen de transport.
0: Vas-y.
3: Oh, alors.
1: Ah, vas-y. Bateau. Titanic.
3: Ah, Titanic. Purée, j'avais pas reconnu.
0: Ah, moi non plus.
2: C'est dur.

0: entendu le pétard.
1: T'étouffe pas. C'est dur.
0: La fusée.
1: Non, j'adore. Non, refuse, on vient de tricher, je t'ai vu le regarder. Arrêtez de tricher les filles. C'est parti.
0: Et t'aurais trouvé, non. Un tapis volant.
1: Ouais, bien joué, bravo. C'est quoi, c'est Aladdin, c'est Aladdin. Ouais. Allez, la dernière à vos 15 points.

0: Ça a été soufflé.
1: Starship.
0: Ça a été soufflé.
2: C'est pas genre ça. Désolé, Vincent.
1: Non, non, non. Il connaît même pas.
0: Parce qu'il fait genre un vaisseau.
2: Un vaisseau. On a tous triché, mais on a tous gagné. Allez, voici Lavina qu'on écoute maintenant avec Reason. Le vélo ? Non, pardon, je ne joue plus du tout. La bicyclette ? Non, toujours pas. Dans un instant, on prend la direction d'Ibiza avec vous sur Fun Radio. Ne bougez pas, ça démarre dans quelques minutes.

0: Les amis, il est l'heure de se dire au revoir, mais restez bien branchés sur Fun Radio. La soirée date exceptionnelle. Il y a Matt qui arrive au platine. Alex est en direct d'Ibiza. On se quitte avec Angèle, une seule vie. Et juste après, ça va démarrer. Matt vient d'arriver.
1: Matt.
0: Toi, t'es au platine. Alex est à Ibiza. J'ai pas dit de bêtises.
2: Exactement, c'est ça.
0: T'as pas l'impression de t'être fait avoir?
2: Oh, écoute, hein, non, mais on profite du beau temps parisien, tu vois, c'est pas
0: exactement.
2: Mal.
0: Exactement. Je crois qu'il pleut à partir de demain. Ouais. Allez, vous êtes dans la team Fun Radio. Ça démarre dans 3 minutes, justement. Alex en direct d'Ibiza. Matt au platine. Sur Fun Radio. On écoute Angèle, une seule vie. Nous, on sera de retour demain à partir de 18h. On vous souhaite un bon mardi soir. Ciao tout le monde. Merci Justine, merci Val.
2: Bisous.

0: Radio. Et ben voilà, 21h, bonsoir tout le monde, bienvenue, c'est l'After Finland Radio en direct jusqu'à minuit.
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0: Oh là là, et quelle soirée qui nous attend ce soir là jusqu'à minuit et même toute la nuit d'ailleurs sur Fun Radio, vous allez vivre le top 100 DJ Mag. Ça se passe ce soir au moment où je vous parle. La soirée va bientôt commencer à Universe, le meilleur club du monde à Ibiza. Alex est parti là-bas. On va l'avoir régulièrement comme ça dans l'émission pour savoir un petit peu comment ça se passe. On va avoir ce soir la révélation du numéro 1 du top 100 DJ Mag. C'est David Guetta qui tient le titre actuellement. Est-ce qu'il va le conserver? Eh ben écoutez, la réponse tout à l'heure sur Fun Radio. En attendant, tous vos sons préférés mixés évidemment comme d'habitude avec des nouveautés ce soir, des classiques, des versions exclusives. On va kiffer hein, tous ensemble pendant 3 heures. Il y a du Remedy, ça c'est pour le classique énorme avec nos superstars. J'avoue, j'irai d'ailleurs une version un petit peu exclusive puisque je vais démarrer avec la version originale et puis on va partir sur un remix. Et puis là, dès maintenant, pour démarrer l'émission, un son qu'on kiffe tous. Direction l'Italie avec les Trenacria et la voix d'Alexandra Stan s'appelle We Are Free et c'est maintenant pour vous pour démarrer les 3 heures d'émission de ce soir. Bienvenue dans l'After Fun Radio.

16, vous écoutez l'After Fun Radio en mode Ibiza ce soir, puisque ce soir en direct d'Ibiza justement à Universe, la révélation du top 100 DJ Mag. Alex est là-bas, on va le retrouver dans quelques instants pour nous débriefer un petit peu ce début de soirée qui ne fait que de démarrer pour la révélation donc du top 100 DJ Mag depuis 2 ans maintenant à Universe à Ibiza, le meilleur club du monde. On continue avec vos tubes préférés dans les prochaines minutes. Calvin Harris avec Dua Lipa pour le One Kiss façon remix par Oliver Heldens. Le remix est juste fou, et puis là dès maintenant on se met en mode fête. Voilà, on adore. Lucenzo, Don Omar avec Tiesto pour le remix de Dance Arcuduro. Et puis ce titre-là qui est juste emblématique de la dance music dans les années 2000. Souvenez-vous, Benny Benassi. Benny Benassi avec Every Single Day. Ce son était juste énorme. Carton total, il a été remixé il y a quelques jours par Matsasari. Et le remix, c'est une dinguerie. Et c'est maintenant pour vous dans l'After Fun Radio. Écoutez.

0: After Fun Radio avec à l'instant, je vous l'avais promis, hein, le remix d'Oliver Alden sur Calvin Harris, Dua Lipa, avec One Kiss, dans un instant Solto qui arrive, On Boss, la Swedish House Mafia, ou encore David Guetta et Patton pour le You and I, Me and You, le tout nouveau. Mais juste avant, on vous l'a promis tout à l'heure, on est en direct de Ibiza avec Alex qui nous fait vivre les coulisses du Top 100 DJ Mag ce soir qui va avoir lieu pour la révélation au Super Mega Club Universe, le meilleur club du monde. Alex, est-ce que tu m'entends?
1: Bah oui, et toi, est-ce que tu m'entends, Matt?
0: Ouais, je t'entends. Il y a un petit décalage, mais ouais, je t'entends bien. Alors, raconte-nous un petit peu tout, déjà, les aventures, tout ça, on veut tout savoir.
1: Eh ben, écoute, je vais pas te cacher que j'ai été impatient toute la journée. C'est-à-dire que on a la chance d'être véhiculé, d'avoir, au lieu des inondations, un grand soleil par rapport à l'année dernière, souviens-toi.
0: Ouais.
1: Et donc, du coup, avec Théo des réseaux sociaux, il y a nos aventures.

0: combat, quoi.
1: Ouais, clairement. Bah voilà, mais on peut d'ores et déjà dire que bon, il y a de grandes chances que les quatre que tu as cités soient dans le top 10, ça c'est clair, parce que on a entendu parler énormément d'eux cette année, donc forcément ça va voilà, je pense qu'au niveau de la révélation dans le top 10, ils seront dedans. On te retrouve dans quelques minutes, Alex. D'ici là, on continue avec, comme promis, la Swedish House Mafia, l'équilibre pour le Happiness is so sad, ça c'était très très bon. Stolto avec le How Far, et puis là, dès maintenant, vous l'entendez sous ma voix, David Guetta, iPatton. Gros coup de cœur de l'After Fun Radio, You and I, Me and You. C'est maintenant pour vous.

0: Vous écoutez l'After Fun Radio, bonne soirée tout le monde. On est en direct dans toute la France jusqu'à minuit. Alex est à Ibiza en ce moment. Il va nous faire vivre la soirée Universe, la révélation du top 100 DJ Mag. Pour l'instant, c'est toujours David Guetta qui est tenant du titre. Et nous, on continue avec tous vos sons préférés, avec du DJ Goja dans un instant, ou encore du Kungs et du Morten. Et puis tiens, le mashup de ce soir, on va associer Danny DJ à Jack Style. A tout de suite.
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est en direct d'Ibisemble. On va vous retrouver tout à l'heure pour prendre un petit peu la température, pour connaître un petit peu les péripéties de la journée et pour savoir comment la soirée commence à se dérouler et puis va se dérouler après par la suite. D'ici là, tous vos sons préférés, évidemment, on perd pas les bonnes habitudes hein, dans l'After Fun Radio avec Morten, David Guetta dans un instant pour La Révolution, avec Lavinia qui arrive aussi, avec du Kungs, et puis tiens, dès maintenant, le mash-up de l'After Fun Radio comme tous les soirs à 22h. Et ce soir, on a associé un classique avec une nouveauté, le classique de Danny DJ. Qu'est-ce que c'était bien ça. Associé à un énorme tube, sorti maintenant il y a quelques mois, l'année dernière même d'ailleurs, hein, que vous avez découvert sur Fun. Jack Style, avec Yon et Yusté. Turn the light off. Et l'association, le mash-up des deux morceaux, ça donne ça. Et c'est en direct de l'After Fun Radio.

0: quel tube? Quel tube de l'année 2026 hein? Découvert ici sur Fun. DJ Goja avec Michiko. Et la soirée continue avec dans les prochaines minutes Lavinia qui arrive avec Alumni qui remixe Ocean Drive pour Some People ou encore Son of Legend et Mopi. Et puis direction Ibiza dès maintenant, vous le savez, soirée exceptionnelle depuis Universe à Ibiza, location du Top Song DJ Mag. Et Alex est sur place. Ça va Alex?
1: Bah ouais, ça va, Matt. J'ai la pression qui monte un petit peu parce que je t'avoue que je suis surexcité pour savoir un peu qui va être dans le top 5, même dans le top 10, tu vois. On en parlait tout à l'heure. C'est vrai qu'il y a aussi un autre artiste qui peut monter très rapidement, qu'on a reçu la semaine dernière dans l'After Fun Radio. C'est Ugel. Ugel qui était 54e, ah oui, notre Frenchie l'année dernière. Qui, si ça se trouve, cette année, je l'espère, grâce à Moving to the Sun, grâce à Jamaican, sera dans le top 10. Enfin, en tous les cas, à Universe, tout se passe bien après une deuxième saison complètement folle. Et je peux te dire que l'ambiance est palpable et commence à monter en attendant les premiers sets ce soir.
0: Bon bah très bien, on va suivre ça de très très près évidemment. Soirée spéciale dans l'After Fun Radio depuis Ibiza pour le Top 100 DJ Mag dans l'Hyper Club Universe. Et puis nous on continue avec tous vos sons préférés avant de reprendre tout à l'heure Alex en direct pour suivre un petit peu la soirée. On continue avec Son of Legend dans un instant comme premier avec Alumni. Et puis là dès maintenant on adore, hein, lui aussi il explose tout année après année. On l'appelait Maurice West à l'époque, maintenant c'est Mopi. Voici le dernier Mopi avec Just a Little Bit More dans votre émission dans l'After Fun Radio, mixé depuis mes platines.

22h25, l'After Fun Radio. Je m'appelle Matt. Bonne soirée tout le monde. Dans les voitures, partout en France, peut-être tranquillement à la maison avec les potes. Et ben voilà, on profite aussi de la soirée. Peut-être que vous êtes au boulot en ce moment ou vous prenez la direction du taf pour travailler toute la nuit. Et ben plein de courage. Soirée spéciale sous le soleil d'Ibiza ce soir, cette nuit même d'ailleurs, à l'occasion du top 100 DJ Mag. David Guetta est numéro 1 encore à l'heure actuelle. Le sera-t-il encore demain? La réponse ce soir, cette nuit depuis l'hyperclub, le plus grand club du monde, Universe à Ibiza, avec Alex qui est sur place, qui va nous donner des nouvelles dans quelques minutes. Et d'ici là, tous vos sons préférés. Ça continue avec Zerm dans un instant pour le classique de Moaki, remixé façon After Live. Voilà, on aime beaucoup, avec Kevin DeVrice qui remixe ce son-là, juste extraordinaire. Afrojack arrive aussi avec Aileen, ou encore Bébé Rixa et David Guetta, justement. On en parlait il y a quelques secondes. David Guetta avec Sad Girls sur ce son. L'After Fun Radio en direct jusqu'à minuit. Bonne soirée sur Fun.

0: Oh là là,
1: clairement l'un de mes sons préférés en ce moment. C'est signé par un DJ Fun Radio, Riab. Ça s'appelle The Last Dance. Dans les prochaines minutes, il y a du Anima qui arrive. Il y a du Charlotte DeWitt, il y a du Lost Frequencies. Et pour cause, puisqu'on parle d'Ibiza ce soir, avec Alex qui est sur place, parce qu'une grosse soirée se prépare, Alex.
2: Bah ouais, mais c'est au-delà de ça encore, Matt. Franchement, c'est juste fou. Ce sera évidemment à vivre exclusivement sur Fun Radio, cette grosse soirée qui démarre tranquillement ici à Universe pour la révélation du classement du Top 100 DJ Mag. Alors, tu le disais, il y aura Lost Frequencies qui va monter sur scène à 23h30, notamment à Universe. Il y aura Charlotte DeWitt aussi dans la nuit. Il y aura Vintage Culture. Et puis, il y a eu cette petite surprise annoncée aujourd'hui. Que dis-je? Cette grosse surprise, puisque c'est l'un des DJ qui fait le plus parler depuis des mois et des mois, qui passera même par la France, par la Défense. En fin d'année, Anima qui sera à Universe, ce sera précisément à 1h30 du matin. Et tu le sais, je vais pas te cacher, c'est clairement l'un des sets que j'attends le plus.
1: Mais oui, j'imagine. Alors déjà, tu pourras me raconter, parce que moi j'y serai en plus au mois de décembre à la Plénitude Arena, donc ça va être fou.
2: Je te raconterai rien du tout.
1: T'as bien raison en même temps, pas spoiler. Bon, la soirée va être fou les amis. En tout cas, tu vas tout raconter aux auditeurs ce soir de ce qui va se passer pour ce Top 100 DJ Mag qui continue toute la soirée et toute la nuit. On va savoir qui est numéro 1 cette année. Pour l'instant, c'est toujours David Guetta. Est-ce qu'il le sera toujours demain? Bah la réponse évidemment sur Fun Radio un petit peu plus tard. Nous on continue donc comme promis avec Charlotte DeWitt, avec Lost Frequencies et avec Anima dès maintenant. Et pour cette sélection juste dingue, Anima avec l'emblématique son de Sirène, qui est vraiment l'un des sons les plus emblématiques d'Anima, la version d'Amélie Lenz. Bonne soirée tout le monde dans l'After Fun Radio spécial Ibiza ce soir, Top 100 DJ Mag.

0: 6 à l'instant dans l'After Fun Radio avec Listen to Me. Juste avant c'était Charlotte DeWitt et juste avant c'était Anima. Tous les trois seront au platine de Universe ce soir. Universe à Ibiza, l'hyper club, le meilleur club du monde où se déroule le Top 100 DJ Mag, la révélation des 100 meilleurs DJ du monde. Qui sera numéro 1 ce soir? Est-ce que David Guetta va conserver son titre? La réponse évidemment tout à l'heure. On va retrouver Alex qui est en direct de Universe à Ibiza dans quelques minutes. Et d'ici là on continue avec vos tu préférés. Et dans un instant, Ugel, lui aussi, hein, il a fait l'année de fou. Ugel, version After Fun Radio de Moving to Houston.
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1: On est en direct, bienvenue, 23h, l'After Fun Radio, comme tous les soirs, du lundi au jeudi, 21h minuit, 3h de mix avec tous vos sons préférés, des nouveautés, des classiques, des versions exclusives tous les soirs. Et ce soir, en mode Ibiza depuis Universe, on va retrouver Alex tout à l'heure, là où se tient le rendez-vous à Noël, un petit peu la messe. Le top 100 DJ Mag qui sera numéro 1 révélation ce soir, cette nuit. Et vous allez savoir évidemment sur Fun Radio. Et puis côté ambiance, on va retrouver donc Alex dans quelques minutes pour savoir un petit peu comment ça se prépare ce soir. D'ici là, Armin van Buuren arrive avec Take Me Home, la reprise juste énorme les amis que vous allez découvrir dans un instant de ce son là des Red Hot Chili Peppers repris par Armin van Buuren. David Guetta arrive aussi avec sa reprise de Gauthier de Somebody That I Used To Know avec Armat. Et puis là, dès maintenant, UGL, gros tube de cet été avec Ultra Naté pour Moving To The Sun, mais la version After Fun Radio que vous découvrez maintenant. Écoutez cette dinguerie.

0: L'année dernière, il était 5e au classement du Top 100 DJ Mag, le DJ superstar Armin Van Buuren. À l'instant, quelle sera sa progression cette année? Il va avancer, il va reculer, on ne sait pas. Révélation évidemment dans la nuit depuis Universe à Ibiza. Alex est avec nous depuis Ibiza. Ça va mon Alex?
1: Ben ouais, ça va mon Matt, hein, depuis Universe, puisque ça y est, les portes sont ouvertes. Donc la fête va bel et bien démarrer avec Lost Frequencies qui monte sur scène d'ici un petit quart d'heure. Ouais. Et puis après, c'est parti pour une soirée juste légendaire. On va savoir dans la nuit, en direct, sur Fun Radio, qui sera DJ numéro 1 au monde cette année. Qui sera le numéro 1 du Top 100 DJ Mag? Après, tu le disais tout à l'heure, David Guetta l'année dernière. Est-ce que ce sera encore le cas cette année? Est-ce qu'il va se faire détrôner? Réponse tout à l'heure.
0: Et ben voilà, on suit ça de très très près évidemment, uniquement sur Fun Radio, l'After Fun Radio et puis les réseaux sociaux. Allez mater un petit peu tous les toutes les stories, l'insta de Fun. Et puis nous on continue avec tout où tu préférais. On va retrouver Alex dans quelques minutes pour la suite des événements de cette soirée de fou, hein, clairement. Avec dans les prochaines minutes Kamel Fat et Cola, avec Miss Monique qui arrive, avec Robbie Williams pour le Beauty in Us. Et puis là dès maintenant, vous l'entendez sous ma voix, l'un des gros sons de cet été, signé par un Français, Clan, la reprise de Bad Bunny pour Café Comme Run. C'est maintenant pour vous dans l'After Fun Radio.

Bonne soirée à tous au After Fun Radio, on est en direct 23h35. Je m'appelle Matt et je suis au platine comme tous les soirs 21h minuit. Alex est à Ibiza, on va le retrouver tout à l'heure. Il nous tient au courant de ce qui se passe en ce moment. Le top 100 DJ Mag depuis le plus grand club du monde, Universe à Ibiza. Ça a lieu toute la soirée et toute la nuit évidemment. La soirée ne fait que commencer avec Lost Frequencies en ce moment au platine. Et donc la révélation dans le courant de la nuit de qui sera numéro 1 et puis la suite du classement évidemment. On suit ça de très très près. Pour l'instant David Guetta est toujours numéro 1 jusqu'à cette nuit. Est-ce qu'il le sera toujours tout à l'heure? La réponse, évidemment, on vous la donnera sur Fun. On continue avec, dans les prochaines minutes, Benny Benassi remixé par Ai Paton pour Illusion. Nouveau remix qui est juste dingue. Un mashup avec Ava Max et Kings and Queens que j'adore. Et puis là, dès maintenant, celui dont tout le monde parle aussi en ce moment. Clooney avec Good Girls dans l'After.

0: J'aime beaucoup la version. J'aime beaucoup l'association des deux sons. Mike Williams d'un côté, Ava Max de l'autre, avec Kings and Queens à l'instant. Et dans les prochaines minutes, on arrive bientôt à la fin de l'émission, ce qui veut dire le closing de l'After Fun Radio dans quelques minutes. On va envoyer un petit peu ce soir. Et d'ici là, Bob Sinclair arrive, Benny Benassi à Ibaton avec Illusion, et Alex qui est en direct d'Ibiza pour nous faire vivre l'une des plus grosses soirées de l'année à Universe. Alex.
1: Ouais Matt, c'est une dinguerie hein, parce que ça y est, tout le monde commence à arriver dans le plus grand club au monde, c'est juste fou. Il y a Lost Frequencies en ce moment sur la scène de Universe, avant de retrouver Charlotte DeWitt notamment, et puis il y aura surtout cette révélation qui sera faite au courant de la nuit, évidemment en direct sur Fun Radio, cette révélation du top 100 DJ Mag. Qui sera numéro 1, qui sera le plus grand DJ? Matt, avant de te quitter, j'ai une question.
0: Voilà.
1: D'après toi, est-ce que t'as un prono?
0: Bah écoute, moi je dirais, alors on va partir à partir de la troisième place, allez je dirais, Armin Van Buuren en 3, Martin Garrix en 2 et David Guetta en 1.
1: Ah tu vois donc David Guetta faire le back-to-back.
0: Ah ouais, il a fait une année de fou franchement, Armin Van Buuren aussi, Martin Garrix aussi, c'est fou. Il y a Ugel aussi qui va, à mon avis, qui est dans le top 10 Ugel là cette année.
1: Ouais, et puis je te le disais en tout début d'émission, Anima aussi à surveiller de près.
0: Ah oui.
1: Bref, tu l'as compris toi-même en faisant ton top 3, c'est hyper serré et c'est ce que tout le monde se dit en ce moment aux alentours de Universe. C'est qui va vraiment remporter, à savoir que si c'est David Guetta une nouvelle fois, si c'est Martin Garrix une nouvelle fois ou Armin Van Buuren, ils sont tous les trois à 5 victoires chacun. Donc celui qui le remporte ce soir, si c'est un des trois, deviendra vraiment le taulier avec 6 victoires du top 100 DJ Mag.
0: Oh bah, dans tous les cas, ça promet un show énorme ce soir à vivre sur les réseaux sociaux de Fun Radio. Et puis on est hyper impatients à la révélation dans la nuit, évidemment. D'ici là, bah, les dernières minutes de l'after avec le closing pour fêter cette soirée en beauté, évidemment. Le closing arrive, Bob Sinclair aussi. Et puis comme promis, Benny Benassi à Ibaton pour Illusion. C'est maintenant pour vous la Team Italia dans l'after.

0: C'est sur ces quelques kicks pour ce kit ce soir. Le closing de l'After Fun Radio, signé cette fois-ci par D-Block et Stéphane Dash-Berlin et Alan Walker pour la reprise de Better Fallen de Alice DJ, qui avait aussi été repris par le boss David Guetta, qui est encore à l'heure actuelle pour quelques heures le meilleur DJ du monde. Révélation du top 100 2026-2027. Et ben dans quelques heures sera-t-il toujours numéro 1 David Guetta? Et ben la réponse dans la nuit. Bonne soirée, bonne nuit tout le monde, à demain 21h pour l'After Fun Radio.
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0: et à minuit. Je vous souhaite à tous la bienvenue sur Fun Radio. Je m'appelle Théo, je vous accompagne là jusqu'à 5h du mat avec la dance music de Fun Radio. Sébastien Ingrosso de la Swedish House Mafia avec la voix de Céline Dion. Ça s'appelle New Day et c'est ce qu'on écoute sur Fun Radio juste après David Guetta.
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1: 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Et puis là, c'est Adèle Castillon qu'on écoute remixée par les Trinix. C'est Été avec toi sur Fun Radio.

Et merci tout le monde d'avoir choisi Fun Radio, première radio dance. Merci aussi à tous ceux qui sont connectés, qui nous écoutent là cette nuit branchés sur l'appli Fun Radio. Elle est dispo évidemment gratuitement, l'application Fun Radio. Dessus il y a le direct, il y a toutes les radios digitales, toutes les émissions à retrouver en podcast. Pensez à télécharger l'appli. Et puis là c'est Tove Lo qu'on écoute avec Stromae, c'est Des Fleurs sur Fun Radio.

Une heure du mat sur Fun Radio. Beaucoup de courage à tous ceux qui sont en train de bosser cette nuit à l'écoute de Fun Radio. Évidemment qu'on vous accompagne, on vous lâche pas avec Bakermet dans un instant, le Bayana, classique de Bakermet. DJ Snake aussi, ça fait plaisir, ça Paradise sur Fun Radio. Mais juste avant, tout de suite, voici Offenbach.

Ça régale. Classique de Sia, Kendrick Lamar, The Greatest, à l'instant sur Fun Radio. Première radio dance, c'est la radio aussi qui est là avec vous tous les après-midi. Bah oui, 16h-18h. Cyril Hanouna sur Fun Radio, notamment en ce moment avec Jordan Deluxe quand il fait Jojo Lapin l'après-midi. Mais qu'est-ce que ça me fait rire. Et bien là, demain 16h, le retour de Cyril sur Fun Radio et UGL tout de suite avec Jamaican.

Et bah ça faisait bien longtemps qu'on l'avait pas écouté ce morceau. Ed Sheeran et Shape of You sur Fun Radio, première radio dance. Bienvenue à tous ceux qui sont branchés sur Fun Radio. Évidemment cette nuit on vous accompagne avec la playlist de Fun Radio. Il y a Disturb qui va arriver avant 2h du mat, Armin Van Buuren aussi et Chris Cross Amsterdam. Il met de bonne humeur ce morceau. C'est Mayo Mai sur Fun Radio, première radio dance.

Bon, je préfère vous prévenir maintenant les amis, 2h du matin, en écoutant Angèle tout de suite. Le son de la semaine, il s'appelle Une seule vie. 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Fun tout de suite là maintenant par SMS au 74 900.